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C'est Thibaut sur Allergie, ça va, vous avez pas trop chaud? Oh là là. C'est un peu compliqué, j'ai l'impression, dans toute la France. Hein. On a envie de passer sa vie devant la clim, quoi. Bon réveil en tout cas, bienvenue sur Allergie, il est 4h. On est en direct, c'est jeudi, c'est le 18 juin, et j'ai tout voué être préféré comme d'habitude. 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

0: Comment ça va ce matin? C'est jeudi, c'est le 18 juin, vous avez choisi Énergie pour bien vous réveiller, c'est nickel. Ou alors peut-être pour rentrer du boulot. Peut-être que vous avez taffé justement toute la nuit et là vous avez juste une seule envie, c'est d'aller vous coucher. Bon, on rentre à la maison ensemble ici. Quoi qu'il en est ensemble, on est entre nous, vous n'êtes pas tout seul. Tous les matins, 4h, 6h, je vous passe les meilleurs moments de Manu. Manu, Nico, Lorenza, les Wanwan qui sont de retour tout à l'heure avec vous toutes et vous tous, comme d'hab en direct, dès 5h55. Et avant, je vous mets déjà le lendemain. Je vous passe les meilleurs moments de l'émission d'hier sur Énergie et puis il y a aussi vos hits préférés qui arrivent.
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2: Faut qu'on parle d'un petit toc qu'a Florent, notre producteur. Il m'a dit un truc et honnêtement, alors quoi? En même temps, je veux dire, je trouve ça bizarre, mais en réfléchissant, je m'en suis trouvé un moi-même de toc un peu comme ça.
3: Bah, en fait, quand je monte dans une voiture d'un ami ou quoi, bah, j'ouvre tous les rangements pour voir si son habitacle il est bien pensé. Est-ce que c'est pratique de mettre ça là et tout ça.
4: Son habitacle.
3: Oui. Ah, oui, mais c'est
4: non, mais oui, non mais je comprends. Oui.
2: L'habitacle de la voiture.
4: Bien sûr.
3: Et en fait, je peux pas.
4: Genre la boîte à gants et tout, tu regardes.
3: Et, tous les petits trucs. Voilà, est-ce que mais c'est bien fou. Pensé et tout.
2: Mais t'as pas quelqu'un qui te dit mais pourquoi tu regardes le tout comme ouais. ça
3: bah, je le fais pas non plus, genre avec un mec que je connais pas du tout. Mais quand c'est des amis ou de la famille. Voilà, là je.
4: Ok.
3: Inspection quoi.
2: Au début, je trouvais ça bizarre quand il m'a dit ça. Après j'ai réfléchi, je dis qu'est-ce que je fais moi. Et j'ai un truc que je regarde moi dans les sur les trous dans les enfin les trous, les petites poches dans les dans les
4: pour
2: portes.
4: Mettre, les pour mettre ah oui
3: ah, oui,
4: oui.
3: Okay.
2: Dans les portes parce ouais. que c'est souvent là où on met vraiment les trucs on sait.
4: T'as raison.
2: C'est un peu comme la coupelle qu'on a à l'entrée
4: ouais,
2: de,
4: mais...
2: chez, de chez nous, on met les pièces, trucs comme ça. Et c'est souvent là-dedans qu'il y a des trucs un peu improbables. Parce que les trucs rangés, genre le manuel de la voiture que personne ne va lire,
4: oui.
2: c'est dans la boîte à gants.
4: Oui.
2: Tu vois, ouais. Le petit parapluie compact. C'est dans la boîte à gants. Personne et tout le monde oublie qu'il est là.
4: C'est vrai.
2: Mais alors que dans les trucs sur les côtés là, il y a toujours plein
5: souvent,
2: de trucs qui servent
5: disque.
2: À rien.
5: T'as le disque de stationnement et moi je m'en sers aussi comme poubelle de cet endroit-là.
3: Oui, moi aussi.
4: Ah, ça oui,
5: que
4: bah
5: quand
4: oui.
5: j'ai fini une boîte de tic-tac, boum, elle va ici et je l'oublie.
4: Bah parce que c'est caché quoi.
2: Bah, on va, ouais. En vacances, c'est vraiment la poubelle.
4: Ouais.
3: Ah, bah, oui,
2: quand tu t'arrêtes et que tu prends des trucs, un paquet de bonbons, bah oui. un paquet de gâteaux
4: ça
2: à station essence. Il va finir, il va rester pendant toutes les vacances.
4: Les canettes aussi. Ouais.
2: Les canettes.
4: Pareil.
2: Bien sûr aussi.
4: C'est comme ça, plié dans le.
5: Mais quand tu la récupères, tu dis, elle a coulé. Ouais.
2: Elle est pas, non, elle est pas, elle est pas super. Qu'est-ce que vous faites quand vous montez dans la voiture de quelqu'un, que
4: moi,
2: ce soit quelqu'un de proche ou pas, est-ce que vous faites un truc?
4: Ouais. Moi, je viens d'y penser aussi, mais je check le Bluetooth ceux qui se sont déjà connectés. Tu sais, t'as une liste
2: ah, oui.
4: des personnes qui se sont déjà connectées dans la
5: c'est
4: voiture.
5: C'est qui iPhone de Marie.
4: Exactement. Léana 47 ou des trucs comme ça et je suis là en mode ah oui c'est qui Léana enfin.
2: Quand je loue une voiture je me connecte en Bluetooth à la voiture et ensuite j'enlève mon téléphone.
5: Ah bah moi aussi.
2: Je veux pas que les gens ils sachent
4: ah
2: que
4: bon
2: iPhone de Manu a été ouais. connecté.
5: Moi aussi parce que je me dis qu'ils peuvent peut-être encore, tu vois s'il y a des hackers, peut-être encore avoir accès
4: mais
5: à mon téléphone.
4: Vous êtes des malades.
2: Non moi c'est juste parce que
4: c'est génial.
2: Je veux pas
5: et j'ai pas envie. Imagine un jour tu repasses à côté de la voiture que t'avais louée quelques années avant et ça se reconnecte. Et que t'es au téléphone.
4: Non,
2: voilà. Mais oui.
4: Écoute, non, mais la probabilité, les gars.
2: Et que t'es en train de dire un truc que personne ne doit savoir.
4: Mais allez,
5: surtout pas. Faites gaffe au Bluetooth.
2: Mais tu sais quoi, on sait jamais.
4: Okay. Ouais.
2: Qu'est-ce que vous faites lorsque vous rentrez dans une voiture, que ce soit la voiture d'un proche ou de quelqu'un que vous connaissez pas? Est-ce qu'il y a un truc que vous faites systématiquement? Dorine est avec nous. Bonjour Dorine.
6: Salut Manu. Salut les moins.
2: Tu voulais nous parler du petit truc un peu réflexe que tu fais quand tu rentres dans la voiture de quelqu'un. C'est ça?
6: Ouais. Alors moi, j'ouvre la boîte à gants pour voir si c'est rangé ou pas.
2: Ah bah c'est un peu comme Florent ouais. disait, il ouvre un peu tout ce qu'il y a dans l'habitacle pour voir. Et quand c'est rangé, tu te dis quoi? Il conduit mieux?
6: Non, je me dis que la voiture est ok.
2: Oh putain.
5: J'aime pas quand on ouvre ma boîte à gants parce que je fourre plein de choses dedans et du coup on a du mal à refermer.
4: Ouais,
5: après.
4: Moi aussi j'avais des vieilles factures, des papiers, des amendes et j'avais pas envie que les gens se disent oula.
2: Alors moi c'est pas tellement que je vois si les gens le font, c'est qu'effectivement quand, si je l'ouvre la boîte à gants, tout tombe.
4: Oui, c'est ça. Et t'arrives jamais à bien refermer, à bien mettre comme tu veux.
2: En fait, tu claques ouais. une fois, et même s'il y a un petit truc qui dépasse parce que tu l'as mal mis
4: c'est
2: dedans,
4: pas grave.
2: Si c'est fermé, tu touches plus à la boîte à gants.
5: Ouais,
2: voilà. Tu l'ouvriras un jour.
6: Moi, j'aime bien parce que des fois, on trouve des petites cochonneries à manger.
4: Ah,
2: des cochonneries
4: oui,
2: à manger
4: oui,
2: à ma boîte
4: vrai.
2: À gants.
5: Elles sont là depuis trop longtemps, je pense.
2: Depuis 4 ans, oui, effectivement, bien sûr. Il y a des animaux qui vivent dans la boîte à gants. Merci beaucoup, Dorine, de nous avoir appelé. Guillaume est là aussi. Bienvenue sur Énergie, Guillaume.
7: Salut Manu, salut le Wanwan.
2: Guillaume, quel est le petit truc que tu fais un peu réflexe quand tu montes dans la voiture de quelqu'un?
7: Moi, quand je rentre dans la voiture de quelqu'un et qu'il y a un écran tactile, je touche à tout dans l'écran tactile, j'essaye de voir ce qu'il y a.
4: CarPlay et tout ça.
7: C'est ça, exactement. Je sais pas, c'est instinctif.
2: C'est-à-dire que la personne, elle est là, elle a réglé son GPS et toi, t'arrives, tu détraques.
4: Tu touches
2: tout,
4: à tout.
7: Ah non, je suis pas déréglé le GPS, mais je regarde toutes les fonctionnalités de l'écran, quoi.
2: Oh, d'accord.
4: Ok.
5: Et c'est marrant, ça.
2: Oui, c'est marrant. C'est... Pour comparer par rapport à la tienne ou.
7: Non, même pas, c'est histoire de voir.
4: Ce que la voiture propose.
7: Voilà, c'est ça, exactement.
4: Ce qu'elle a à disposition.
2: Bah, Guillaume, quand il arrive chez toi et que toi, t'as servi l'apéro, il prend la télécommande, il zappe sur la télé, il fait voilà, qu'est-ce qu'il y a. Et puis, il se fait un petit pay-per-view pendant que tu es en train de manger. Non, il est bien. Merci beaucoup, Guillaume, de nous avoir appelés.
7: De rien.
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0: Vous êtes au boulot ce matin, l'enceinte Bluetooth, l'appli énergie, peut-être aussi dans la voiture, vous nous écoutez, vous êtes au meilleur endroit, c'est parfait, les hits numéro 1 sont tous là, mais juste avant...
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0: On est parti pour votre horoscope sur énergie, c'est jeudi, c'est le 18 juin, les béliers pour commencer, pensez un petit peu à vous. Parce que j'ai l'impression que vous pensez beaucoup aux autres en général, mais là non, c'est bon, faut être un petit peu égoïste, pensez à vous les béliers. Les taureaux, vous êtes bien dans vos baskets, ça se passe super bien avec votre chérie si vous êtes en couple, si vous êtes célibataire, bah vous êtes très bien comme ça, ça vous va très très bien. Les gémeaux au travail, faites confiance à votre instinct aujourd'hui. Les cancers, les doutes vont se dissiper beaucoup plus vite quand vous osez parler franchement avec votre chérie. Les lions, arrêtez de vous prendre un peu la tête pour des détails au travail. Bah, ça sert à rien, au bout d'un moment, voilà. Vous êtes beaucoup trop exigeant, donc pensez un petit peu à lâcher le truc, quoi. Les vierges, tout roule pour vous côté cœur si vous êtes célibataire, si vous êtes en couple, franchement, vous êtes heureux, ça se passe bien. Les balances, au travail, ça va être le moment de souffler un petit peu. Parce que vous avez beaucoup donné dernièrement quand même. Les scorpions, vous allez glow up. Ah, clairement, vous allez glow up, que ça soit peut-être physiquement, peut-être mentalement aussi. Voilà, ça se passe super bien, vous êtes heureux, ça se passe nickel. Les sagittaires, vous serez hyper créatifs aujourd'hui dans votre travail, dans votre vie perso aussi. Les capricornes, il y a une rencontre plutôt possible, plutôt sympa même pour vous dans les prochains jours. Ouais, ça sent bon ça, vous en direz des nouvelles. Les verseaux, cassez un peu la routine si vous êtes en couple, c'est important. Peut-être que voilà, vous êtes un peu dans le train-train, ouais, dans la routine quotidienne. Voilà, faites-vous un resto, faites-vous un verre en amoureux, là ça peut être cool, là, ça peut changer un petit peu. Et enfin, pour finir, les poissons, gardez l'esprit ouvert aujourd'hui, si vous êtes célibataire et si vous êtes en couple aussi d'ailleurs. Je vous mets comme d'hab l'intégralité de votre horoscope, signe par signe, en podcast, sur l'appli.

0: On est en direct ce matin avec vous, comme tous les jours, entre 4h et 6h. C'est Thibaut sur NRJ. J'espère que tout va bien. J'espère que vous êtes en pleine forme. J'espère que vous avez bien dormi. Vous êtes peut-être déjà en route pour aller au taf. Je pense à vous notamment si vous bossez sur les chantiers. Forcément, avec la chaleur, on est mieux au frais dès le matin à bosser très très tôt. On vous accompagne en tout cas avec tous vos hits préférés, comme d'habitude. Vos hits préférés, les plus gros hitbangers de tous les temps et les meilleurs moments de Manu aussi. On est là pour se marrer tous ensemble tous les matins. Le meilleur de Manu sur NRJ.
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3: Tout à l'heure, on a démarré l'émission en écoutant vos messages vocaux. Et il y a eu ce message, les messages vocaux que vous nous envoyez sur l'application Manu sur NRJ.
4: Coucou tout le monde, c'est moi, je vous envoie un petit message. C'était pour vous dire, j'ai ma collègue Corinne qui est là pour 6 mois. Et du coup, je refais toute sa culture musicale française. Qu'est-ce que vous lui feriez écouter?
3: Bonne question. Quel est le titre français que vous feriez écouter à quelqu'un donc, qui vient de Corée du Sud, qui ne connaît pas la culture française, bah en fait pour lui dire voilà c'est ça quoi.
5: Ouais.
3: Si vous pouvez en choisir. On s'est donné chacun deux titres.
5: Ouais.
3: Allez, mais vous commencez par le plus fort. Sinon on n'a pas le temps de passer tous les titres. Allez, Nico il est bouillant.
6: Bah j'ai choisi pour la culture la chanson préférée de mon papa, c'était Georges Brassens, Les Copains d'abord.
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3: oui,
7: se le dit.
3: C'est la France quoi.
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7: Il naviguait.
6: J'adore.
3: Alors trop bien, on l'écoutera pas 4 fois par jour quoi. Mais,
6: ouais. Mais franchement, quand elle passe en voiture, tout le monde est dessus quoi.
3: Mais j'ai l'impression que c'est la chanson. Si on te dit tu connais ça, t'es obligé de dire oui, bien sûr, évidemment, et j'aime.
6: Bah, c'est ça. Bah, oui, mais Georges Brassens, Les Copains d'abord.
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6: Pour une étrangère qui découvre la France. Vois,
3: elle est en train de faire quoi? Putain, elle prend un billet retour. Elle repart en Corée, merde. Vous pouvez choisir un morceau à faire écouter à quelqu'un qui connaît pas la culture française, qui vient de Corée du Sud. Lorenza.
8: Moi, c'est Diam Sevita, Confession Nocturne.
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8: Bah oui.
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3: tu
9: sais.
3: Tu dis voilà. Sois la bienvenue en France. C'est la chanson que tu dois écouter.
8: Bah, c'est les années 2000. C'est si elle veut faire des karaokés, entre filles, elle sera préparée. Elle pourra choisir l'une ou l'autre à faire et tout. Elle pourra s'entraîner à rapper. C'est très bien.
10: Si elle met cette chanson elle-même en soirée, elle va se faire des potes direct.
8: Ouais, ça va être la star.
6: Ah, bah, une coréenne qui chante ça, tu dis putain. C'est fou.
3: C'est vrai que ça fait genre putain, elle est classe.
10: Ouais.
3: Oh, ah ouais.

0: Il y a une fille qui vient de Corée du Sud, elle ne connaît pas la culture française, elle n'a jamais entendu de musique française quasiment. Quel est le titre que vous lui faites écouter, Florent, notre producteur?
1: Moi, c'est mon artiste préféré, j'ai eu son CD quand j'ai 8 ans, c'est Johnny Hallyday, L'Envie, bien sûr.
0: Ça aurait été son anniversaire hier, on en a parlé. Johnny, tu peux pas te tromper.
1: Non. Ah, puis celle-là, elle te prend, quoi, elle t'emporte, là. Enfin, j'y suis, là.
0: Oh, le plaisir, hein, régale-toi.
1: Ah, là, voilà, j'y suis, là. Double CD, ça.
2: Je suis pas fan de Johnny, moi.
3: Quoi? Ton truc qui paraît assez mauvais.
1: Elle dit qu'elle était pas fan de Johnny.
0: Oui, je sais, mais je vous laisse dans vos discussions, tous les deux, ça m'intéresse pas. Il y a pas un biopic sur Johnny Hallyday qui va sortir,
1: si,
0: normalement?
1: Si, je crois que c'est en cours.
0: Ah, d'accord.
1: Pas plus d'infos, mais...
0: D'accord.
2: Il trouvait pas l'acteur principal.
0: Pour faire Johnny Hallyday?
2: Ouais. Ouais. C'était en discussion, quoi. Ça tourne beaucoup.
0: Ah. Il y a la meuf de Corée du Sud qui se fait chier là. Faut qu'on lui fasse écouter autre chose. Alors, excuse-moi, personne n'a sorti la chanson à faire écouter à quelqu'un qui arrive de Corée du Sud. C'est la chanson qui passe partout.
2: Ah bah oui.
0: C'est la chanson qui fonctionne à chaque moment. C'est la chanson qui va l'embarquer, qui va faire qu'elle aura des potes, même en fin de soirée, et surtout en fin de soirée à 4h du matin.
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0: Michel Sardou, quoi.
2: Oui.
3: Intemporel.
2: Ça a pris un petit coup, moi, je trouve.
0: Ça a pris un petit coup.
2: Oui.
3: Bah, c'est vrai qu'avec James.
2: Oui, voilà. C'est
3: James
2: ça.
3: Et Vita, oui. Et ça, il y a un petit grand écart.
2: Ça dépend quel âge là.
1: Plus simple à chanter au karaoké sur le refrain.
2: Ouais.
0: Et puis ça emmène tout le monde.
1: Bah oui.
0: Ouais. Alors là, tu sais quoi, elle appelle ses potes et dit venez en France. Ne s'est même pas mis bras dessous là-dedans, fin de soirée, en chantant le Connemara.
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3: Ça se tient.
0: L'amour.
3: C'est la plus efficace.
0: J'ai moi-même, quand j'écoute ça, à force d'en parler, envie de partir en Corée du Sud et me faire écouter Michel Sardou à tout bon.
1: La mission.
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1: Linda nous a appelé après les infos de 7h30 et elle nous a expliqué que samedi c'était la fête d'anniversaire de son amie d'enfance qui s'appelle Roxane. Et Roxane avait demandé à Linda de faire une playlist, sauf qu'elle avait complètement zappé. Du coup, pour se rattraper, en fait, elle s'est occupée de la musique sur son téléphone pendant toute la soirée. Donc c'est sympa,
2: oui.
1: Mais Roxane, ça lui a pas plu parce que du coup
2: elle pouvait pas danser avec elle.
1: Exactement, donc elle pouvait pas partager le moment avec Linda.
2: Mais bon, ça va.
1: Ça va.
2: Ah, voilà.
1: Il y a quand même pire comme histoire.
2: Oui.
1: Linda.
3: Oui.
1: J'ai eu. J'ai cru que t'étais partie.
3: Je croyais que t'allais continuer à raconter des bêtises de.
1: C'est pas des bêtises, c'est toi qui nous a dit tout
2: terminé,
1: ça.
2: Hein.
1: Linda. Nous allons avoir Roxane dans un instant au téléphone. Tu nous as dit que votre chanson d'enfance à toutes les deux, c'était Indochine avec l'aventurier. Vos parents écoutaient ça et donc c'est votre chanson à vous. Et c'est sur cette chanson que Florent, le producteur de l'émission et chanteur attitré de l'émission, a écrit les paroles pour vous réconcilier. Et ces paroles, cette chanson, il va la chanter à Roxane qu'on va avoir normalement dans quelques secondes au téléphone. Le but est de vous rabibocher et qu'elle ne t'en veuille pas.
3: J'espère.
2: Mais ça va le faire.
1: Mais oui, on a eu tellement pire. Honnêtement.
2: Mais oui, c'est vrai. Franchement, on est serein.
1: Après, on est toujours surpris. Hein.
2: Arrête.
1: Non, mais c'est comme la Coupe du Monde. Hein. Tu penses que t'es favori, bim, tu te prends à 2-0 pour démarrer. Attention. Non.
2: On veut pas ça.
1: On a Roxane au téléphone. Roxane, bonjour.
3: Bonjour.
1: Bienvenue sur Énergie, Roxane. On t'a dit que t'étais sur Énergie en direct. Je m'appelle Manu. Tu sais pas pourquoi t'es là. Je vais t'expliquer, Roxane, pourquoi t'es là. Parce qu'on est au courant d'une petite embrouille. Mais franchement, c'est quoi cette embrouille?
2: Oui, c'est une embrouille rikiki. Hein.
1: Alors, on sait que tu en veux à Linda. Et comment on le sait? Parce que Linda, elle est là. Linda, dis bonjour à Roxane.
3: Salut, Maroro. Salut.
1: Là, elle t'en veut parce que tu dis Roro. Mais.
2: Salut.
1: Roxane, on est au courant de l'histoire, on est au courant de l'embrouille. Mais nous, on a une garantie. Sur Énergie, c'est zéro fâcherie. Alors maintenant, tu vas ouvrir tes oreilles. Tu vas arrêter de faire l'enfant, Roxane. Et tu vas écouter ce qui va se passer.
3: Ok.
1: Il y a une musique qui va démarrer. Cette musique, tu vas la reconnaître tout de suite parce que c'est une chanson avec Linda qui vous a marqué quand vous étiez petit parce que vos parents l'écoutaient. Indochine l'aventurier. Mais on a changé les paroles. Et ces paroles, elles sont pour toi, elles viennent du cœur de Linda. Cette chanson, elle est pour toi, Roxane.
4: Roxane, t'es énervée et très triste. Linda n'aurait pas dû zapper ta playlist. En urgence, elle a géré la musique, d'où son absence sur la piste. Elle a fait lever les gens du canapé avec du Gims, du Gilbert Montagnier. Linda a transformé son oubli en la meilleure soirée de ta vie.

0: J'avais Nicolas Serkis devant les yeux.
1: Ah, moi j'avais Jean-Jacques Goldman, moi, c'est vrai.
2: Oui, il y avait du Jean-Jacques un peu.
0: Et aïe, c'est pas une imitation!
3: De l'amitié!
0: Faut savoir que Florent adore Jean-Jacques Goldman et qu'il a le Goldman qui pousse de temps en temps.
1: Ah ouais, il est là. Ouais.
0: Mais l'important, c'est Roxane.
2: J'adore.
0: Roxane, on t'a entendu rire.
4: Oui, c'était très drôle.
0: Ah, le but, c'est de vous réconcilier avec Linda. Est-ce que cette chanson a porté ses fruits?
4: Mais oui, je suis désolée, ma Roxane. Oui, mais je voulais trop que tu profites avec moi de la soirée. Enfin, 35 ans, c'est pas tous les jours. Mais bon, c'est pas grave, il y a pire dans la vie, effectivement.
0: Mais oui, il y a pire. Oui. Imagine, elle aurait pas été là.
4: Ah oui, ça aurait été bien pire.
0: Il faut toujours se dire qu'il y a pire. Il faut profiter de ce qu'on a. La gratitude.
2: Bien sûr.
4: Exactement.
0: Allez,
4: c'est ça.
0: Roxane, fais un bisou à Linda.
4: Bisous.
0: Ah. Mais voilà, Linda, Roxane, je vais vous offrir à toutes les deux le mug Manu sur Énergie et le t-shirt Manu sur Énergie.
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pense qu'on en aurait bien besoin ce matin. Bienvenue sur NRJ. On va faire un point sur votre météo dans 5 minutes. Et avant, c'est tous vos hits préférés comme d'hab. 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NRJ. On est jeudi, c'est le 18 juin. Soyez les bienvenus. C'est Thibaut sur NRJ. On est en direct avec vous, direction le boulot ce matin.

0: Bienvenue sur LRJ, bon réveil tout le monde, c'est Thibaut, c'est parti pour votre météo. Alors il va faire quel temps aujourd'hui? Bon, on le sait déjà un peu quand même.
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0: On sait qu'on va souffrir, il va faire très très chaud, ça dépend où est-ce que vous êtes en tout cas en France. Mais ouais, ça va pas mal grimper encore cet après-midi. Là. Strasbourg, il fera 32 degrés chez vous, 32 degrés à Strasbourg, 32 aussi à Metz, 21 à Brest. Alors vous les Bretons, vous serez bien. Ah, je suis jaloux, 32 si vous êtes à Nantes, 26 degrés pour vous à Marseille, 36 degrés pour vous à Bourges, 35 à Limoges avec des risques d'orages. Ouais, forcément, il va y avoir pas mal d'orages hein. Si vous êtes aussi en région parisienne, si vous êtes du côté de la Normandie aussi à Rouen, des orages prévus cet après-midi. Tarbes, il va y avoir du soleil, des orages et il fera 33 degrés chez vous. Si vous êtes sur la Corse, 29 degrés du côté d'Ajaccio, 35 degrés du côté de Lyon. Et à Bourg-Saint-Maurice, je vois 30 degrés avec des orages et un peu de flotte aussi. Les hits numéro 1 sont tous là pour vous sur LRJ comme d'hab, j'ai pour vous que des stars ici. Et j'ai aussi pour vous les meilleurs moments de Manu. Vos moments préférés des moments sur LRJ à écouter maintenant.
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2: Deux choses que je vais vous apprendre. La première, c'est comment sont faits les sujets du bac.
3: Ah, c'est... je me suis jamais posé la question.
2: Eh ben, je vais vous donner la réponse, même si vous n'êtes jamais posé la question. Il y avait le bac philo lundi.
3: Oui. Ouais.
2: Comment sont préparés les sujets du bac philo? Ah, écoutez bien, pour la philo, il y a 100 sujets qui sont créés chaque année.
3: Bah c'est énorme,
2: ah oui, c'est beaucoup. On élimine ensuite ceux qui ont déjà été traités dans les 30 dernières années.
3: Ok.
2: Puis les restants sont testés par des profs cobayes dans les conditions d'examen.
4: Ah,
3: ok. Ça doit être fou, ok.
2: 50 jours avant l'épreuve, les sujets sont imprimés dans un lieu secret et ultra surveillé et sont envoyés aux établissements 5 jours avant. J'ai l'impression de vous avoir dévoilé un super secret.
3: Ben oui, on est dans un film d'action là, on est dans un truc de... C'est ouf.
4: On savait pas que les profs, ils passaient effectivement l'épreuve.
2: Bah, il faut la tester. Il faut tester l'épreuve.
4: Et si jamais ils se plantent, c'est... Oh non, mais c'est un sujet de merde ça.
2: Bah, ils éliminent en fait les mauvais sujets quoi.
3: Tu crois qu'ils font comme nous, genre à la fin, les profs, ils se regardent, ils font « T'as mis quoi à la question B? Est-ce que t'as parlé de Kant ?» Enfin, tu vois, genre...
2: Peut-être.
3: Ils discutent comme nous, c'est trop fou.
2: Mais vous avez jamais discuté avec un prof de philo? C'est très bizarre.
4: Ah bon?
2: C'est...
3: Bah, il est chez père un peu.
2: Mais en fait. Perché, pas forcément, mais en tout cas, tu sais que quand il parle, il est pas, c'est pas le même cerveau que toi.
3: Non.
4: Ouais.
2: Et
3: il analyse plus, il prend du recul sur les situations.
2: Oui, il te domine.
3: Oui.
4: C'est un peu comme quand tu parles à un psy. Tu sais, tu te dis, ok, il y a un délire de, il sait peut-être ce que je pense et qui je suis.
2: Oui. Le pire, c'est les psys dans les soirées.
3: Ah ouais, ben non, ben
2: tu rencontres un psy dans une soirée, putain, tu lui parles pas en fait.
3: Mais non, mais c'est ça le problème.
4: Ouais, mais
3: c'est
4: du coup, si tu lui parles pas, c'est à lui, il me parle pas parce que. Ouais. Il y a un truc dans son enfance. Moi,
2: pourquoi tu ne me parles pas? Je te fais peur, je suis le symbole du père que tu n'as jamais
3: eu. Oh là là.
4: Non, juste, je t'aime pas.
2: La deuxième chose que je voulais vous apprendre, c'est un chiffre qui, en même temps, qui m'a fait marrer, en même temps, qui est chaud. 15% des hommes ont déjà reçu un téléphone portable en pleine figure lors d'une dispute.
4: Wow.
2: Voilà.
4: Ah, c'est violent.
2: Ça fait un peu rire.
3: Oui.
2: Et en même temps, putain, pour envoyer un téléphone portable dans la figure de quelqu'un.
3: Mais des fois, tu t'es impulsif et bon, c'est pas une excuse, mais ça vole, quoi.
2: Qu'est-ce que vous avez déjà jeté ou cassé sous le coup de la colère? Pas forcément sur quelqu'un.
3: Ah. Une porte.
2: C'est une porte?
4: Ah ouais?
3: Non, mais alors.
4: Tendu, quoi.
3: C'était une porte avec. Le milieu était un peu en carton, comme ça. Et en fait, je me suis disputée avec mon ex. Il m'a dit des trucs horribles et puis il est allé s'enfermer dans la salle de bain. Et je lui dis, maintenant, on va s'expliquer, tu sors. Il voulait pas sortir. J'ai pété un plomb, j'ai mis un coup dans la porte.
2: Putain!
4: Ah ouais?
3: C'était il y a quelques années, j'étais un peu plus sanguine.
4: C'est
3: ouais.
4: Tendu chez les
3: Je me suis apaisée, mon cœur est apaisé. Hein.
2: C'est ouais, maintenant,
4: mais,
2: oui.
4: Mais pas la porte.
3: Et je suis pas comme. Non, mais pas la porte.
2: Faut savoir que son ex est toujours dans la salle de bain.
4: Ah, bah, il a peur. Il veut toujours pas sortir.
3: Il veut pas sortir.
2: Non, mais alors c'est triste, mais il est décédé. Hein. Il a bouffé du savon, il n'y en avait plus après, il est mort. Waouh! Non, alors, non, moi j'ai pété pas mal de trucs, mais c'est en technologie.
3: Ah, mais les jeux vidéo, toi, tu dois péter des manettes.
2: Les manettes.
3: Bah oui.
2: Les manettes sur les murs, putain.
3: Ah, bah c'est sûr. J'aimerais bien, moi, avoir ce truc-là. Jouer aux jeux vidéo juste pour pouvoir balancer les manettes.
2: Ah ouais? T'es tellement énervé, ouais. En fait, tu la jettes, elle s'explose contre le mur, et au moment où elle s'explose, en fait, t'es encore content d'avoir vidé ton truc.
3: Ah bon?
2: Et c'est après, vraiment, que tu te dis, putain.
4: Ouais. Dis pas que ça coûte une blinde et que c'est
2: une blinde qui est... Bah ouais. Mais sur le moment, t'as tellement envie, il faut que ta colère, elle passe
3: ouais,
2: sur quelque chose, quoi.
4: D'accord.
2: Attends, j'ai eu ça avec un clavier d'ordinateur aussi.
4: Ah ouais?
2: Ouais. Ouais. Parce que je fabriquais mes PC.
4: D'accord.
2: Et un jour, je fabrique. Et en fait, ça marche pas. J'avais passé toute la nuit à le faire et là, j'ai pris le clavier. Putain!
4: Ah
2: et voilà. Et me jugez pas, Lorenza, elle casse des portes.
3: Non, mais alors. Il y avait juste un petit trou.
2: Qu'est-ce que vous avez cassé ou jeté sous le coup de la colère? Magali est avec nous. Bonjour, Magali.
5: Bonjour tout le monde, comment ça va ce matin?
2: Mais ça va très bien ce matin. Mais alors comment ça va ce matin? J'ai l'impression d'avoir ma boulangère. Mais alors comment ça va ce matin? Comment ça va ce matin, Manu?
5: Alors,
2: comment ça va ce matin? Oyons, il y a à la radio Lorenza, il dit des choses, et voyons.
3: Oh, quand
2: elle a raconté qu'elle a cassé la porte sous le coup de la colère. Et vous devez vous marrer, vous. Alors, comment ça va ce matin, alors? Magali, et toi, comment ça va ce matin?
5: Bah, la patate.
2: Qu'est-ce que t'as cassé sous le coup de la colère? Cassé ou jeté?
5: Moi, j'ai pas cassé, j'ai jeté. Toutes les semaines, je fais des piles de vêtements propres pour mes enfants, vous savez. Puis après, je les monte et puis je dis, bon, il n'y a plus qu'à les ranger. Et puis, une semaine passe et les vêtements sont toujours pas rangés. Donc, du coup, bah, j'ai pris la pige et j'ai essayé par la fenêtre.
3: Ah oui, voilà, c'est radical là.
5: J'ai rien cassé, mais ah bah oui, bah au final j'ai puni tout le monde parce qu'il a fallu que je les paye pour les ranger, mais.
4: Bon bah maman va s'en occuper.
5: Voilà.
4: Oui, je vous jure,
5: ça, les vêtements, c'est comme les vêtements sales, les vêtements propres, c'est un grand sujet à la maison, mais bon c'est pas grave.
2: Oui, on va ça. Hein, Magali avait besoin de parler ce matin.
5: Ouais. Voilà, j'ai vidé mon sac, je vous remercie. Ça fait du bien.
2: Mais tu vois, ton histoire c'est vraiment le truc, c'est en fait ça t'énerve, tu pètes les plombs et après tu regrettes tout. En fait, qu'est-ce que j'ai fait?
5: Ben voilà, ça ferait plutôt mort les doigts, mais bon.
2: Merci beaucoup, Magali, de nous avoir appelé. On te souhaite une belle journée. Qu'est-ce que vous avez cassé, jeté sous le coup de la colère, Florent, notre producteur?
6: Et moi, c'était dans un embouteillage. J'étais en retard.
2: J'ai jeté la voiture.
6: Non, mais j'étais hyper vénère. Je klaxonne. Et en fait, au bout d'un moment, je mets vraiment un coup et là, plus de son. Et en fait, le klaxon ne répondait plus. Donc, je sais pas si j'ai pété, ça m'est jamais arrivé, mais j'ai pété le petit truc à l'intérieur qui, bah, et du coup, c'est hyper frustrant d'appuyer sur le klaxon et t'as plus
3: et qu'il y a pas de bruit.
4: Tu peux refaire le bruit du klaxon?
6: Bah, c'est un. Ça.
2: C'est pas un bateau, c'est pas un camion.
4: Ça sort.
2: Ça s'appelle un problème intestinal.
4: On est d'accord.
2: Et franchement, va faire une coloscopie.
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0: Bienvenue sur LRJ, bon réveil tout le monde, on est de retour dans allez, 3 minutes avec tous vos hits préférés. Vous allez pouvoir bouger vos petites fesses là dans la voiture ce matin. Et avant, c'est l'info du jour. C'est ce que je vais appeler une info du jour très très pratique, le top 3 des conseils pour survivre à la chaleur. Alors déjà, faut aérer votre maison tôt le matin, bah ça tombe bien là. Aérer vraiment vraiment beaucoup, baisser vos volets et en numéro 3, faire sécher le linge devant les fenêtres, ça va vous apporter un peu de fraîcheur. Je peux pas faire mieux en termes de conseils. 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

0: Vous êtes en voiture ce matin avec énergie, ou alors peut-être déjà au boulot là, vous êtes peut-être déjà au taf. Bon, on est ensemble, on est entre nous tous les matins, vous n'êtes pas tout seul, c'est jeudi, c'est le 18 juin, j'ai que des hits numéro 1 comme d'hab pour vous, que des stars ici sur énergie, votre horoscope aussi qui va arriver dans moins de 10 minutes, parce que oui, on veut tous savoir ce qu'on va dire sur notre signe astro, votre horoscope énergie signe par signe dans moins de 10 minutes, et avant c'est pour vous les meilleurs moments de Manu. Le meilleur de Manu, de Nico, de Lorenza, tout ce qui s'est passé pendant l'émission d'hier, et ben on se refait les meilleurs moments. Bienvenue sur énergie.
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3: Et tout de suite, oui, c'est le moment de la récré. C'est vraiment une récré pour nous. C'est avant la fin de l'émission, on est content parce que Florent, notre producteur, nous propose un jeu tous les jours. On n'est pas seul à jouer. Il y a Charlotte avec nous aujourd'hui. Bonjour Charlotte.
4: Salut Manu, salut les Wawins.
3: Sois la bienvenue parmi nous Charlotte, on va jouer ensemble. On ne sait pas à quoi.
5: Non, c'est une surprise.
3: C'est exactement ça. Chaque jour, c'est une surprise sans cesse renouvelée. Florent nous propose un jeu.
6: Eh bien, c'est mercredi, sortie ciné. Je vous pitch des films en 6 secondes. Vous devez deviner quoi, tout simplement.
3: Ok, on l'a déjà fait,
5: ouais,
3: ce jeu.
5: On l'aime bien.
6: Oui, il y a un petit chrono thématisé, 6 secondes. Ok.
3: Oh, bah, ok, d'accord.
5: Ok.
7: J'aime bien quand il prend cette voix.
3: Ouais, moi. qui commence?
6: C'est Charlotte.
3: Ok, Charlotte, c'est parti.
6: Attention, top. C'est une princesse enfermée dans le donjon d'un château qui est gardée par un dragon jusqu'à qu'elle soit sauvée par un ogre qui est pote avec un âne.
4: Shrek.
6: Ouais.
3: Shrek facile, bien sûr.
6: Chauffement.
3: Oh là là, on est bien.
6: Chauffement.
3: J'avais réponse, moi, putain.
5: Ouais, non.
3: Mais elle est bloquée dans un château aussi. Hein.
7: Oui, aussi. Oui.
3: Et puis, après, je me suis dit, l'ogre, non, c'est pas réponse.
6: Attention, Lorenza.
5: Oui.
6: Top. C'est un mec qui travaille dans la sécurité d'un musée. Il découvre en fait que toutes les nuits.
5: La nuit au musée. Putain,
6: pas compris le principe du jeu.
3: Et Lorenza!
6: À chaque fois!
3: Wow. C'est quand même dur! Le pauvre, il a écrit son résumé. Ça dure 6 secondes, Lorenza.
7: C'est pas un blind test.
3: Enfin, à chaque fois, Lorenza, elle est tellement dans le jeu qu'elle oublie. Elle laisse pas terminer.
7: Elle bouffe dans la casserole avant que ce soit cuit.
6: Ouais, c'est
3: exactement.
7: Et après, elle va se plaindre en disant ah, ça manque de sel. Mais ta gueule!
3: Pardon. Nico, comment tu seras énervé? Mais... c'est quoi? Elle a mis le doigt dans la pâte.
5: Je suis désolée. Putain. Non. Pardon, Flo. Non, à chaque fois, je peux pas m'en empêcher.
3: Et en plus, elle dit un gros mot derrière.
5: Pétard.
7: Bon, ça va pas dire pétard.
3: Ça veut rien dire.
5: Mais si.
6: Manu, c'est à toi. Attention. On répond après la fin de ma phrase. Non, mais je préfère. Voilà.
3: J'y suis pour rien, moi.
6: Attention, Manu, top. C'est des mecs super bien gaulés en slip. Et ils ont une cape rouge. Et ils se battent contre des perses, sauf qu'à la fin, ils meurent tous, y compris le chef qui s'appelle Léonidas.
3: Ah, c'est les Tortues Ninja?
6: Non.
3: Non, c'est. Attends, Invincible. Invincible.
5: Non.
3: Les Invincibles. Les 4 Fantastiques.
6: Non, du tout. T'es pas du tout dans le même délire. Ils se battent contre des perses.
3: Des perses?
5: Mais oui.
3: Mais c'est il y a hyper longtemps, les perses.
6: Bah oui, là, c'est pour ça.
5: Ah. Quel est votre métier?
3: Quoi? Ils sont en slip. Contre les perses? Mais oui. C'est des super-héros.
6: C'est 300.
5: Non, 300.
3: Ils sont 300.
7: Ils sont en slip.
6: Le film 300.
7: Avec une cape.
6: Le film 300.
5: C'est une dingue ce film en plus.
6: Vous avez pas vu?
3: Oh, si, je l'ai vu, il y a 1000 ans.
7: C'est vrai qu'avec des Tortues Ninja, ça va être autre chose.
3: Je sais pas, moi j'étais resté à des gens qui se battent en slip. T'as
5: non, dit.
6: Ils sont même pas en slip, les Tortues Ninja.
7: Le mec s'appelle Léonidas.
3: Bah ouais, oui. Non, mais j'ai confondu avec Donatello.
7: C'est autre chose.
5: Waouh.
6: Ah là là.
7: Allez, c'est l'échauffement.
3: On continue.
6: Nico, top. C'est un renard qui s'associe avec une lapine policière pour résoudre une enquête dans une ville où tous les animaux vivent ensemble.
7: Zootopie.
5: Oui.
3: Oh la vache.
7: Pas mal. Ça se voit que j'ai des enfants.
5: Tu l'avais pas?
7: Ah non, j'avais pas.
3: J'avais Rock Seruki.
7: Mais oui. Je l'avais aussi au début. Renard, je me suis dit, yes, je l'ai.
3: Je suis nul en cinéma.
6: Allez, Lorenza, top. C'est un mec qui se réveille après 20 ans de prison et qui découvre que le monde a totalement changé. Et pendant qu'il cherche à se venger, celui qui a piégé, tout simplement.
5: La vengeance dans la peau, un truc comme ça?
6: Non.
5: Non, c'est pas ça.
6: Non, c'est un peu plus compliqué.
3: C'est pas le mec qu'on a endormi? Avec Schwarzenegger?
6: Non.
7: Ah, celui-là, il est
5: non,
7: dur.
5: Mais Manu, faut arrêter.
3: Non.
7: Avec Stallone.
3: Avec Stallone, ouais.
7: Ah oui, il est
3: cryogénisé. Bon, bref, il est refroidi, quoi.
6: Non, là, j'ai un peu plus complexifié, c'est le comte de Monte Cristo.
5: Ah!
3: Mais il est pas cryogénisé, le comte de Monte Cristo?
6: Non, mais j'ai dit qu'il se réveille, j'ai pas dit qu'il se réveille de dormir.
5: Coma.
6: Eh oui.
3: C'était sous-entendu.
6: C'était un petit peu un piège.
5: Un petit piège.
6: Pas.
5: C'est pas grave.
6: Mais, attention, le meilleur de l'équipe, Manu, on y retourne.
3: Non!
6: Top! C'est deux espions qui se marient sans savoir qu'ils font le même métier jusqu'à ce que leur agence respective leur donne à chacun la mission d'éliminer l'autre.
3: Mission impossible.
5: Non!
3: Attends, si, c'est les deux, ils se tirent les uns.
5: Brad Pitt et Angelina Jolie.
3: J'ai vu la bande-annonce, je crois. C'est un couple, ils se tirent dessus.
6: Oui, c'est ce que j'ai dit.
7: La condescendance.
3: Ah, Scary Movie.
5: Non, monsieur.
6: C'est Mister and Mrs.
3: Dubfire.
5: Mais c'est pas possible.
6: Mister and Mrs. Smith.
7: C'est ça?
3: Ah ouais, c'est ça.
6: Okay. Ah ouais, c'est ça le pitch.
3: Okay. Oh la vache.
6: Et on finit par Charlotte.
3: Allez, Charlotte, essaye de relever le niveau, s'il te plaît.
6: Attention. Top. C'est un mec sans emploi qui devient l'aide à domicile d'un riche tétraplégique excentrique et leur amitié va bouleverser leur de vie. À la fin, il pécho une meuf.
4: Intouchable.
5: Ouais.
6: Exactement.
3: Charlotte, merci d'avoir réussi à relever le petit voix.
7: Merci à toi, Manu, d'avoir dit Rox et Rookie. Parce qu'on l'avait pas entendu depuis très longtemps.
5: Tous les Doute Fire.
6: Et grâce à toi, les Tortues Ninja portent des slips aussi.
7: De la télé.
5: C'était génial.
3: Laissez-moi tranquille avec votre cinéma. Charlotte, je t'embrasse et je vais t'offrir le mug Manu sur Énergie et le t-shirt Manu sur Énergie.
4: Merci beaucoup, gros bisous.
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0: Vos hits préférés sont tous sur Énergie. C'est de retour dans une minute, mais juste avant.
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0: On est parti pour votre horoscope sur Énergie. C'est jeudi, c'est le 18 juin. Les béliers, pour commencer, pensez un petit peu à vous. Parce que j'ai l'impression que vous pensez beaucoup aux autres en général, mais là, non. C'est bon, faut être un petit peu égoïste. Pensez à vous, les béliers. Les taureaux, vous êtes bien dans vos baskets. Ça se passe super bien avec votre chérie si vous êtes en couple. Si vous êtes célibataire, bah, vous êtes très bien comme ça. Ça vous va très, très bien. Les gémeaux au travail, faites confiance à votre instinct aujourd'hui. Les cancers, les doutes vont se dissiper beaucoup plus vite quand vous osez parler franchement avec votre chérie. Les lions, arrêtez de vous prendre un peu la tête pour des détails au travail. Ah, ça sert à rien, au bout d'un moment, voilà. Vous êtes beaucoup trop exigeant, donc pensez un petit peu à lâcher le truc, quoi. Les vierges, tout roule pour vous côté cœur si vous êtes célibataire, si vous êtes en couple, franchement, vous êtes heureux, ça se passe bien. Les balances, au travail, ça va être le moment de souffler un petit peu. Parce que vous avez beaucoup donné dernièrement quand même. Les scorpions, vous allez glow up. Ah, clairement, vous allez glow up, que ça soit peut-être physiquement, peut-être mentalement aussi. Voilà, ça se passe super bien, vous êtes heureux, ça se passe nickel. Les sagittaires, vous serez hyper créatifs aujourd'hui dans votre travail, dans votre vie perso aussi. Les capricornes, il y a une rencontre plutôt possible, plutôt sympa même pour vous dans les prochains jours. Ah, ça sent bon ça, vous en direz des nouvelles. Les verseaux, cassez un peu la routine si vous êtes en couple, c'est important. Peut-être que voilà, vous êtes un peu dans le train-train, ouais, dans la routine quotidienne. Voilà, faites-vous un resto, faites-vous un verre en amoureux, là ça peut être cool, ça peut changer un petit peu. Et enfin, pour finir, les poissons, gardez l'esprit ouvert aujourd'hui si vous êtes célibataire et si vous êtes en couple aussi d'ailleurs. Je vous mets comme d'hab l'intégralité de votre horoscope, signe par signe, en podcast sur l'appli.

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0: 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C'est trop cool. 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Donc, allez checker toutes les infos comme d'hab sur le compte Insta de Manu, Manu officiel, sur le compte Énergie aussi. Et puis, Manu, bien sûr, va tout vous dire là dès 5h55 dans quelques minutes. On va en parler là, forcément, c'est dans quelques jours. Les meilleurs moments de Manu sur Allergie, juste avant de les retrouver, c'est maintenant.
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2: Il est temps de repartir dans une bataille des ex. Émilie et Jennifer sont là toutes les deux. Bonjour à toutes les deux, bienvenue.
3: Bonjour Manu, salut les Ouin-Ouin.
2: Vous êtes là pour une bataille des ex.
3: Bonjour Manu, bonjour les Ouin-Ouin, bonjour Émilie.
2: Émilie, Jennifer, vous allez plonger dans vos souvenirs d'ex pour essayer de nous sortir les pires ex que vous avez connus. Attention, ça va se passer en trois manches, l'une après l'autre. Vous abattez vos cartes d'ex. On va démarrer avec Émilie pour la première manche. Fais-nous rêver. Oui.
3: Alors, moi, mon ex m'a quitté pendant que nous étions en vacances avec des amis dans le sud. Il me l'a annoncé le matin et l'après-midi, il a pris l'avion pour rentrer à la maison et il m'a laissé là-bas.
2: On est bien, on commence
4: fort.
2: Oh là
4: là, mais là, c'est du level, là. Wow.
2: Là, on commence très, très haut.
4: Devant les potes et tout.
2: Le mieux aurait été, évidemment, dans un pays très, très lointain, de ne pas prévenir, de laisser juste un mot dans l'hôtel. Mais
4: oh bon, non, mais attends. Mais bon,
2: on peut pas faire des sans-fautes tout le temps. Ouais, hein.
4: C'est une dinguerie.
2: Jennifer, qu'est-ce que t'as en face?
3: Alors, moi, mon ex m'avait acheté des roses, mais il a oublié de me les donner. Elles sont restées.

0: rester une semaine sur la plage arrière de sa voiture jusqu'à sécher complètement. Et quand je lui ai demandé ce que c'était, il m'a juste dit « Ah oui, en fait, désolé, c'était pour toi, c'était pour te les offrir. »
1: Oh, mais ça, ça bon. Reste mimi un peu. Il ça avait va. L'intention de t'offrir des fleurs.
2: Attendez.
0: Ça aurait été une semaine.
2: Jennifer, c'est un peu comme l'équipe de foot hier. La première mi-temps, c'est on se met en route.
3: Ouais.
2: Voilà, mais attention. Deuxième manche maintenant. Bon, là, Emilie a gagné.
1: Ouais, mais ça, oui.
2: Mais Jennifer va nous sortir une nouvelle carte. On t'écoute.
0: Exactement. Alors, mon ex m'a offert une bague pour mes 30 ans. Il m'a emmené en bijouterie, mais au final, il l'a commandée sur un site de bijoux en toc à 25 euros.
2: Ah, genre une copie?
0: Complètement une copie.
1: Il t'a fait croire que c'était la bijouterie.
2: Attends, il t'a fait croire que c'était la même.
0: Ah bah oui, mais c'était pas du tout la même.
1: Oh, après, il est malin. Rat, mais il est malin.
3: 25 euros, tu m'as dit, quand même.
2: Hein, tu vois. Non mais attends, ta bague, tu la laisses tomber dans le bain, elle flotte.
3: Ouais, c'est pas normal.
2: Ah, on est pas mal. Émilie, qu'est-ce que t'as à répondre à ça?
4: Alors, bah, moi, mon ex, il demandait tous les mois de l'argent à ses parents en disant qu'on galérait à payer la nourrice de notre fils. Et en fait, c'est moi qui payais tout et il gardait tout l'argent pour lui.
1: Oh, oh, désolée, Émilie, mais c'est...
3: Pas cool pour toi, pas cool pour les parents.
1: Bah, là,
2: mais Émilie, mais tu... Excuse-moi, mais tu cartonnes ce matin.
1: Bah, c'est surtout, est-ce que c'est le même?
2: C'est le même?
4: Non, c'est pas le même. Oh, non, c'était le suivant, mais bon...
1: Non, c'est pire.
2: Oh là là. Émilie, troisième manche. Pour l'instant, ça fait 2-0 pour Émilie. Troisième manche, on t'écoute.
4: Alors, ben, pour la finale, en allant aux toilettes au milieu de la nuit, j'ai découvert mon ex sur le canapé avec une autre femme, alors que notre fils et moi, on dormait dans les chambres juste à côté.
2: Non,
1: oh, Émilie, mais j'ai trop de peine pour toi. Mais quel vide.
3: Qu'est-ce qui est fouté, là?
1: Waouh.
2: Rien ne va, rien.
3: Ah non, mais c'est... En vrai, c'est ouf.
1: Elle aurait pu aller autre part.
2: Mais même
1: Non, ne pas le faire du tout, mais je veux dire là.
2: Mon Dieu.
3: Putain, comme quoi, faut pas faire pipi en pleine nuit.
1: Ah non.
2: Faut pas se lever, hein.
3: Ah, surtout pas.
2: Prenez une bassine. Vous voulez pas savoir ce qui se passe dans le salon. Jennifer, qu'est-ce que t'as à mettre en face de ça?
0: Je suis pas sûre d'y arriver, hein. Alors, moi, mon ex, on est resté ensemble un an et demi, et il m'a quitté après une dispute sur le type de pâte à utiliser pour une quiche Lorraine. Donc, moi, j'utilise de la pâte feuilletée, et lui, il utilise de la pâte brisée. Donc, je lui ai envoyé des messages après ça, et en fait, on ne s'est jamais revus.
2: Écoute, c'est vraiment nul comme raison de séparation.
3: C'est de la merde, quiche Lorraine.
1: Ouais,
2: mais tu comprendras que sur cette bataille des sexes, clairement, c'est un 3-0.
0: On est d'accord. J'avoue, je suis vaincue. Bravo, Émilie.
2: Mais quelle... Elle nous a défoncé tout.
3: Bravo, Émilie, d'avoir un ex de merde.
4: Bravo, oui.
2: Je crois que depuis qu'on fait la bataille des ex, ça fait pas très longtemps, hein, on en a fait 5-6. C'est la plus incroyable.
3: Ouais.
2: Jennifer et Émilie, je vous offrirai à toutes les deux le mug Manu sur Énergie et le t-shirt Manu sur Énergie aussi.
0: Merci beaucoup.
2: Bravo pour toutes ces histoires. Merci d'être vous et puis évidemment merci à vos ex.
3: Oui, oui, bien sûr.
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0: C'est le nouveau Farruko. La trompette, ça marche toujours. Vous mettez un peu de trompette dans un morceau, ça égaye toujours le morceau.
1: C'est festif.
0: Voilà.
2: Un peu de trompette dans nos vies, quoi, au final.
0: Mais vraiment, c'est mettez un peu de trompette. Alors, il y a une paillette, mais les paillettes aujourd'hui, non.
2: C'est démodé.
0: C'est saut 2024
2: et exactement.
0: Non, mettez de la trompette dans vos vies, bien évidemment. Mais franchement, un enterrement, tu mets de la trompette, c'est pas plus sympa?
2: Ben oui, tout le monde est joyeux après. Enfin.
0: Mais voilà. Enfin, joyeux, oui.
2: Oui, voilà.
1: Dans la mesure du.
2: Ce que les trompettes peuvent faire, quoi.
0: Voilà, exactement. Voilà. Les trompettes sont. C'est pas un miracle non plus.
2: Non, non, voilà, ça aide un peu, quoi.
0: Mais ça, honnêtement, ça aide beaucoup. Voilà.
1: Oui.
0: Mettez les trompettes dans vos vies. Merci de nous avoir écoutés. C'était Manu sur Énergie. On se retrouve jamais. Adieu. Fin de ma carrière. On est longtemps avec vous, les amis. Il est 5h56. On est là avec vous pour démarrer, créer ensemble cette journée. On est jeudi. C'est le 18 juin 2026 aujourd'hui. C'est bientôt le week-end.
2: Eh ouais.
0: Ah oui. Attention. Vous avez bien dormi au niveau de la chaleur? Ça commence à être tendu, là. Hein.
2: Ouais.
1: Ah, non, moi, ça va.
0: Pas trop. Ah, Nico, ça va?
1: Ouais, sur mes draps, ouais, tranquille.
0: Ah. C'est, ouais. Alors, moi, j'ai, en fait, je me mets sur les draps au début, après, je remets les draps pendant la nuit, mais j'ai toujours,
1: une jambe sortie?
0: Exactement. Une jambe sortie,
2: ah,
0: je
2: oui.
0: ne sais pas, je ne sais pas pourquoi. C'est la psychologique, technique. Mais une jambe sortie, j'ai l'impression que ça m'aère le corps.
1: Ouais, ça équilibre un petit peu la température.
0: Je sais pas, je l'explique pas. C'est un peu comme l'évacuation d'une clim, tu sais, le tuyau, là, qui
2: tout
0: sort.
2: Ouais.
0: J'ai l'impression que ça fait ça. On démarre dans 4 minutes, l'émission. Mais avant ça, évidemment, c'est le club du 555. Comme chaque jour, on s'écoute un titre pour nous lancer la journée. Alors, vous l'avez peut-être déjà entendu. C'est le nouveau Stromae. Je sais pas si vous l'avez
2: entendu.
0: Oui,
2: moi, je l'ai écouté. Il est génial. Il est incroyable.
0: Génial. Génial. Oui. Je l'ai écouté hier. Il est sorti, je crois, il y a 2 jours. Je dis, waouh, je suis passé à côté. C'est avec Tovlo. Ça s'appelle Des Fleurs. Et c'est le genre de, tu l'écoutes, tu dis, c'est bien, c'est pas bien. Mais en fait, au bout de 20 secondes, tu fais, putain.
2: Ouais.
1: Alors,
0: notez ce nom, Stromae. Vraiment. Avec Tovlo, ça s'appelle Des Fleurs. C'est une petite pépite. C'est un petit bijou. Et c'est pour vous sur Énergie ce matin. Évidemment.

0: Il est pile 6h. Qu'on amène le coq et qu'on démarre cette journée, c'est jeudi. 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Quatre heures de radio plus ou moins contrôlée et approximative, c'est notre garantie, c'est ce qu'on vous promet. C'est parti, c'est Manu sur Énergie, soyez les bienvenus. Comme chaque jour, si vous avez envie de nous rejoindre, vous nous appelez 0870 42 48. Premier appel du jour, c'est dans 5 minutes, on va écouter Tumper City. Il y aura aussi Ugel. C'est parti, on démarre avec les infos. Avec Charles Laporte, évidemment. Bonjour. J'ai envie de vous poser la question qu'on s'est posée il y a 5 minutes. Comment vous avez dormi avec la chaleur?
1: Bon, ça allait encore cette nuit.
0: Oh, il est incroyable. Rien ne l'atteint, Charles Laporte.
1: Probablement. On en reparle demain. Ah ouais. ce sera probablement un petit peu différent. Mais là, pour le coup, cette nuit, ça allait encore. J'ai fait des courants d'air chez moi, ça allait.
0: Ah, mais il est rusé.
1: Il est malin comme un singe. Bon, on ne la fait pas.
0: Mais non, bien sûr, il est habitué. Il sait très bien, il connaît. Il était. Pas besoin de chat GPT pour savoir, pour taper comment faire avec la canicule.
1: Non,
0: il est malin.
1: Vous savez, moi, voilà, j'ai tout fait. Le désert.
0: Oui.
1: Mais pourquoi c'est ça d'être journaliste de terrain, vous savez.
0: Évidemment.
1: Voilà, on est habitué à faire face à toutes les situations les plus extrêmes.
0: Mais personne n'a jamais pensé à s'asseoir à côté de vous et à enregistrer vos histoires.
1: Ce serait intéressant. Hein.
0: Mais oui. Voici les infos avec Charles Laporte et évidemment la météo, les températures, tout le monde attend ça.
1: Ben oui, parce que ça a déjà commencé à chauffer hier et ça pourrait avoir tendance à bouillir carrément aujourd'hui en Ile-de-France. Parti autour des 18-19 degrés déjà ce matin, les températures, elles atteindront les 34-35 degrés cet après-midi, jusqu'à 37 localement, ponctuellement, et sous la menace d'orage aussi. La région est placée en alerte orange canicule, elle pourrait y rester jusqu'en début de semaine prochaine.
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1: Et si on étouffe, ça n'est pas qu'à cause de la chaleur. Il y a aussi un risque d'épisode de pollution à l'ozone sur la région. La préfecture demande de réduire la vitesse sur les routes. L'idéal, bien sûr, étant de se passer au maximum de la voiture quand c'est possible. Dans Paris, le stationnement résidentiel est gratuit. Ça va être chaud, la fête de la musique dimanche. Et on pourra profiter jusqu'au bout de la nuit. Les 5 lignes de RER rouleront en continu. Et pareil, les lignes 1, 2, 4, 6, 9 et 14 du métro resteront ouvertes. Et la H, la J, la L, la N, la P et la R également pour les Transiliens. Attention quand même, toutes les stations ne seront pas desservies. L'image du jour, celle de Donald Trump en train de signer un protocole d'accord avec l'Iran depuis le château de Versailles où il était invité à dîner hier soir par Emmanuel Macron. Un document que les Iraniens ont validé eux aussi à distance et qui ouvre la voie à la fin d'une guerre qui dure depuis près de 4 mois. Sur le terrain de la Coupe du Monde de foot, l'Angleterre a démarré fort hier en venant à bout de la Croatie, 4-2. Le Portugal et Cristiano Ronaldo, eux, ont débuté plus calmement. Match nul face au Congo, un partout. Ce soir, la Suisse affronte la Bosnie-Herzégovine. Le coup d'envoi sera donné à 21h. 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Bruno Mars en concert au Stade de France. Le chanteur star s'apprête à remplir et enflammer l'enceinte de Saint-Denis à grands coups de hit groove et funk et de sourire et de clin d'œil de lover. Il est là pour 3 soirs aujourd'hui, samedi et dimanche. Il est 6h04, c'est Manu sur Énergie qui commence, qui va vous accompagner jusqu'à 10h. Bon réveil à tous.

0: C'est jeudi, aujourd'hui on est le 18 juin 2026 et cette journée, eh ben, on la démarre ensemble. C'est parti pour 4 heures de radio, plus ou moins approximative, plus ou moins contrôlée, mais c'est pas grave, on est là et on est bien, vous êtes avec nous. Comme chaque jour, vous nous appelez si vous voulez nous rejoindre, 0 870 42 48, je vous rappelle que ce numéro, il est gratuit, ça ne vous coûte rien, que vous nous appeliez d'un fixe ou d'un mobile, 0 870 42 48. On va écouter Tom Percy, Ugel aussi avec Jamaïcane, tout le monde est là comme chaque matin, Lorenza la première.
1: Coucou.
0: Nico est là aussi.
2: Et salut tout le monde.
0: Qu'est-ce que vous avez envie de partager avec nous pour lancer cette journée? Allez Nico. Bah,
2: figurez-vous que j'ai 37 ans et ça fait quasiment autant d'années que j'achète le même pain. Je me suis rendu compte de ça, c'est-à-dire que j'ai jamais changé. Pour moi, c'est une tradie, pas trop cuite. J'ai jamais fait pain boule ou céréales, tu vois.
1: Ça fait tellement habitué, je trouve. Quand tu le dis, une tradie, pas trop cuite, tu vois.
2: Je dis même plus tradition, quoi.
1: Ouais.
0: Tu es le petit vieux du samedi qui cherche sa monnaie dans sa poche.
2: Ouais, exactement. Je fais du sans contact, mais tradie, pas trop cuite.
0: Putain, j'adore découvrir des nouveaux pains, moi.
1: Demain, lance-moi un défi, Nico, et change de pain.
2: C'est... Non, mais il y a un pain, il s'appelle le pain sportif. Il me fait peur, celui-là, tu vois.
0: Il y a
2: plein de fruits dedans.
0: Tu le prends, t'as l'impression d'être sportif.
2: Ouais, mais j'ai peur d'être déçu et de me dire putain, j'aurais dû prendre ma tradie pas trop cuite. Voilà.
0: Dans ma boulangerie, il y a un pain, il s'appelle le pain bûcheron. Je le prends, j'ai l'impression d'être bûcheron.
2: Le pain bûcheron.
0: Ouais, le bûcheron, ouais.
1: Et qu'est-ce qu'ils en vendent pas pour que vous achetiez les pains?
0: J'en sais rien, mais moi je tombe totalement dans le marketing du nom des pains.
2: Il y a quoi en particulier?
0: Le bûcheron, j'en sais rien, mais j'ai l'impression d'être bûcheron. C'est que j'ai pris un pain bûcheron, donc. Le pain tradit, tu vois, c'est trop classique, quoi.
2: C'est classique. Ouais, il faut que je casse la routine.
0: Prends un bûcheron, mec. Alors.
2: Okay. Écoute, je vais essayer de le faire aujourd'hui. Voilà. Je vais changer mes habitudes.
0: Le sportif, franchement, il est bon, il y a plein de raisins dedans.
2: Ah ouais?
0: Ah ouais?
2: J'ai l'impression que c'est des restes de trucs, tu vois.
0: Ça, c'est possible, hein. Mais ça se mange, hein.
2: Je vous dirai.
0: Bah écoute, fais-toi plaisir, tiens-nous au courant. Lorenza, quelque chose à partager avec nous?
1: Bah ça y est, ça va faire 6 mois que j'ai les flammes avec ma meilleure amie sur TikTok.
0: Oh putain.
1: Donc on s'envoie des TikTok tous les jours. Aujourd'hui, ça fait 205 jours.
2: Je comprends pas ce que c'est, ça.
1: C'est énorme.
0: Ma fille, elle fait ça aussi avec ses copines. Ma femme fait ça aussi avec sa fille.
1: Ah voilà.
0: C'est en fait, tu dois t'envoyer tous les jours un message sur TikTok.
1: Oui.
0: Et c'est ce qu'on appelle les flammes.
1: Ça génère une flamme. T'as une flamme à côté du nombre de jours auxquels t'envoies des vidéos, tu vois.
0: Okay. Ça veut dire que depuis tant de jours, vous envoyez des messages.
1: C'est ça.
2: Putain, ils sont malins quand même. C'est-à-dire qu'ils arrivent à fidéliser grâce à une flamme.
1: Oui. Tout
2: et
1: à
2: on
1: fait.
2: Dit, il faut pas que la flamme s'éteigne.
1: Mais oui. Mais tu sais que des fois, j'oublie d'aller sur l'appli parce que, on fait d'autres trucs, quoi. Et ma meilleure pote m'envoie des messages sur WhatsApp, sur Insta, par SMS, en mettant en majuscule les flammes.
0: Et je crois que si tu oublies, tu dois payer pour les récupérer, non?
1: Ah, t'as droit à 3 trucs où tu peux régénérer la flamme gratuit. Sinon tu payes.
0: C'est pas énorme ça? Tu payes pour un truc qui sert absolument à rien.
2: Le business.
0: Je trouve ça génial.
2: Bravo.
0: Enfin bon, il paraît qu'il y a aussi des gens, ils se croient bûcherons parce qu'ils achètent un peu bûcherons.
1: Voilà. Donc, chacun son truc.
0: Kevin est avec nous au téléphone. Bonjour Kevin.
3: Salut Manu, salut Romain.
0: Bienvenue sur Énergie Kevin, t'es notre premier appel du jour. Tu nous appelles d'où?
3: Je m'appelle de Sainte-Foy-les-Lyon, juste à côté de Lyon.
0: D'accord, très bien. T'as bien dormi avec la chaleur, ça va?
3: Ouais, il faisait chaud. Oh là là.
0: Oh là là.
1: Oh là là là là
0: là là
3: là. C'est pas la clim, c'est dur.
0: Oh là là. Bah dis-toi que c'est rien du tout, ça va être multiplié par 2 dans les jours qui arrivent. Voilà, c'est.
3: Mais
0: ils annoncent des 38-40, on va se lever la nuit pour prendre des douches.
2: Ah, c'est flippant.
1: Ah ouais, c'est vrai. Ben non, ventilo à côté de la tête, hein. Moi, c'est ce que je fais maintenant.
0: Ventilo à côté de la tête?
1: Ouais, mais bon.
0: Moi, j'ai un problème, c'est que mon ventilo, il fait vraiment du bruit.
1: Moi, il est bien. Ça fait un bruit bien, genre, je suis à l'aise grâce à lui.
0: Alors, je vais venir te le prendre.
1: Alors, non, merci. ça va, j'ai déjà pas de mec, tu vas pas me prendre mon ventilo, hein. Malade.
0: T'as raison.
1: Merci.
0: Kevin, je vais t'offrir le mug Manu sur Énergie pour te remercier d'être notre premier appel du jour et puis pour démarrer la journée avec nous. Voilà, le mug Manu sur Énergie est pour toi. Je te souhaite une belle journée. Il est 6h08, Tumper City avec Self-Aware tout de suite. Juste après, il y a les sondages du matin. Merci d'être avec nous. Merci d'être là. Merci de nous avoir choisis. Merci de vous être dit. Hier soir, en vous couchant, demain matin, quand je me réveillerai, la première voix que j'entendrai, ce sera pas celle de mon mec, pas celle de ma chérie, pas celle de mes enfants ou de mes parents. Ce sera la nôtre. C'est Manu sur Énergie. On est avec vous. Bon réveil.

0: Il est 6h11, merci d'être avec nous. C'est Manu sur Énergie, on démarre la journée ensemble. Et c'est parti comme chaque jour. Voici les sondages du matin, tout le monde participe. Lors d'un voyage, la personne moyenne revient avec 4 ça. Avec 4 quoi elle revient lors d'un voyage? Lorenza.
1: Les magnettes sur le frigo.
0: Non, c'est pas des magnettes et c'est pas un objet.
1: Ah bon,
0: oui, non, ça se complique.
2: Des piqûres de moustiques.
0: Ce ne sont pas des piqûres de moustiques.
1: Ah, bien joué. Alors,
0: lors d'un voyage, la personne moyenne revient avec ça, avec 4 ça. Ça peut être en été, en hiver. Florent, notre producteur.
3: Des coups de soleil?
0: Ah, bah non, c'est en hiver. Pas des coups de soleil. Dans l'hiver, c'est. Ah, ouais. On peut, à la montagne, oui. S'il fait beau, voilà. Oui. Lorenza.
1: 4 numéros de téléphone.
0: C'est on se rapproche.
3: Ah.
0: Je pense qu'effectivement, elle a la personne moyenne lors d'un voyage, elle revient avec 4 numéros de téléphone. Mais donc, pourquoi, Nico?
3: Elle a 4 nouvelles relations.
0: Et bien, 4 nouveaux amis.
3: Ouais.
1: Mais c'est beaucoup.
3: Ouais.
0: Mais je trouve ça beaucoup aussi. Lors d'un voyage, la personne moyenne revient avec 4 nouveaux amis.
3: Mais c'est vrai qu'en vacances, souvent, en voyage, t'es un peu plus intense, quoi. Donc après, tu rentres le numéro et tu mets genre, si t'étais à Bruxelles, tu mets Julien Bruxelles.
1: Ouais, ça c'est vrai.
3: Dans ton portable.
1: Et tu reverras plus jamais cette personne.
0: Non. Et alors, est-ce que ça vous est déjà arrivé, en fait, de voir des gens en vacances, de nouer une relation assez forte? T'as l'impression que waouh, peut-être c'est les nouveaux amis.
3: Ouais.
0: Tu les revois ensuite quand t'es de retour parce que vous habitez pas loin l'un de l'autre. Et au bout d'un quart d'heure, vous dites, putain, c'était une erreur.
1: C'est pas du tout pareil, oui, évidemment.
0: Pas du tout. L'ambiance en vacances, quand tu rencontres des gens, n'est pas la même qu'ensuite, quand tu bois un verre avec eux dans un
3: c'est
0: bar
3: ça.
0: De retour.
3: Ils racontent son quotidien et tu dis, oh, chiant, en fait.
0: Exactement. C'est le même délire. 7 adultes sur 10 aimeraient posséder cette caractéristique physique. Ils aimeraient posséder quoi, Nico?
3: Avoir des abdos.
0: C'est pas des abdos.
1: C'est autant les femmes que les hommes?
0: Oui, absolument. C'est sur le corps, c'est un rapport avec le corps.
1: Ok.
0: Florent, notre producteur.
3: Avoir des belles dents?
0: Ce ne sont pas les belles dents, Nico.
3: C'est lié à la couleur des cheveux ou pas?
0: Non, rien à voir avec les cheveux.
3: Ah.
0: 7 adultes sur 10 aimeraient posséder cette caractéristique physique.
1: C'est un six-pack?
0: Six-pack, les abdos?
1: Ouais.
0: Non, c'est pas les abdos, Nico.
3: Avoir de plus grandes mains?
0: Bah, ça en fait un peu partie. Parce qu'en fait, c'est tout simplement être plus grand.
3: Ah, ouais, j'aimerais bien, moi.
1: Bah, t'es pas petit, toi?
3: Ouais, mais je fais 1m80, je suis un peu comme les trois quarts des mecs qui m'entourent. J'aurais bien aimé être comme toi, Manu, par exemple. Tu vois, toi, je crois que tu fais 1m89, me semble-t-il.
0: Ah, bah, ma femme dit 1m90.
3: Alors, tu fais
1: 1m90. Regardez-le! Il est trop fier!
0: Non, mais en fait, c'est quoi?
1: Ma femme a dit 1m90.
0: Mais non, mais en plus, c'est une vraie discussion qu'on a parce que je mesure vraiment 1m89. Mais elle m'a dit que tu fais 1m90.
1: Mais oui!
3: C'est plus impressionnant.
4: Ça fait plus classe 1m89, je sais pas pourquoi.
1: Ah ouais?
0: Moi, j'aime bien 1m89, c'est moi, tu vois.
3: Ouais. Et 1m90, ça fait grande gigue.
1: Ouais!
0: Mais des fois, elle me reprend. Je dis, je fais 1m89. Non, il fait 1m90. C'est génial.
1: Elle est trop fière!
0: 12% des personnes aimeraient voir revenir cet objet emblématique des années 90. Quel objet elles aimeraient qu'il revienne? Nico.
3: Le Walkman.
0: C'est pas le Walkman. Lorenza.
1: C'est un jouet?
0: C'est une sorte de jouet, oui. Nico.
3: Le Tamagotchi.
0: Non, mais on avance. On avance là-dedans. Il y a l'électronique. Florent, notre producteur.
3: Bah, la Nintendo 64?
1: Oula, non, toi, t'es précis, toi.
0: C'est ça, la réponse. Ah. Enfin, c'est pas celle-là, mais il faut être très précis. Je vais vous donner la réponse, c'était pas loin. C'était la Game Boy. 12% des personnes aimeraient voir revenir la Game Boy.
3: Bah, elle est toujours aux toilettes chez mes parents.
0: D'accord.
3: C'est l'ancêtre du smartphone.
1: Bah ouais, ben moi, c'est un peu. J'en avais pas à la maison parce que j'avais pas le droit. Et un jour, j'ai une copine qui me l'a prêté, j'ai été aux toilettes avec, je l'ai fait tomber dedans. Donc je suis un peu trop mal.
0: Dans les toilettes?
1: Ouais, j'ai fait tomber dans les toilettes.
3: Ah ouais. Et tu peux pas le mettre dans du riz?
1: Comme le téléphone, ben non. Comme le téléphone qui tombe aussi, quoi. Donc j'ai un peu trauma avec ça.
0: D'accord, je comprends. Si t'as besoin d'en parler, on est là.
1: Ça va, merci beaucoup de m'avoir écouté.
3: Attends, on pensait pas ouvrir une page trauma
0: avec la Game Boy dans les toilettes, effectivement. Je pensais qu'on allait pouvoir parler de la Game Boy, mais apparemment, on parle popo ce matin.
1: Désolé.
0: Aucun problème. Aucun problème, on est là aussi pour se vider, vraiment. Pour dire des choses, je veux dire, des choses qui nous pèsent. C'est une sorte de thérapie tous les matins, et si ça t'a fait du bien, moi je suis heureux.
1: Je suis ravi, merci beaucoup.
0: Je t'en prie. Il est 6h16. On revient tout de suite avec UGL sur Énergie Jamaïcaine.
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0: Ah, j'ai appuyé sur le mauvais bouton, pardon. Comme la Game Boy qui tombe dans les toilettes, ça coupe beaucoup.
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14: Et c'est son anniversaire aujourd'hui à Jamel Debbouze. Il a 51 ans. Et coïncidence, quoi, c'est aussi l'anniversaire de Paul McCartney, 84 ans.
15: Mais non, mais c'est fou.
14: C'est pas dingue comme coïncidence.
15: C'est une dinguerie, wow, là.
14: Paul McCartney et Jamel Debbouze sont nés le même jour.
15: Bah, je m'en remets pas. Bah, je vais la ressortir, celle-là.
14: Oh, bah, hey, ça va vraiment.
15: Merci. Alors là, c'est l'info.
14: Alors là, bah, on voit des.
15: Ah, bah, je vais envoyer des messages, là.
14: Bah, attends, c'est incroyable, l'info, alors, évidemment. Et oui, parfois, on a vraiment rien à dire. Alors, 6h19. Et on est jeudi, on va faire du coaching.
15: Ah oui, cool.
14: Ah,
15: ça, c'est
14: comme
15: cool.
14: Tous les jeudis, vous avez un choix à faire, vous avez une décision à prendre, vous savez pas quelle route il faut prendre dans votre vie. À un moment, vous avez besoin d'un coach. Ça tombe bien, on l'est pas. C'est pour ça qu'on va vous donner des conseils. 0-870-42-48, vous nous appelez. On fait ça tous les jeudis. On vous coach. C'est juste après Ugel et Jamaïcane. Merci d'être là, c'est Manu sur Énergie.

0: Il est 6h22, merci d'être là. Comme chaque matin, on est là, on est content. Et ça, ça va être le hit énorme de cet été. Mauvais Joe avec Pilé, on va s'écouter après les infos de 6h30. Et avant ça, attention, coaching. Vous avez un choix à faire, vous avez une décision à prendre, on est là pour vous. C'est le coaching du jeudi. Attention, on va démarrer avec Ludivine. Bonjour Ludivine.
1: Bonjour Manu, bonjour toute l'équipe.
0: T'as besoin de conseils, ça tombe bien. S'il y a bien des gens qui s'y connaissent en coaching de vie, c'est nous. Vas-y, envoie ton problème, on va te le résoudre.
1: Écoute, moi j'ai matché avec un mec sur une appli de rencontre. On a plein de centres d'intérêt en commun. Ça passe bien, le courant passe bien, le film passe bien. Mais sa photo, elle est bof-bof, quoi. Enfin,
0: elle est bof-bof, c'est-à-dire que tu le trouves pas joli ou c'est la photo, la qualité de la photo qui est bof-bof parce que toi, tu adores la photographie et que tu te dis que en 400 ASA, ce serait bien mieux qu'en 200 ASA.
1: Alors, bien essayé, non, c'est vraiment lui qui a l'air bof-bof, quoi.
2: Mais il n'y en a qu'une de photo, d'habitude, ils en mettent plusieurs, tu peux un peu juger.
1: Bah ouais, là, il n'y en a qu'une et sur celle que je vois, c'est pas trop ça, tu vois.
3: Bah faut le tenter. Écoute, quand même pour moi.
2: Ah oui, moi aussi.
3: Parce que souvent il y a ce truc là dans un sens où genre tu trouves que la photo est belle et en fait la personne est pas terrible, bah ça peut aller dans l'autre sens aussi quoi.
2: Et ça va même plutôt dans l'autre sens des fois. Surtout chez vous les hommes.
0: Et si vous vous entendez bien, peut-être que tu pourras passer au-delà du physique, tu vois, c'est il y a d'autres choses.
1: Ouais.
0: Moi je me demande toujours pourquoi. Moi je me demande toujours pourquoi ma femme est avec moi, hein. Vraiment, je lui dis en ce
3: moment. C'est les centres d'intérêt qu'elle a avec toi.
0: Non, moi je suis vraiment, je suis une belle revanche sur la vie.
2: Hein. Non, mais le feeling, je trouve que ça s'explique pas et t'es obligé de voir la personne en vrai pour voir si ça match.
0: Et tu verras, tu la vois en vrai, de toute manière ça
2: coûte rien. Hein. Ouais.
1: Bah je vais tenter, vous avez raison. Après, si quand il me sourit là plus dedans, je vous en voudrais, mais je vais quand même aller essayer.
0: Bah alors, c'est tu vas voir son dentiste déjà. et ensuite, ce sera pas notre faute. Mais voilà, après, si ça matche pas, c'est pas grave. T'auras bu un verre et puis voilà.
2: Tu vas pas devoir te marier avec lui directement. Hein, c'est, y a non, pas c'est... Risque, tu vois.
0: Voilà, tu vois, si t'as envie et que ça matche, t'y vas et puis voilà, et tu verras bien.
2: Ça fait soit un petit moment sympa et l'amour, soit un souvenir à raconter à tes copines. Donc vraiment.
0: Donc vraiment, l'un dans l'autre, c'est tout bénef.
2: C'est bénef.
1: Ok, et voilà. Ça va.
0: On t'embrasse, on te souhaite une belle journée, Ludivine.
1: À vous aussi, bonne journée.
0: Belle journée, c'est le coaching du jeudi. Merci à toi de nous avoir appelés. Cyril est là, bonjour Cyril.
4: Bonjour Manu, bonjour les ouais.
0: T'as besoin d'un conseil, on est là.
4: Ouais, ben ce week-end, là, je vais faire la fête de la musique avec un pote et il y a une fille qui me plaît. Je pense que c'est réciproque, mais vu que je suis un peu timide, je sais pas trop comment faire.
2: Mais j'aime trop.
0: Ce ne sont que des coachings d'amour.
2: On est en coach là.
0: C'est love. Et alors, tu sais pas quoi faire pour lui parler, c'est ça?
4: Non, lui parler, j'ai déjà parlé, mais je sais pas comment l'aborder, quoi, vraiment.
0: Bah écoute, la fête de la musique, ce qui est cool, c'est que de toute manière, au niveau du contenu de la discussion, c'est facile. En fait, ouais. Vous allez vous balader dans les rues, vous allez voir les artistes. Ah, j'aime bien. Ouais, j'aime moins bien. Ah, bah, on va voir autre chose. Vous êtes tous les deux ou il y a du monde? Vous êtes plusieurs?
4: Ouais, on est plusieurs, ouais.
2: Mais c'est encore mieux.
0: Bah, restes à côté d'elle. Bah, tu fais des blagounettes.
2: Tu lui amènes de l'eau ou un petit truc pour être sûr qu'elle soit bien.
0: Voilà.
2: À un moment, vous allez danser. Bah, tu te rapproches un peu. Tu fais des petits mouvements près d'elle. Enfin, tu vois.
0: Voilà. Tu prends un ventilateur qui va faire chaud, tu lui mets un ventilateur, voilà. Le petit ventilateur USB qui fait pas
2: exactement.
0: Du tout beauf, tu l'en sors comme ça, bien sûr.
3: Attends, Cyril, il va arriver en dansant avec un ventilateur, il va pas comprendre. C'est les mecs de la radio qui m'ont dit que.
0: Alors, je comprends pas. Tout la gueule, là. Alors, c'est quoi le problème? Voilà, tu vas petit à petit, tu vois, Cyril.
4: Ouais, ben merci beaucoup.
0: Je t'en prie, on est là aussi pour ça. N'oublie pas le ventilateur, c'est vraiment ce qui va faire la différence.
4: Ouais, okay.
0: Belle journée à toi, Cyril.
4: Merci, pareil.
0: Ciao, il est 6h26. On revient tout de suite sur Énergie dans 4 minutes. On va écouter Mauvais Joe avec Pilé. Et on vous offre du cash aussi. Dans un quart d'heure, on joue ensemble au Club des Génies. A tout de suite sur Énergie.
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12: On va retrouver dans moins de 10 minutes Karl, quatrième participation. Il a déjà gagné 300 €, il est très fort. Il va jouer aujourd'hui pour tenter de rajouter 100 € dans sa cagnotte de génie des génies. On va jouer ensemble au club des génies. Vous nous appelez au 0 870 42 48. Vous serez peut-être le tombeur ou la tombeuse de Karl. On va écouter Mauvais Joe, il y aura aussi Zayn et Sia. Et on est là avec vous jusqu'à 10h en direct. C'est Manu sur Énergie, les infos tout de suite. Avec Charles Laporte, évidemment.
13: Bonjour.
12: Bonjour à vous, nous vous écoutons.
13: Et attention, alerte orange, canicule sur l'Île-de-France. Ça y est, elle entrera en vigueur ce midi. Parce que ce matin, bon, ça va encore là pour les températures autour de 18 ou 19 degrés. Mais derrière, ça risque de monter au-delà des 30 degrés. Au moins 34, 35 cet après-midi. Tout ça avec du soleil, mais un risque d'orage également. On fait attention. Et même ça, ça ne suffira pas à rafraîchir l'ambiance. La région aussi pourrait vivre un épisode de pollution. Si je vous dis 24K Magic, Just the Way You Are, Uptown Funk ou I Just Might, vous avez reconnu forcément, c'est Bruno Mars et sa voix et ses hits vont résonner au Stade de France. Le chanteur superstar y est en concert ce soir avec Énergie et il remet ça samedi et dimanche. Il y a des produits dérivés à acheter au Pop-Up Store ouvert pour l'occasion à Paris près du Centre Pompidou jusqu'à lundi. L'artiste a signé notamment une collaboration avec Hello Kitty, des sacs, des t-shirts, des casquettes qui s'arrachent apparemment. L'actu dans l'espoir de la paix enfin entre les États-Unis et l'Iran. Les deux pays en tout cas ont signé un protocole d'accord hier. Le président américain depuis le château de Versailles où Emmanuel Macron l'avait invité à dîner le soir. C'est théoriquement la fin de près de 4 mois de guerre. Le détroit d'Ormuz est censé rouvrir immédiatement, ce qui pourrait faire baisser les prix du gaz et des carburants. Ça arrive, le pass Navigo annuel sur votre téléphone. Il est l'un des derniers titres de transport à ne pas avoir droit à sa version dématérialisée. La faute sera réparée très vite puisqu'il apparaîtra sur Android d'ici la fin du mois et sur l'iPhone en septembre. Le Louvre est en chantier. La priorité, c'est la sécurité après le casse spectaculaire d'octobre dernier. Pour ça, des travaux sont en cours. Suivra une grosse remise aux normes du musée parisien. Pour le reste, pour l'accueil des visiteurs et le réaménagement autour de la Joconde, ça attendra après la présidentielle. Et ça y est, tous les premiers matchs ont été joués dans le mondial de foot. Match nul, en l'occurrence pour le Portugal hier, un partout face au Congo. L'Angleterre, elle, a bien démarré contre la Croatie. Elle s'est imposée 4-2. Ce soir, la Suisse affronte la Bosnie-Herzégovine à 21h. Des retrouvailles avec Tibbs. Il s'était fait connaître il y a quelques années avec ses hits folk Tout au bout du monde et Nation. Il revient aujourd'hui avec Take Me Away. Tibbs chanteur, mais Tibbs auteur aussi. Il a écrit pour Jennifer, pour Les Enfoirés. Et il aimerait maintenant prêter sa plume à d'autres artistes encore.
14: J'adorerais écrire pour Kenji, on est du même coin. J'ai plein de trucs à dire sur ce gars et ce serait une belle chanson sur lui, hein, vraiment sur sa personnalité. Ce serait une chanson bien sûr un peu ambiance gypsy, on va à fond, hein, vraiment ce qui le caractérise à donf. Une chanson très joyeuse, une chanson de fête. Hein. Non, j'ai jamais rencontré. Ça s'organisera de toute façon, oui. Les montagnes qui ne se rencontrent pas. J'espère un jour le rencontrer, ouais, parce que je suis sûr que c'est un super gars.
13: Une interview de Tom Annan. Il est 6h35 et c'est Manu sur Énergie avec vous jusqu'à 10h. Prochain flash pour nous tout à l'heure à 7h. Bon réveil.

0: Il est 6h35 dans ce jeudi 18 juin 2026. On va vous offrir du cash, on va jouer au Club des Génies. On va retrouver Karl. Il a déjà gagné 300 euros, Karl. Il va en tenter d'aller aux 400 euros. Hier, il nous a dit, moi, ce que je veux, c'est être là jusqu'à la fin de la saison. Oui. Il a envie d'en bouffer, Karl. Attention, il est concentré. Fort, hein. Il est très rapide. Mais vous serez peut-être la personne qui va faire tomber Karl. Parce que vous aussi, vous voulez du cash. On joue ensemble dans 5 minutes, juste après Mauvais Joe épilé. C'est le Club des Génies. Vous nous appelez au 0 870 42 48. Avant ça, j'ai deux fun facts.
1: Ok.
0: Ouais. Ouais.
1: C'est rare que tu nous dises ça comme ça, mais ouais.
0: Bah oui, parce que c'est ça la vie.
1: Bah oui. De l'amusement,
0: On s'endort pas, on n'est pas genre la vie sur les rails en mode automatique.
1: Eh oui, on la laisse pas passer devant nous, on l'attrape.
0: La routine, on la laisse pour les autres, routine. Moi, ce que je veux, c'est vous surprendre, c'est vous choper. Hop là, j'ai deux fun facts. Allez, bim, boum, bam. C'est ça. C'est ça le secret d'un bon couple.
1: Oui.
0: Surprendre l'autre tout le temps.
1: Bien sûr.
0: J'ai deux fun facts. Le premier. Sur les éternuements. La plus longue crise d'éternuement de l'histoire a duré 978 jours.
1: Oh, l'enfer.
0: On n'est pas à 3 ans, mais on n'est pas loin de 3 ans. C'est une Britannique qui a éternué toutes les 2 minutes pendant 978 jours.
1: Oh.
0: Et à 978 jours, elle s'est arrêtée. Malheureusement, lorsqu'elle a enfin cessé d'éternuer, elle est partie en crise de hockey.
1: Non, je ne te crois pas.
0: Non, c'est pas vrai.
2: Oh, bah. Oh la loose.
1: Je me suis dit le manque de chance de cette dame.
0: Mais le début est vrai sur l'éternuement.
2: Putain, mais tu lui dis plus à tes souhaits, à tes amours, à tes
1: t'en
2: peux plus, quoi.
0: Ah, non, non.
1: Tu lui dis,
0: je vais dormir à côté.
1: Ouais.
0: Deuxième fun fact, parce que j'ai un fun fact pour vous, parce
1: Allez,
0: que bim, la surprise.
1: Alors,
0: vous ne le savez peut-être pas, mais au Vatican, à tout moment, le pape peut aller faire un bowling sur sa piste de bowling.
2: Oh là, j'avais entendu parler de ça.
1: Le pape Léon, il a une piste de bowling perso dans sa maison.
0: Alors, c'est pas lui qui l'a créé. Il y a chez le pape une piste de bowling qui a été faite à la demande d'un pape plus ancien qui était fan de bowling.
2: C'est génial.
0: Mais c'est compliqué pour un pape de dire ce soir on va se faire un bowling, tu vois.
2: Bah ouais, je suis en retard à la messe, désolé, j'avais bowling.
0: Bah voilà. J'ai fait 2 strikes, fallait que je rejoue la boule.
2: Si sous la robe là, il y a les chaussures de bowling, c'est génial.
0: Forcément.
1: Ah bah
0: forcément.
1: Oui, c'est sûr.
0: T'es obligé d'avoir
1: les
0: chaussures. Bah oui, exactement. Florent, notre producteur.
3: Mais ça se trouve, il a peut-être des tenues de sport adaptées aussi, que des tenues blanches avec tu sais une boule blanche.
1: Ce serait fou.
0: Bah c'est la tenue du pape, quoi. Évidemment, c'est pas comme nous.
2: C'est stylé d'avoir ça à la maison, quand même.
0: Ouais. Mais le mec a sa propre piste de bowling.
1: Incroyable.
0: Il y a des trucs comme ça, des fois, tu dis, qu'est-ce que tu rêverais? Imagine, tu peux rajouter une pièce chez toi. Qu'est-ce que tu rêverais d'avoir comme pièce? Vous n'avez jamais posé cette question?
1: Si. Un club avec une piste de danse et des énormes enceintes, des néons, des machines à bulles et une énorme boule à facettes.
0: Alors, je demandais juste une pièce, moi. C'était le.
1: Il y a ça dans ma pièce.
0: Ok, d'accord.
1: Voulez.
0: J'étais allé chez un couple une fois, qui étaient des amis d'amis. On était arrivés à dîner, ils nous ont dit attends, viens voir un truc. Ils avaient une petite cour, tu traversais la cour, et t'avais genre un mini garage. Il l'avait transformé en boîte de nuit.
1: C'est génial.
0: C'était vraiment une mini boîte de nuit. T'avais un bar, t'avais des enceintes, t'avais de la musique, t'avais des la lumière.
2: Bah au moins tu sais que tu te fais pas refouler, quoi.
1: Ah oui, tu vois, c'est
0: exactement.
1: Sûr.
0: Et je trouvais l'idée géniale, quoi.
1: Bah t'as ça chez toi, t'as même plus besoin de consommer, de payer des 1000 et des 100 en boîte et tout, enfin c'est génial.
0: Par contre tu vas faire un bowling chez le pape et ensuite tu vas en boîte chez toi.
1: C'est génial.
0: L'histoire est folle. Si vous pouviez avoir une pièce en plus chez vous, qu'est-ce que ce serait? 0 870 42 48. J'aime bien ces petits sujets, on rêve quoi. On imagine.
1: Ah ouais.
0: Le truc le plus fou, la pièce la plus dingue que vous aimeriez avoir chez vous. 0 870 42 48. Vous pouvez nous appeler Mauvais Joe tout de suite avec Pilé. Juste après, on vous offre du cash, on joue au Club des Génies. Merci d'être là, c'est Manu sur Énergie.

0: 6h41. Zayn et Sia, on va les écouter dans 3 minutes. Et c'est le moment de vous offrir du cash. C'est le moment de jouer au Club des Génies. On va retrouver Karl. Karl, c'est sa quatrième participation. Il a déjà gagné 300 euros. Il va tenter de gagner 100 supplémentaires pour les rajouter dans sa cagnotte de Génie des Génies. Bonjour Karl.
1: Bonjour Manu, bonjour les Wanwan.
2: En plus, Karl, il a une petite manie, il attend pas la fin de tes questions pour répondre. Hein. Faut être au taquet.
3: Il va très vite.
0: Il est rapide, Karl. Peut-être qu'il fait peur à Magali, ou alors peut-être qu'il ne lui fait pas peur. Magali, bonjour.
4: Bonjour tout le monde, bonjour Karl.
1: Bonjour Magali.
0: Il te fait peur, Karl, Magali, ou tu le sens bien?
4: Un petit peu, mais on va essayer de relever le défi.
2: Ah, c'est bien.
0: Voilà.
2: Bon mental.
0: C'est l'esprit olympique, ça, alors. Karl et Magali, vous allez jouer l'un contre l'autre au Club des Génies. J'ai encore 100 euros, comme chaque jour, à vous offrir. Et trois questions. Le gagnant, la gagnante sera celle ou celui qui aura 2 points. À chaque question que je vous pose, si vous pensez avoir la réponse, vous donnez votre prénom, vous donnez ensuite votre réponse. Si elle est bonne, ça fait 1 point. Si elle est fausse, c'est l'autre qui prend le point. Et c'est le premier, la première qui atteint 2 points, qui gagne les 100 euros et qui reviendra jouer avec nous demain. Attention, c'est parti. Karl, Magali, on joue au Club des Génies. Voici la première question. En Italie, quelle tour est célèbre pour le fait...
1: La tour de Pise.
0: Waouh.
2: Allez, ça commence.
0: Il aime bien répondre avant la fin de la question, vraiment. Il est rapide. En Italie, quelle tour est célèbre pour le fait de pencher? C'était la tour de Pise. Ça fait 1 point pour Karl, 0 point pour Magali. Deuxième question. Qui a formulé

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1: Super, belle journée à tous.
2: Gros bisous. Carl, rendez-vous demain.
3: Merci beaucoup, à demain. Salut, salut.
2: Ah, il veut rien lâcher, Carl.
4: Ah,
2: ben
4: non,
2: là.
4: Ouais.
2: Ah, ben ça, champion.
4: Bien sûr.
2: Le génie des génies. On joue demain pour encore gagner du cash. 6h43. Quelle est la pièce que vous rêveriez d'avoir chez vous, que vous rêveriez d'avoir à la maison? Le pape, il a une piste de bowling. Qu'est-ce que vous, vous rêveriez d'avoir chez vous? On vous prend au téléphone dans 3 minutes. Juste après Zayn et Sia. Bienvenue sur Énergie.

0: Il est 6h47, merci d'être avec nous. On va s'écouter Laïka. Avec One Track Mind dans 3 minutes, mais avant ça, on rêve. On rêve d'une pièce. Une pièce magique. Une pièce qu'on voudrait rajouter chez nous. Tout à l'heure, on a appris, j'ai appris à tout le monde. Et c'est incroyable. Ça peut paraître choquant, ça peut paraître fou, ça peut paraître démesuré. Mais le pape, il a chez lui sa propre piste de bowling au Vatican.
1: Mais il a le droit de se détendre aussi, hein. Moi,
0: mais
1: je trouve ça stylé.
0: Alors, on se dit, mais pourquoi il a une piste de bowling? Parce qu'il y a un pape plus ancien qui était fan de bowling et qui s'est dit, si j'avais une piste de bowling, ils lui ont créé sa piste de bowling.
1: Génial.
0: Si vous pouviez avoir la pièce de vos rêves dans

0: maison, qu'est-ce que ce serait? Je crois que moi, ce serait une pièce avec que des jeux vidéo.
1: Ah bah tu m'étonnes.
2: Ah oui, une salle de jeu.
1: Et un énorme écran ou pas?
0: Pourquoi un alors que je pourrais en avoir plusieurs?
1: Pardon, oui, désolé, c'est, oui, vrai. C'est vrai.
0: Non mais pas une salle de jeu avec ma console, avec des jeux d'arcade, avec des flippers,
2: des voitures et tout là.
0: Avec, tu sais, aux États-Unis, ils ont des jeux avec des ballons de basket, ils mettent, tu dois faire
1: des paniers. Ben oui, bien sûr.
0: Des trucs comme ça. Et puis putain, vous avez déjà joué, c'est le truc tout con vieux là où c'est comme un mini billard et en fait t'as un palais et tu dois envoyer.
1: Ah oui, le palais, le palais.
0: Voilà, et t'as de l'air qui est soufflé par en dessous là.
2: Ça fait du bruit, mais c'est génial.
1: Ah, ça, je peux vous dire que je suis très forte. Hein. Et là, je déconne pas. Là, c'est premier degré sur le truc de palais.
0: Oui. Non, mais ça, c'est comme quand les gens qui au ping-pong ils disent je vais te mettre une raclée.
2: C'est un coup de cul.
0: Non,
1: c'est pas le coup de cul. Et c'est, franchement, c'est très précis en plus.
0: Et ben, quand j'aurai ma pièce et que le palais, tu viendras.
1: Ça marche.
0: Mais avant, je vais m'entraîner, je vais te défoncer.
1: T'es malade. Alors, tu vas voir, ouais.
0: Alors, tu vas voir toi au palais.
1: Et moi, poignée du palais, on m'appelle.
0: Poilée du palais.
1: Poignée. Mais parce qu'il y a une technique, tu vois, avec le poignet pour envoyer. Enfin, bref, je suis à fond dans ce jeu-là.
2: C'est le pire blast du monde. Eh, poignée du palais.
0: Voilà. Bon. Quelle est la pièce que vous aimeriez avoir chez vous, que vous rêveriez d'avoir chez vous? Il y a Amandine qui est là. Bienvenue sur Énergie, Amandine.
3: Salut Manu, salut tout le monde.
0: Sois la bienvenue, vas-y rêve, fais-nous rêver.
3: Merci. Ah ben écoute, je rejoins ton domaine, c'est dans le jeu. Avec mon mari et mon fils, nous c'est plutôt le domaine des jeux, des Lego. Et notre pièce, notre chambre d'amis, elle est plus chambre d'amis, c'est rien que pour nos aventures Lego, notre village Lego, nos figurines, et voilà.
0: T'aimerais avoir une pièce remplie de Lego?
3: Ouais, voilà, rien qu'encore plus pousser les murs pour tout ça et envahir, ouais.
0: Mais tu as déjà fait des gros trucs en Lego, genre, tu sais, il y a la. T'as des trucs de Star Wars, exactement, des trucs comme ça.
2: Des voitures, Formule 1 et tout.
3: Ouais, non, on n'est pas trop technique, mais ouais, on est plutôt building, tout ça, comme le Daily Bugger de Spider-Man, tout ça, les vaisseaux Star Wars, hein, le Faucon Millennium.
1: Ouais, c'est ça.
0: Ouais, c'est ce qu'on est en train de te dire, en fait, Amandine. Mais j'ai l'impression qu'Amandine ne nous écoute pas parce qu'en fait, elle a des Lego dans les oreilles. Donc,
3: il y en a partout.
0: Ok, t'es une fan de Lego. Merci beaucoup de nous avoir appelé, Amandine. Quelle est la pièce que vous rêveriez d'avoir chez vous, Florent, notre producteur?
4: Moi, ça serait un atelier de bricolage.
0: Quand je rêverais. C'est possible,
1: c'est simple, ça.
4: Il faut la maison, il faut la pièce supplémentaire. Oui. Et là, mais quand je dis bricolage, je veux un atelier pour scier, pour percer, avec une fraiseuse, tu vois, le roi Merlin, quoi. Je veux.
0: Alors, moi, j'ai un pote. Il a une maison. Il a un jardin, il s'est construit au fond du jardin la petite cabane de Francis Cabrel.
1: Ouais.
0: Pour faire tout son bricolage, il a tout mis dans cette petite cabane.
2: Ah, génial.
0: Et c'est son endroit, lui. Il a fait tirer l'électricité et tout ça, quoi. Tu vois.
2: C'est sa pièce. Il s'enferme quand il a besoin.
1: C'est ça.
0: Exactement. Et il est là, il bricole ses trucs.
1: Allez, ok.
0: Et il faut que tu prennes ta petite maison maintenant.
4: Bah franchement, c'est trop bien. Puis tu ressors de là avec un meuble, tu rentres sans rien.
0: Non, parce que je veux dire, pour avoir aussi une maison et un petit atelier de bricolage dans là où j'ai ma chaudière, je peux dire que tu ressors pas des meubles. Hein. T'es juste hyper content déjà quand t'as revissé un jouet de ta fille. Hein. Donc restons raisonnables. Laetitia est là. Bonjour Laetitia.
5: Bonjour tout le monde.
0: Bienvenue sur Énergie, Laetitia.
5: Merci.
0: Qu'est-ce que tu rêverais d'avoir comme pièce à la maison?
5: Alors moi, ce serait la salle de ciné, avec les sièges inclinables, machine à pop-corn, enfin le global, quoi.
0: Mais alors, tu voudrais avoir ça, genre deux sièges ou avoir une dizaine de sièges?
5: Alors écoute, je me questionne un peu, parce que deux sièges, ça serait que pour mon mari et moi. Et ça serait cool parce que tu vois, sans les gosses, hein. Mais bon, quand même, je les aime, mes enfants, on en rajouterait quatre peut-être.
0: Oui, alors ça se voyait pas à ta phrase, hein, quand tu les
2: aimais, d'accord. C'est pas si évident.
0: Ouais, c'était pas clair à tout.
5: Non, mais tu sais, les moments à deux, ils sont rares, hein, donc c'est pas mal.
0: Oui, mais ils auront envie d'y aller dans la salle de cinéma, tu vois.
5: Et ouais, je sais, c'est pour ça, j'en rajouterais quand même.
0: Bah voilà, tu fais ça en famille avec des amis. C'est stylé.
5: Ouais.
0: Non, mais regarde, l'été, tu fais un barbecue et l'hiver, le soir, allez, vous dormez à la maison, on se fait un petit film, quoi.
2: Allez, et tu fais payer.
5: Carrément.
0: Non, tu dis c'est gratuit, mais le popcorn, en revanche, c'est payant. Comme les salles de cinéma.
5: Voilà, c'est pas mal. Et ça coûte cher, le popcorn au cinéma.
0: Mais je sais que ça coûte cher. Merci beaucoup, Laetitia. Ce qui coûtera le plus cher dans ta pièce, c'est la machine à popcorn, hein. C'est pas l'écran de cinéma. Hein.
5: Ouais,
0: bien sûr, évidemment. Merci beaucoup de nous avoir appelé. Il est 6h53. Naïka sur Énergie avec One Track Mind. On est là jusqu'à 10h en direct. On est bien, on double votre salaire à 7h05.

0: Il est 6h56, le temps passe à une vitesse, ça fait déjà une heure qu'on est là. Mais il nous en reste trois encore, on va doubler votre salaire à 7h05 pour la première fois de la matinée. On va écouter Shakira avec Daïda, il y aura les bonnes nouvelles du jour. On est bien, on est avec vous, c'est Manu sur Énergie, on revient tout de suite.
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4: Il est 7h01. Qu'on amène le coq.

0: C'est peut-être votre téléphone qui va sonner dans même pas 5 minutes. On va doubler votre salaire pour la première fois de la matinée. Il y aura Shakira, Joé doit filer aussi avec Rihanna. Il y a les bonnes nouvelles du jour qui arrivent. On va continuer à rêver aussi en imaginant qu'on peut avoir une pièce, n'importe laquelle, dans notre maison, comme le pape qui a une piste de bowling. On a appris ça ce matin.
1: Ouais.
0: Mais qu'est-ce que vous rêveriez d'avoir chez vous? Vous continuez à nous appeler au 0870 42 48. Tout de suite les infos. Avec Charles Laporte, évidemment. Et les températures qui montent. Mais jusqu'où vont-elles monter, Charles?
2: Je n'en sais rien, mais on nous maintient toujours un risque de pointe à 40 degrés dimanche. Alors, ça ne me fait pas plaisir.
0: Pas grand monde.
2: Et oui, ça commence aujourd'hui. Ce matin, ça va encore 18-19 degrés, mais 34 à 35 attendus cet après-midi. Ça y est, la région Île-de-France est placée en alerte orange canicule. Le soleil est là, mais le risque d'orage aussi. Attention.
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2: Eh oui, Paris sous un climat méditerranéen, c'est devenu presque une réalité. Pour le coup, 30-35 degrés au beau milieu du mois de juin, ce sont des valeurs qu'on ne relevait que dans le sud il y a encore quelques décennies. À Montpellier, par exemple, dans les années 80. Et pour ne rien arranger, on y ajoute une dégradation de la qualité de l'air. L'Île-de-France pourrait connaître un nouvel épisode de pollution à l'ozone aujourd'hui. Un geste fort, la signature d'un accord de paix entre les États-Unis et l'Iran. On espère qu'il va mettre fin à près de 4 mois de guerre et permettre la baisse des prix des carburants avec la réouverture du détroit d'Hormuz. Le président américain Donald Trump était invité à dîner au château de Versailles hier soir par Emmanuel Macron. C'est de là qu'il a validé très officiellement le document. Dans le reste de l'actu, Paris pris d'assaut pour la fête de la musique dimanche. La notoriété de l'événement dépasse désormais nos frontières. La plateforme Airbnb, par exemple, a enregistré pour ce week-end une hausse de 17% de ses réservations, 10% depuis l'Angleterre, 9% des États-Unis, 6% en provenance de l'Allemagne. Et c'est parti pour les deuxièmes matchs de la Coupe du Monde de foot. La Suisse joue le sien ce soir à 21h face à la Bosnie-Herzégovine. Hier, le Portugal faisait ses débuts. Il s'est contenté, lui, d'un nul contre le Congo, un partout. L'Angleterre a démarré fort avec une victoire contre la Croatie, 4-2. Et le sport, c'est aussi le basket. Les finales du championnat de France, on dit les au pluriel parce que ça se joue en 5 manches. Opposé à son grand rival Monaco, le Paris Basket avait gagné la première dimanche. Il a perdu la deuxième hier, battu 102-90. La troisième se joue demain. Trop mignon, deux lionceaux sont nés au parc zoologique de Paris. Ce sont deux filles, deux petites boules de poils bien craquantes, tout juste âgées de 2 mois. Elles sont nées en avril. Elles ne sont pas encore sorties, trop bébés. Une première tentative en extérieur devrait être faite la semaine prochaine. Les accros aux jeux vidéo, il va falloir lâcher la manette, mais c'est pour mieux et pour mieux la reprendre finalement à la Paris Games Week. Elle reviendra à Paris du 22 au 25 octobre à la porte de Versailles. Il y aura toutes les nouveautés à tester, tous les classiques sur lesquels se mesurer, et des animations et des concerts et des invités. La billetterie ouvre aujourd'hui. C'est un lover et il sait vraiment y faire, Bruno Mars, au point de remplir à lui tout seul 3 stades de France. Il se produit en concert ce soir et samedi et dimanche, et tout ça avec énergie. Il est 7h04, c'est Manu sur Énergie avec vous jusqu'à 10h. Bon réveil.

0: Vous voulez des bonnes nouvelles? Eh bien, ça tombe bien parce qu'on en a et c'est comme ça tous les matins. Dans moins de 10 minutes, les bonnes nouvelles du jour seront là pour vous parce que dans le monde, il n'y a pas que des mauvaises nouvelles. Il y en a aussi des bonnes et il y a aussi des belles histoires. On va vous les raconter dans, dans même pas 10 minutes. Ce sera juste après Shakira, l'hymne de la Coupe du Monde. Tout le monde est là, comme chaque jour, évidemment. Lorenza est avec moi.
1: Kikou.
0: Il y a Nico qui est là aussi.
2: Et salut tout le monde.
0: Et il est temps déjà parce qu'il est 7h05 et vous l'attendez.
1: Vous demandez si c'est votre téléphone.
0: Non, je parlais pas pour vous, en fait, je parlais pour les gens à qui on double le salaire.
1: On l'attend aussi.
0: Parce que vous attendez votre téléphone. Peut-être va-t-il sonner parce que vous vous êtes inscrit. C'est parti.
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0: 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Pour qu'on vous double votre salaire, c'est tous les matins, 7h05 et 8h05. Il suffit de vous inscrire. Vous envoyez salaire par SMS au 7 10 12. Attention, un téléphone va sonner maintenant. Si vous êtes inscrit, c'est peut-être le vôtre. Et vous allez avoir votre bonne nouvelle du mois.
4: Oui, allô ?
0: Allô, bonjour, c'est Marilyn de Brun-sur-Longuenée dans le Maine-et-Loire ?
4: Oui.
0: Marilyn, quel est le seul animateur radio qui double ton salaire ?
4: C'est Manu sur Énergie.
0: Eh ben, c'est gagné, bravo à toi !
4: Bravo, Marilyn !
0: Bah, si c'est possible !
4: Oh, punaise !
0: Ça va ?
4: Oui, ben, ça va aller mieux. C'est pas l'heure que je vais asseoir.
0: Bah, assieds-toi maintenant, du coup.
1: Oui.
4: Oui, ça va être plus simple, quoi. Oh, punaise.
0: Je t'annonce, Marilyn, assieds-toi tranquillement, que ton salaire, oui, nous allons te le doubler. Tu touches 1573 euros. Eh ben, ça, oui, va faire 3146 euros pour toi.
4: C'est pas vrai, c'est... Oh, punaise.
0: Oh, oh là là là là là.
1: Bah, ça me touche.
0: L'émotionne. L'émotionne, hein. Oui. J'ai l'impression, oui, que ça va te faire du bien. J'ai l'impression que ça va te faire, ouais, du bien dans ta vie, Marilyn.
4: Oui, un petit peu, ouais. J'avoue que ça enlèvera quelques épines du pied, ouais, comme on va dire.
0: T'avais des choses à payer, t'avais des dettes à régler.
4: Bah, la voiture, un petit peu, ouais, déjà, qui fait un peu des siennes, mais ça, c'est un peu comme tout le monde, hein, je pense.
0: Hier, on a eu la même, on, oui, a doublé, ouais, le salaire, pareil, de quelqu'un qui avait un problème de voiture. Qu'est-ce qu'il y a en ce moment? J'ai l'impression que les garagistes démontent les voitures pour qu'ensuite on les paye.
4: À croire, il faut exprès, je crois.
0: Et bien évidemment, il y a des complots. Déjà, on connaît le complot des garagistes qui entraînent des oiseaux pour faire popo sur nos,
1: bien,
0: voitures,
1: sûr,
0: et ensuite qu'on aille
1: au
0: car wash les nettoyer, bien sûr. Et ça, ouais, on n'est pas nulle part, on sait. On sait qu'ils sont... Bah, ils ont des petits casques, les pigeons, on le voit, hein, qu'ils sont entraînés.
4: Oui, il faut exprès, ils ont des...
0: Évidemment. Bien sûr. Marilyn, tu vas pouvoir tranquillement souffler parce qu'on te double, oh, ton punaise, salaire. 3146 euros, ça va arriver très vite pour toi à la fin du mois.
4: Oh punaise. Merci beaucoup, c'est top.
0: On t'embrasse fort, Marilyn, et ça peut vous arriver, vous aussi. Je sais, ça crée des émotions et c'est le but aussi. Le but, que vous soyez heureux tous les matins, on double votre salaire deux fois par jour. 7h05, et c'est peut-être vous tout à l'heure qu'on appellera à 8h05. Shakira avec Daïdaï avant les bonnes nouvelles du jour. Bienvenue sur Énergie.

0: J'aime bien cette musique.
1: Moi aussi. Parce qu'on va dire des trucs cool après.
0: Ouais. Et rien que la musique, déjà, elle est bien. Ouais. C'est le moment des bonnes nouvelles du jour. Parce que dans le monde, je vous le dis à chaque fois, il n'y a pas que des mauvaises nouvelles. Il y a aussi des belles nouvelles. Il y a aussi des belles histoires et on les partage avec vous chaque jour. Allez, c'est parti, on démarre avec Lorenza.
1: J'ai la plus belle demande en mariage.
0: Ok.
1: C'est Yasan, et un japonais, il était fou amoureux de sa copine et il a parcouru 7100 km à pied, à vélo, en voiture et en ferry pour tracer avec son GPS un parcours bien précis. En fait, il a importé son parcours sur Google Maps et il y a un énorme message géant sur tout le long du pays où il était marqué « Marry me ». Et elle a dit oui, évidemment. Et il est désormais... Il est dans... ouais, heureusement. Il est aussi dans le Guinness Book des records grâce à ça.
0: Putain, moi honnêtement, j'aurais fait une image en IA pour pas risquer, tu vois.
1: Ah mais non, mais voilà, mais tu
2: regardes ce que j'ai fait pour toi.
0: Parce que le Guinness Book, honnêtement, je m'en fous.
1: Ah, mais c'est fou, t'imagines. Je trouve ça trop beau.
0: Ah oui, non, mais c'est beau, mais.
2: Mais trop d'efforts pour
1: toi. Bravo, Yassane.
0: Mais voilà, c'est l'effort que c'est.
1: Oh là là, un peu de romantisme, merde.
0: 7000 km, franchement, tu prends un dessin, tu le fais.
1: Oh là là.
0: Non, et tu dis, si jamais tu dis oui, là, je le fais pour le vrai.
1: Menteur.
2: La carotte.
0: Non, je parle pas de moi, je parle de la personne.
1: Oui.
0: Non, moi je le ferai pas. Je suis malade en ferry, je peux pas. Voilà.
2: Excuse.
0: Nico, une bonne nouvelle.
2: Dans plusieurs écoles en France, il y a les cantines qui testent les repas partagés. C'est en fait les enfants qui servent eux-mêmes leurs camarades à table.
0: D'accord. Alors,
2: visiblement, ça donne moins de gaspillage et plus d'entraide entre les élèves, quoi.
0: Et pourquoi c'est partagé du coup? C'est parce que eux.
2: Bah, c'est-à-dire qu'en fait, ils se font pas servir par quelqu'un, c'est eux qui prennent plaisir, du coup, à servir les autres camarades.
0: Putain, ça doit partir en bataille.
1: Ah, ouais, c'est ce que j'allais te dire.
2: Alors, c'est pas ce qu'ils disent dans l'info, mais on a compris qu'avec toi, ce serait parti en bataille.
0: Bah, honnêtement, franchement, si on s'était servi, nous, c'est quoi, c'est dans les primaires?
2: Ouais, cantine scolaire, ouais, école primaire. Oh là là.
0: Le carnage que ça aurait été.
2: Bon, alors pour l'instant, c'est une bonne idée. Ça se trouve, ça va être le bordel dans quelques semaines.
0: C'est les batailles de bouffe à la cantine, ça démarre par un petit poids et après, ça s'accélère tellement rapidement. Vous attendez les soldes?
1: Ouais, de ouf. Ouais, bah oui. Ça commence déjà un petit peu dans les magasins. Tu vois qu'il y a déjà des petits rayons qui se créent.
0: Eh bah écoute, j'ai une très, très, très, très bonne nouvelle pour toi.
1: Vas-y.
0: C'est le lancement des soldes d'été la semaine prochaine.
1: Ouais.
0: Et selon une étude, les gens qui font les soldes auraient une espérance de vie plus longue.
1: Bueno, ça!
0: Alors
1: moi,
0: sans, avec moins d'argent, hein, forcément.
1: Oui, bon,
2: mais tu vis plus longtemps.
0: Espérance de vie plus longue, parce qu'en fait, dans les soldes, dans tes achats un peu compulsifs, tu évacues le stress.
1: Ah, ouais, ok.
2: C'est pas mal, ça.
0: Voilà. Alors, tu marches sur les autres, hein, évidemment, hein, dans les magasins, ça, on le sait, on a vu des images. Mais apparemment, ça te fait évacuer ton stress.
2: Ok.
0: Si tu t'en sors, tu vis plus longtemps.
1: C'est ça.
0: 7h14. Les bonnes nouvelles, il y en aura d'autres demain, évidemment, à la même heure. On revient tout de suite avec Joe, Edouard, Phil et Rihanna. Merci d'être avec nous. 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
10: Et tous ces artistes, ils seront avec nous la semaine prochaine parce que, je vous le rappelle, que du 22 au 26 juin, de lundi à vendredi, c'est le retour du bus Manu sur Énergie. 5 émissions, 5 villes, une par jour. Et des artistes qui vont chanter à chaque fois à la fin d'émission sur des grandes places dans vos villes. Lundi, on va être à Strasbourg. Le principe, c'est qu'on fait l'émission en direct du bus qui roule. Le bus, on me demande beaucoup, mais à quoi il ressemble le bus, comment il est, comment on le repérera.
11: Ah bah, vous en faites pas.
10: Vous allez le repérer.
11: Ah oui, là, je peux vous dire que... On peut pas le louper.
10: Et demain matin, dès 6h, pour démarrer l'émission, on vous montrera le bus.
11: On va vous révéler
10: le bus, comment il est. On va vous faire une vidéo, elle sera dispo demain à partir de 6h. Et le bus, vous pourrez le retrouver donc. On sera dedans, on fera l'émission en direct, en roulant, dans vos villes. Lundi, on sera à Strasbourg, mardi à Metz, mercredi à Lille, jeudi, on sera à Caen. Et vendredi, on va descendre les Champs-Élysées avec notre bus. On sera en direct de Paris. 5 émissions en direct de ce bus qui va rouler sans arrêt. Et il y aura des enceintes extérieures, évidemment, sur le bus.
11: C'est ouf.
10: Donc, en fait, toutes les villes vont se réveiller au son d'énergie. Voilà. On me demande aussi beaucoup, mais vous serez où? Eh ben, j'en sais rien.
11: On
10: sera partout. On va tourner dans les villes. On s'arrêtera quand il y aura un embouteillage. On descendra du bus. On ira dans les voitures des gens. Je sais, à chaque fois, Lorenza
11: dit
10: pour faire pipi.
11: J'ai peur.
10: Oui.
3: Elle pense qu'à ça.
11: Mais j'ai peur, ma bestie, les gars.
10: Vous inquiétez pas. Okay. On trouvera un endroit pour faire pipi.
11: Okay.
10: On vous offrira des cadeaux. On vous montrera dans le bus aussi. Si vous nous croisez, vous dites, est-ce que vous pouvez me prendre? On vous montrera dans le bus. Vous viendrez avec nous. On n'a jamais été aussi proche de vous. Ça va être 5 émissions totalement dingues. Et en fin d'émission à chaque fois, je vous l'ai dit, il y aura des artistes qui seront là. Et on vous offrira un showcase exclusif, gratuit. Et à chaque fin d'émission, on vous offrira les premières places pour les Energy Music Awards.
3: Ça, c'est stylé.
11: Ouais, c'est une folie, ça.
10: Ça va être dingue. Si vous en voulez, si vous êtes les premiers, ça va être les premières places. C'est-à-dire que lundi à Strasbourg, on sera place Dauphine. Il y aura Jungeli et Emma. Ils seront là à partir de 9h30. Et on vous offrira, vous serez la première personne à gagner des places pour les Energy Music Awards, les prochains, après les vacances d'été. Ce sera comme ça tous les matins. Il y aura les artistes tous les matins. On va continuer à vous en parler, évidemment. Ce sera une semaine de fou avec vous la semaine prochaine. Le bus Manu sur Énergie est de retour. Joël Wedfield est tout de suite avec Rihanna. Et juste après, on vous prend au téléphone. Bon réveil.

0: Il est 7h23 et on est avec vous. On est bien. On va écouter The Second Voice avec Let Me Be. Ce sera après les infos de 7h30. Et on va vous offrir 1000 euros de cartes cadeaux que vous allez pouvoir dépenser chez Blackstore. On va jouer au meilleur jeu radio du monde. C'est le jeu des 5 mots. C'est dans un petit quart d'heure. Vous pouvez nous appeler dès maintenant au 0 870 42 48. On continue à rêver. On continue à rêver ce matin. On vous rappelle quand même l'info capitale de cette journée. Le pape a une piste de bowling. On trouve ça complètement dingue, mais pas une connerie. C'est un ancien pape qui était fan de bowling et qui voulait jouer au bowling. Et donc, ils lui ont construit une piste de bowling au Vatican. Wow. Ça, complètement génial. Ouais. Et on se demande, quelle est la pièce de rêve qu'on aimerait avoir? Vraiment, on n'a pas de limite. La pièce de rêve qu'on aimerait avoir. Allez, on continue à vous prendre au téléphone au 0870 42 48. Lorenza, t'as pas dit ta pièce, toi, je crois?
1: Si, mais j'en ai d'autres, si jamais.
0: T'avais dit quoi tout à l'heure? Ah oui, la boîte de nuit.
1: Mais j'aimerais bien une salle de sport full équipée avec à côté un petit sauna à mam jacuzzi.
0: Bien sûr, oui, on va vous faire ça.
2: Allez, avec plaisir.
0: Bien sûr, c'est tout. Pas de... Vous voulez pas une piscine, vous savez, avec...
1: Le courant, ça c'est bien, ça, pour m'entraîner. Ça c'est parfait, ça.
0: On vous rajoute ça, bien sûr, à tout.
1: Ça c'est nickel, voilà, je pense que...
0: Et pas de sport de raquette, non? 2-3 terrains de tennis ou...
1: Non, ça va. Ça va, je veux bien mettre tapis de course et...
0: Ouais.
1: Et voilà, petit terrain, sympa, quoi.
0: Voilà, quoi. Terrain de combien? De 4-5 hectares?
1: Ouais, parfait.
0: Ouais, pour faire votre course quotidienne dans la forêt.
1: Exactement.
0: Bien sûr. Avec quelqu'un qui vous enlève les brindilles pour que vous puissiez bien marcher ou
1: ah
0: pas?
1: Ah oui, faut pas que je trébuche. Hein.
0: Oui, bah, évidemment.
1: Bah, oui, c'est pas que
0: Quelle est la pièce que vous rêveriez d'avoir dans votre maison? Nico?
2: Moi, je ferais une chambre froide. J'aimerais bien ça.
0: Comment c'est une chambre froide?
2: Je sais,
0: oui, bien sûr. Les corps.
1: Oui, c'est ça.
2: Exactement. J'ai tué effectivement des gens. Non, mais j'ai déjà un frigo américain chez moi, mais il n'y a jamais assez de place. Et j'adorais pouvoir tout stocker dans une chambre froide. Et quand je bossais chez Carrefour au rayon fruits et légumes, quand j'étais plus jeune, eh ben, j'étais dans la chambre froide en permanence. Et quel kiff de rentrer dans une chambre, tu vois, quand il fait un peu chaud dehors, tu te mets dedans, juste 5 minutes, boum, t'as l'impression d'être dans un frigo géant, quoi.
0: Après. Là, c'est comme stylé. Ça, écoutez, comme ça, on trouve bizarre d'avoir comme rêve d'avoir une chambre froide.
1: Oui.
0: Mais avec la canicule qui arrive.
2: Mais de ouf.
0: Non, mais les deux endroits où il va falloir être pendant la canicule, c'est un, dans la chambre froide de Nico.
1: Ouais.
0: Et deux, chez les fleuristes. Il fait toujours froid chez les fleuristes.
1: Oh, c'est vrai. Ils ont tout compris.
0: Eux, ils l'attendent la canicule. Hein. Alors, ils sont malins. 7h26, on est là. On va vous prendre au téléphone aussi. Quelle est la pièce que vous rêveriez d'avoir à la maison? Vous pouvez nous appeler 0 870 42 48. On vient tout de suite.
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34: 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On joue dans moins de 10 minutes après The Second Voice et les infos. Avec Charles Laporte, évidemment, les infos, on vous écoute.
0: Bonjour.
34: Bonjour à vous.
0: Et c'est une journée compliquée sur le front de la météo parisienne. Alors, pas parce qu'il ne fait pas beau, même si des orages effectivement risquent d'éclater. Mais non, c'est surtout qu'il va faire chaud, très chaud, à 34-35 degrés cet après-midi. L'Île-de-France, ça y est, est placée en alerte orange canicule. Et on en est qu'au début, puisque des pointes à 40 degrés ne sont pas exclues dimanche ou lundi prochain. On pourrait vivre également un épisode de pollution à l'ozone aujourd'hui. Bruno Mars, 240 000 fans, ça fait du monde au Stade de France. Le chanteur superstar remplit l'enceinte de Saint-Denis à trois reprises cette semaine. Trois concerts événements, le premier c'est ce soir, il enchaînera samedi puis dimanche pour une fête de la musique au rythme de ses hits Just the Way You Are, Adjust My, 24K Magic ou encore Locked Out of Heaven. Grosse ambiance groove, funky, romantique aussi, et tout ça c'est avec énergie. Dans l'actu aujourd'hui, un grand pas vers la paix, on l'espère en tout cas, que la signature du protocole d'accord entre les États-Unis et l'Iran va mettre fin à leur presque 4 mois de guerre. Donald Trump a validé le document hier soir depuis le château de Versailles où Emmanuel Macron l'avait invité à dîner. Le document prévoit la réouverture immédiate du détroit d'Ormuz. Dans le téléphone, on a nos contacts, nos réseaux, nos groupes WhatsApp et notre pass Navigo. L'abonnement transport annuel sera le prochain à arriver. La version dématérialisée fera son apparition sur Android d'ici la fin du mois. Ce sera en septembre pour l'iPhone. Est-ce qu'on pourra voir la Joconde sous les échafaudages? Parce que le Louvre va faire l'objet de gros travaux de réaménagement. Dans le calendrier commence à se préciser. Ce chantier, il attendra après la présidentielle. Pour le moment, l'urgence, c'est la sécurité après le cambriolage spectaculaire du mois d'octobre et la remise aux normes du musée. La Coupe du Monde de foot, on en est où? Ce sont les deuxièmes matchs, la deuxième journée qui s'ouvre aujourd'hui pour la Suisse face à la Bosnie-Herzégovine ce soir à 21h. Pour ses débuts hier, l'Angleterre a plutôt cartonné. Elle a battu la Croatie 4-2. Le Portugal, lui, s'est contenté d'un nul contre le Congo, 1-1. Sur la playlist des vacances, on ajoute Tibbs avec son titre Take Me Away. Le chanteur qui nous avait fait danser avec son hit Nation il y a quelques années est de retour. Et cette fois avec une reprise, retravaillée avec ses auteurs originaux, les Québécois Mike Demero et Zagata. Habitué aux sonorités folk, il s'est essayé cette fois quelque chose de plus électro.
1: C'était super excitant parce que tu vois, je suis aussi un grand fan de toute cette mouvance Avicii. Mike Demero est aussi un ultra fan d'Avicii et puis une super référence. Ouais. Tous ces DJ suédois qui mélangent un peu la musique folk à l'électro. Non, j'ai adoré. Moi, quand j'ai écouté, en fait, ça m'a pas forcément, j'ai pas trop été dépaysé par le changement de style. J'ai apprécié poser sur ce son-là, sur ce son un peu électro pop folk, tu vois. C'était assez intéressant. Ouais.
0: Une interview de Tamanan. Il est 7h35 tout pile. C'est Manu sur Énergie. Bon réveil.

0: 7h35 dans ce jeudi, on est le 18 juin, il y a le week-end qui arrive. On est déjà dedans quoi, on est bien. Jusqu'à 10h, on est en direct avec vous et on va vous offrir de quoi refaire votre garde-robe pour l'été. Vous voulez vous acheter beaucoup de maillots de bain? Et bien vous pourrez vous en acheter un bon paquet puisque j'ai 1000 euros à vous offrir. 1000 euros de cartes cadeaux à dépenser dans les magasins Black Store. 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Vous nous appelez au 0 870 42 48. C'est dans 5 minutes. Ce sera juste après The Second Voice. Avant ça, on continue à arriver. Le pape, je vous le rappelle, a une pièce, pas n'importe laquelle. Au Vatican, il a sa propre piste de bowling.
1: C'est fou.
0: Et ce matin, on rêve. On imagine, si on pouvait avoir une pièce qu'on n'a pas, qui n'existe même peut-être pas, mais ce serait la pièce de nos rêves,
2: ouais.
0: Et ben, ce serait laquelle? Julie est là, bonjour Julie.
3: Coucou Manu, coucou.
0: Oula, je sais la pièce que tu voudrais avoir. Toi, c'est avoir un relais téléphone.
1: Oh là là là.
0: Parce que ça, oh là là là, ça coupe un petit peu. C'est pas grave, on t'entend, Julie. Quelle est la pièce que tu rêverais d'avoir chez toi?
3: Alors, j'aimerais avoir une immense bibliothèque avec des échelles qui vont jusqu'au plafond.
0: Oh. J'ai l'impression que ça n'existe que dans les films,
2: oui.
0: Ces trucs-là.
1: Ouais, et les vieux films.
0: Pour être plus précis, non, pas dans les vieux films, chez Harry Potter.
2: Ouais, dans les films d'aventure aussi.
0: Ouais, Indiana Jones.
2: Exactement.
0: Et ce qui est incroyable, c'est qu'ils font des films dans des énormes bibliothèques et à chaque fois, ils arrivent à trouver leurs bouquins.
2: Oui,
1: ouais.
2: Sans chercher beaucoup en plus.
0: Alors, c'est dingue, hein. alors que nous, au CDI, quand on était en 3e, on passait une heure, on trouvait pas le livre.
1: Alors qu'il y avait écrit de A à Z. Hein.
2: Oui,
0: ouais, ouais, on le trouvait pas. Alors que Indiana Jones, lui... Non, mais bon sang, dans ce grimoire que personne ne connaît, il y a la solution à notre problème.
1: Oui.
0: Regardez, professeur, c'est incroyable. Et il y a des échelles dans tous les sens. Écoute, Julie, j'espère et je te souhaite un jour d'avoir ta grande bibliothèque.
3: Je vais croiser les doigts.
0: Ouais. On t'embrasse fort, on te souhaite une très belle journée. Merci de nous avoir appelés. Carla est là aussi. Bonjour, Carla.
4: Bonjour, Manu. Bonjour, les Wawa.
0: Tu peux avoir la pièce de tes rêves en plus chez toi. N'importe laquelle, n'importe quelle grandeur. Tu prends quoi?
4: Alors moi, ça serait un dressing uniquement dédié à mes affaires, avec un énorme podium pour pouvoir défiler et avec des grands miroirs tout autour.
0: Ah bah oui,
1: stylé. Le podium carrément.
0: Je crois que le dressing, bon, c'est un peu c'est l'image. Enfin, tout le monde voudrait avoir ça.
2: Oui, vrai. Ah oui, oui, oui.
0: Mais on ne pense pas au podium.
1: Ah oui, c'est vrai.
0: Et là, bien sûr. Est-ce qu'il faudra un DJ aussi pour mettre la musique pendant que tu défiles?
4: Dans l'idéal, ça serait cool.
0: Oui, bien sûr, on va s'en occuper. Tu sais, on a pas mal de DJ résidents à énergie. On peut
1: se
0: démerder. Ouais, on peut se démerder, bien sûr, pour t'avoir ça. Il faudra des gens aussi pour t'applaudir.
4: Pas tous les matins.
0: Non, pas tous les matins. Bien sûr, tu nous donneras les horaires et on viendra et ce sera dans ta pièce à toi, Carla.
4: Super.
0: On t'embrasse fort.
4: Belle journée à vous.
0: Très belle journée à toi. Et j'espère qu'un jour, tu auras ton podium pour défiler chez toi. The Second Voice. Avec Let Me Be tout de suite. Et puis juste après, on joue au meilleur jeu radio du monde, comme chaque jour. C'est le jeu des 5 mots. Vous nous appelez au 0 870 42.

0: Il est 7h40. On va écouter Pink avec All Out of Fight dans 3 minutes. On va jouer ensemble au meilleur jeu radio du monde, c'est le jeu des 5 mots. Et je crois qu'on en a parlé hier des mini ventilateurs USB.
1: Oui, tout à l'heure aussi.
0: Je sais plus quand. Et en fait, bah, je sais si on en a parlé tout à l'heure, je sais pourquoi. En fait, je viens de faire un titre dans ma tête. C'est ma fille, elle s'est acheté un ventilateur pour les cours. Parce qu'il fait tellement chaud là
1: et que ça
0: a monté en température.
2: Un petit portable.
0: Exactement. Et pour elle, c'est bah, elle a un peu d'argent de poche maintenant, donc elle a économisé et elle s'est acheté son petit ventilateur.
2: C'est cool.
1: C'est trop stylé. Moi, j'en ai deux aussi.
0: Et mais c'est des petits trucs que tu tiens à la main.
1: Exactement. Dans les transports et tout, c'est le bonheur.
2: Soit la pile, soit tu les recharges. Et c'est comme un éventail, mais tu fais plus l'effort, quoi.
1: C'est ça. Bah, tu restes devant toi.
0: C'est exactement ça. C'est très pratique. Elle m'a dit ouais. En plus, j'ai deux copines qui en ont aussi. Sauf que le truc, à un moment, en classe, ça va faire un boucan d'enfer. Ouais, exactement. Quand tu le mets en vitesse,
2: c'est de mettre ton doigt aussi, tu sais, sur les hélices qui tournent. Moi, j'ai ce truc-là aussi, donc.
0: c'est surtout la vitesse, parce qu'en vitesse maximale, ça fait vraiment du bruit. Le problème, c'est que t'as trois vitesses. Les deux premières, honnêtement, elles servent à rien, donc tu mises directement sur la troisième. Je pense que, peut-être que le collège de ma fille va décoller tout à l'heure. En tout cas, meilleur achat pour elle. Et ça fait longtemps qu'on l'a pas fait. Le meilleur achat. Quel est votre dernier meilleur achat? Quel est vous votre dernier meilleur achat? Appelez-nous 0 870 42 48. On va vous prendre au téléphone. Allez, rêvons un peu. Quel est votre dernier meilleur achat pour donner des idées à tout le monde? Je pense que demain après-demain, tout le monde va s'acheter les petits ventilateurs de poche.
1: Oui.
0: Jérémy est là avec nous pour jouer. Bonjour Jérémy.
3: Salut Manu, salut les Wawa.
0: Bienvenue sur Énergie, Jérémy, c'est avec toi qu'on va jouer maintenant au meilleur jeu radio du monde, le jeu des 5 mots. 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Si tu gagnes évidemment le jeu des 5 mots. Pour te faire gagner ce matin, tu vas jouer avec Lorenza.
1: Allez Jérémy, on va se connecter.
3: Allô.
0: Alors je vous rappelle les règles, attention. Lorenza va sortir du studio. Excusez-moi, j'ai bloqué parce qu'il t'a appelé Lolo et.
2: Elle est c'est un petit surnom, quoi.
0: Ouais, Lolo, quoi. Et elle, je crois qu'elle aime pas trop Lolo.
2: Ouais. Lolotte.
0: Ouais. Non, c'est pire encore, je crois. Bon, elle est partie, on peut l'appeler Lolo. Okay. Jérémy, Lorenza, elle est sortie, elle est dans le couloir, elle n'entend pas ce qui se passe.

0: ça gagne là.
1: J'ai eu très peur à la fin. Il a failli avoir le boss.
2: Oui, trompette, un petit blanc, ouais.
1: Trompette musique, il est facile, il est simple. Normalement, ça devrait bien se passer. On va faire revenir Lorenza. Attention, un mot en commun dans vos réponses suffit pour gagner. Elle est de retour.
3: Ouais.
1: On se demandait si Lolo t'aimait bien comme surnom.
3: Ouais, j'en ai pas mal de surnoms et ça me va, ouais. Ce
1: sont d'accord, je croyais que t'aimais pas Lolo.
3: C'est ma maman qui aimait pas trop parce qu'elle disait que ça faisait penser à Lolo Ferrari. Et du coup. Donc elle préférait qu'on m'appelle Zaza, mais ça a pas trop pris dans mes potes, donc c'est resté Lolo, donc c'est pas grave.
1: En fait, c'est soit la première syllabe, soit la dernière syllabe.
3: Ouais, exactement.
1: Il y a des gens qui s'appellent Ren ou.
3: Non, mais Lorraine. Non. Et je suis là, non, c'est complètement un autre prénom. Enfin, à un moment donné, dit Lorenza tout court alors.
1: Oui, mais c'est en même temps. Sinon, on peut t'appeler Sophie. Bon.
3: Voilà.
1: Tu vas tout faire pour faire gagner Jérémy ce matin. 1000 euros de cartes cadeaux chez Black Store. Il suffit d'un mot en commun dans vos réponses pour gagner. C'est parti, on joue au jeu des 5 mots. Poteau.
3: Rue.
1: Il y avait dit électrique.
3: Ah, malin.
1: Gaufre.
3: Belgique.
1: Non, Nutella.
3: Ah.
1: Ongle.
3: Doigt.
1: Doigt, c'est gagné. Et voilà. Oh, wow.
3: J'ai eu peur, t'avoue. Hein.
1: Moi aussi. Hein. Avec le gaufre belgique, je me suis dit, ouais, putain. Non.
4: Où elle va?
1: Oh, c'est loin. Ongle, doigt, ça suffit, un mot en commun pour gagner. Il y en a deux encore, Lorenza. On va voir.
3: Oui.
1: On va voir si vous êtes connecté un peu plus que sur un mot. Tube.
3: Musique.
1: Dentifrice.
3: Ok.
1: Et enfin, trompette.
3: Instrument.
1: Non, là, c'était musique, du coup.
3: Ah oui, ben, oulala. Eh ben, on a eu chaud.
1: Un mot en commun suffit pour gagner et c'est fait. Jérémy, tu repars avec 1000 euros de cartes cadeaux que tu vas pouvoir dépenser comme tu le veux chez Black Store.
2: Ah, c'est trop bien. Merci Lorenza, merci les Wawa, merci Manu.
1: Merci à toi et bravo à toi et merci d'être là avec nous chaque jour. Le jeu des 5 mots reviendra demain, évidemment, à la même heure et on vous offrira encore de quoi vous racheter votre garde-robe pour cet été. 1000 euros de cartes cadeaux à dépenser chez Black Store. Son of Legend, San Francisco, tout de suite sur Énergie. Bon réveil.

C'était votre dernier meilleur achat. Vous l'avez acheté, vous avez dit waouh, ça, c'est un game changer. Oui, je parle anglais aussi. Oh. Ça a changé ma vie. 0 870 42 48 avant d'écouter Pink.

0: Quel a été l'un de vos derniers meilleurs achats? 0 870 42 48. Je viens de donner le numéro de téléphone, j'aime bien le redonner. Avant de vous prendre le téléphone, on peut faire un petit tour du studio. Allez, Lorenza, dernier meilleur achat.
1: Moi, c'est un pchit-pchit désinfectant pour les mains. Il est tout rose et c'est odeur sakura. C'est des fleurs. Et en fait, je désinfecte les mains de tout le monde avec. Et puis même quand je prends les transports et tout.
0: C'est ce que t'as dans la main, hein?
1: Ouais.
0: Mais j'ai l'impression que c'est un mini téléphone. Je comprends pas parce que pour moi c'est un.
1: Non, bah, à l'intérieur t'as du désinfectant pour les mains, mais qui sent très très bon.
0: Mais c'est pas un flacon.
1: Non, c'est un petit flacon, mais plat. C'est un truc plat.
0: Mais je n'ai jamais vu un petit fit plat. C'est comme si c'était un mini iPhone.
1: T'as vu, il est beau. Hein,
2: il est vendu en pharmacie, je crois.
1: Oui, et ben je l'ai acheté en pharmacie.
2: Ouais, à la caisse des pharmacies. Oui. Moi, j'avais le même odeur pêche.
1: Ah ben voilà.
0: Ils font du marketing sur les.
1: Eh ben c'est un petit bonheur. Hein. Je vais vous pchipiter les mains, vous allez rien comprendre. Franchement, c'est un truc de fou. Genre, ça sent bon. J'arrête pas de sentir mes mains. Je me dis qu'elles sont désinfectées, donc c'est parfait. Donc dès que je touche un truc, je me dis ah. Pchipchit, désinfectant, ça court.
0: En fait, le prochain Covid sera stylé.
1: Oui.
2: Les influenceurs Covid.
0: Ça marche. Anaïs est là au téléphone. Bonjour Anaïs.
3: Bonjour Dany, bonjour les Wawin.
0: Sois la bienvenue sur Énergie Anaïs. Quel a été l'un de tes derniers meilleurs achats?
3: Alors moi j'ai acheté un paddle avec le retour des beaux jours. Et c'est trop bien, j'ai enfin réussi à mettre debout sur l'eau.
0: T'es Ça, tu vas faire plaisir à Nico. Vous faites partie des gens qui savent pas. Vous faites partie des gens qui savent pas surfer, quoi. C'est bien.
1: C'était sûr qu'il allait vous taquiner.
2: Anaïs, elle vient de se mettre debout, donc forcément. Mais je suis sûr que dans quelques semaines, elle pourra prendre sa première vague.
0: J'envoie des gens à la plage faire du paddle. Déjà, c'est angoissant parce que tu te demandes s'ils vont tomber. Et ensuite, j'ai jamais vu un mec en paddle faire une vague.
2: Non, dis la vérité. Dis la vérité. Dis qu'hier, je t'ai envoyé quand même sur WhatsApp une vidéo d'un mec qui surfe en paddle.
0: Mais non, mais attends. Ok, dis la vérité. Qu'est-ce que je t'ai répondu?
2: Mais tu m'as répondu que j'étais pas un surfeur.
0: Non, c'est pas ça. Qu'est-ce que je t'ai répondu? Je t'ai répondu, envoie-moi une photo de toi dans cette position.
2: Ah oui, j'ai trouvé effectivement ça très chelou parce que j'avais oublié que je t'avais envoyé ça.
0: Mais effectivement. Il m'envoie une photo d'un mec en paddle, genre comme un surfeur. Donc je dis ok, une photo. Il y a peut-être un mec dans le monde qui le fait, mais toi tu le fais pas.
2: Je me suis jamais filmé. Je n'ai pas de GoPro.
1: Après le paddle,
2: mais tu sais quoi, je le ferai.
1: C'est un vrai sport dans le sens où tu restes gainé sur la planche et tu dois aussi avoir l'équilibre, rester gainé et pas gainé.
2: Il y a des courses de paddle.
0: Mais sauf que moi, je l'ai vu Nico avec son paddle. Honnêtement, il ressort de l'eau, genre il vient de faire du surf, l'escroc là. Florent, notre producteur.
4: Non, mais moi, je l'ai vu aussi faire du paddle une fois. Je le vois partir au large et en fait, au bout de 100 mètres, en fait, il s'est allongé sur sa planche et il n'a pas bougé pendant au moins 15 minutes.
2: On avait un peu picolé la veille et je vous ai dit, je vais faire une sieste au large. J'étais bien là. Bouer les 300. Hein.
0: Dites juste, c'est pas grave, vous avez le droit de faire du paddle. Dites juste que c'est un transat sur mer, quoi, un transat flottant. Et
2: ça
0: voilà.
2: Peut servir de transat, mais si jamais il y a une vague, bam, on se met debout, quoi.
0: Si jamais il y a une vague, tu tombes. C'est différent. Merci Anaïs de nous avoir appelé.
3: Merci, bonne journée.
0: Belle journée à toi sur ton transat de l'eau. Laetitia est là. Bonjour Laetitia.
5: Bonjour Manu. Coucou les wawa.
0: Quel a été ton dernier meilleur achat, Laetitia?
5: Alors moi j'ai acheté un porte-savon avec des trous d'évacuation pour que le savon ne fonde plus dans la flaque d'eau.
0: Je vois très bien.
1: Ah oui,
5: moi c'est hyper pratique.
0: On a tous un moment dans notre vie eu un porte-savon effectivement où t'as un peu d'eau au fond, tu laisses ton savon dedans et ensuite quand tu veux le reprendre, il bloque, c'est compliqué. Et quand tu tires, en fait, tes doigts s'enfoncent dans le savon parce que c'est tout humide en dessous et c'est complètement dégueulasse. Même si c'est du savon propre, tu trouves ça dégueulasse. Et voilà. Et en plus, il y a toujours un poil qui est collé dans le savon. Putain.
2: Et à qui qu'il est?
0: Et c'est toujours la question. Et tu le regardes le poil en disant, est-ce que c'est à moi? Non, c'est pas à moi. Et tu n'en veux pas de ce poil. Sur le salon. Bravo Laetitia pour ton dernier meilleur achat.
5: Merci Manu.
0: On t'embrasse fort. Belle journée à toi. Il est 7h53. Pink, comme promis sur Énergie pour vous.

0: Il est 7h56, on va revenir dans 4 minutes avec les infos. On va écouter Tumper City, Rossi, Naika, One Track Mind. Et on double votre salaire pour la deuxième fois de la matinée à 8h05. C'est dans moins de 10 minutes, à tout de suite.
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4: Il est 8h02, qu'on amène le coq.

0: Temper City avec Self Aware, Nika, One Track Mind, c'est ce que je vais vous jouer dans le quart d'heure et on double votre salaire dans 3 minutes juste après les infos. Désolé pour ces deux petites minutes de retard, Charles Laporte, ça nous arrive jamais, vous le savez.
1: Ça arrive quand même jamais, mais un peu souvent cette semaine, j'ai cru.
2: C'est vrai qu'on est très cool cette semaine, hein, quand même.
0: Pour être très honnête, c'est vrai que cette semaine, on a un peu merdouillé sur le temps.
1: Perte de la maîtrise, là.
0: On n'a jamais vraiment maîtrisé,
1: non.
0: Pour être très honnête.
1: Voilà, c'est ça.
0: Mais là, ouais, on navigue à vue, là.
1: C'est bien, c'est bien, vous l'avez remarqué aussi.
0: Oui, j'avoue. Mais on va faire un effort pour demain.
1: Oui, d'accord, à voir.
0: Donc vous savez quoi, 8h30, ce sera pile à 8h30 vos infos.
2: Vous avancez pas.
1: Je ne juge pas sur les paroles, je juge sur les actes.
2: Oh,
0: voilà. Oh, je n'ai pas besoin que tu me dises je t'aime, je veux que tu me le prouves.
2: Exactement.
0: Oh non,
1: alors là par contre, ça je ne l'aurais jamais dit.
2: Attention,
1: ça c'est copyright Manu Lévy. Pas du tout, Charles.
0: La prochaine phrase qu'il va me dire, il va me tutoyer pour me montrer que là je me calme. Voici les infos avec Charles Laporte.
1: Et la vague de chaleur qui déferle sur l'île de France, évidemment, aujourd'hui, au point qu'une alerte orange est déclenchée pour une canicule qui pourrait même déborder sur la semaine prochaine. Les projections évoquent des pointes à 40 degrés, possiblement dimanche et lundi. Aujourd'hui, déjà, ça va grimper haut. La barre des 35 degrés devrait être atteinte cet après-midi.
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1: Et oui, on étouffe et pas qu'à cause de la chaleur. Il y a aussi un risque d'épisode de pollution à l'ozone sur la région. La préfecture demande de réduire la vitesse sur les routes. L'idéal, bien sûr, étant de se passer au maximum de la voiture. Quand c'est possible. Dans Paris, le stationnement résidentiel est gratuit. Ça va être chaud, la fête de la musique dimanche. Et on pourra profiter jusqu'au bout de la nuit. Les 5 lignes de RER rouleront en continu. Et pareil, les lignes 1, 2, 4, 6, 9 et 14 du métro resteront ouvertes. La H, la J, la L, la N, la P et la R également pour les transiliens. Attention quand même, toutes les stations ne seront pas desservies. L'image du jour, celle de Donald Trump en train de signer un protocole d'accord avec l'Iran depuis le château de Versailles où il était invité à dîner hier soir par Emmanuel Macron. Un document que les Iraniens ont validé eux aussi à distance et qui ouvre la voie à la fin d'une guerre qui dure depuis près de 4 mois. Sur le terrain de la Coupe du Monde de foot, l'Angleterre a démarré fort hier en venant à bout de la Croatie, 4-2. Le Portugal et Cristiano Ronaldo, eux, ont débuté plus calmement. Match nul face au Congo, 1-1. Ce soir, la Suisse joue son deuxième match contre la Bosnie-Herzégovine et c'est à 21h. C'est un événement et un événement énergie tant qu'à faire. Bruno Mars en concert au Stade de France. Le chanteur star s'apprête à remplir et enflammer l'enceinte de Saint-Denis à grands coups de hit groove et funk et de sourires et de clins d'œil de lover. Il est là pour 3 soirs, aujourd'hui, samedi et dimanche. Il est 8h05 et c'est Manu sur Énergie. Il vous accompagne comme ça jusqu'à 10h. On se retrouvera nous tout à l'heure aux alentours de 8h30. Bon réveil.
0: C'est nous. Il est 8h05, soyez les bienvenus dans ce jeudi, c'est le 18 juin aujourd'hui. On va écouter Temper City avec Self Aware, Nika aussi, One Track Mind. On va s'apprendre des choses avec les infos aléatoires du monde, c'est dans 5 minutes. Et on va doubler votre salaire dans quelques secondes, c'est peut-être votre téléphone qui va sonner. Avant ça, une info Céline Dion.
2: Ouais.
0: Je sais pas si vous êtes au courant, en tout cas c'est officiel. Céline Dion va sortir un autre titre inédit dans les prochains jours.
2: Ah, trop bien, parce que je le trouvais un peu calme le premier, donc j'espère que c'est un peu plus, je sais pas.
0: On sait pas encore comment il est. En tout cas, on a le titre déjà. Ah. Le titre du prochain Céline Dion s'appelle Bonjour, pardon, merci.
2: Okay.
0: C'est un titre écrit par Icard. Bonjour, pardon, merci. C'est quoi, on dirait un slogan pour notre émission?
2: C'est vrai.
1: On va se l'approprier, tiens.
0: C'est le prochain hit de Céline Dion, j'ai hâte de l'entendre.
2: Merci Céline.
0: Allez, 8h06, on double votre salaire.
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0: 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Deux fois par jour, on double votre salaire. Ça se passe à 7h05 et à 8h05. Attention, c'est le moment maintenant. Votre téléphone va peut-être sonner si vous êtes inscrit. Si vous avez envoyé salaire par SMS au 7 10 12, vous êtes à ça du bonheur. Allô?
4: Oui, allô?
0: Allô, bonjour, c'est Jordan Dissoudun dans l'Indre?
4: Oui.
0: Jordan, quel est le seul animateur radio qui double ton salaire?
4: C'est Manu sur Énergie!
0: Bah, c'est gagné, bravo à toi!
4: Incroyable,
0: t'avais pris ta chance!
4: Oh oui!
0: Bah, t'avais tenté, et c'est ce que je dis à chaque fois, tentez votre chance, et ça n'arrive pas qu'aux autres. C'est à toi que ça arrive ce matin, Jordan, ton salaire de 1649 €, on va le multiplier par deux, ça va faire 3298 €.
4: C'est incroyable, ça tombe super bien, c'est incroyable.
0: Honnêtement, ça tombe jamais mal.
2: Oui.
0: Vraiment.
4: C'est sûr.
0: Ça tombe super bien, pourquoi?
4: Parce que bientôt je vais être propriétaire et il va y avoir des achats à faire. Donc,
0: allez, propriétaire.
2: Il pèse bien, Jordan.
0: Alors, il est là, Jordan. Un appartement, une maison?
4: Une maison en campagne.
0: Oh. Une maison avec un jardin?
4: Eh oui.
0: Ah, il pèse. Il est bien, Jordan, sa maison, son jardin, avec un barbecue?
4: Du coup, maintenant, oui.
0: Voilà.
2: Crémaillère,
0: wouh! Allez, on arrive tous! Ça, c'est une bonne journée qui démarre. Bravo à toi, Jordan. 3 298 €. Je suis content de savoir que quelque part, je vais participer à tes barbecues de cet été.
4: Tu viens et on te fait des merguez. Il n'y a pas de souci, vous venez tous.
2: C'est génial!
0: On va venir tous. Prépare. Tu sais quoi? Prends deux barbecues.
4: Ok, j'en prends deux.
0: Bravo à toi, belle journée. Et ça peut vous arriver, vous aussi, tous les matins. Deux fois par jour, 7h05 et 8h05, on vous appelle en direct et on vous double votre salaire. Vous envoyez salaire par SMS au 7-10-12. Tamper City avec Self Aware tout de suite. Merci d'être là, c'est Manu sur Énergie.

0: Break Mind dans 3 minutes. On va continuer aussi à partager nos derniers meilleurs achats. Quel est votre dernier meilleur achat? Vous pouvez nous appeler au 0870 42 48. Et tout de suite, c'est le moment. C'est le moment de s'apprendre des choses les uns les autres avec les infos aléatoires du monde. Allez, Lorraine, ça commence.
1: Ah bah vous n'êtes pas prêts. La musique, elle peut changer la façon dont on ressent le goût des aliments.
0: Ah bon, c'est-à-dire ?
1: Eh ben, par exemple, si tu mets des sons plus aigus pendant que tu manges quelque chose, il y a un aliment qui va paraître plus sucré ou plus léger. Les sons graves, ça peut accentuer l'amertume. Et le tempo, ça peut aussi changer la perception des choses. Et ça a été prouvé par des scientifiques et je trouve ça incroyable, quoi.
0: C'est marrant, ça.
1: Bah ouais, et j'ai pas encore testé, mais j'aimerais bien le faire pour voir si c'est vrai. Et voilà.
0: Tiens, plus sucré quand c'est aigu.
1: Apparemment, ouais.
0: D'accord.
1: Plus sucré et plus léger, ouais.
0: D'accord.
1: Mais c'est fou, non léger
0: quand c'est... Ah mais je trouve ça improbable.
1: Bah moi j'y croyais pas et franchement j'ai envie de tester et bah apparemment c'est vrai quoi.
0: Le tempo à la limite que ça te fasse manger plus vite, tu vois.
1: Oui, ah oui, c'est vrai. Mais apparemment c'est subtil et enfin il existe vraiment l'effet scientifiquement parlant.
0: Après, il y a des rapports entre la musique et la bouffe, ça c'est sûr. Par exemple, quand je vais à un concert de rock, systématiquement avant de rentrer, je prends un hot dog, tu vois.
1: C'est, ouais.
2: C'est vrai que ça va bien avec.
0: Je prends mon sandwich et ma bière, tu vois. C'est vraiment. Ouais, okay. Florent, notre producteur.
3: Bah, si t'entends la country, t'as envie de manger de la côte de bœuf, quoi.
0: Aussi, ouais.
1: Ah,
0: c'est
1: ouais.
0: Vrai.
1: C'est vrai, c'est lié.
0: Ouais. Et quand t'es à un festival techno, t'as pas le temps de manger.
1: Non.
0: Donc voilà. Les infos aléatoires du monde, Nico.
2: Amazon vendait uniquement des livres à son lancement en 95.
0: Et je vais te dire un truc, dis que t'es vieux sans dire que t'es vieux, j'ai connu Amazon vendeur de livres.
2: C'est vrai?
1: Ah bon?
0: Bah oui, ouais, oui, en 1995.
1: Moi j'avais deux
2: pas
1: ans.
2: Dessus.
0: Bah moi j'en avais déjà une vingtaine.
1: Hein. Oui.
0: Et j'ai connu Amazon vraiment au début, c'était ça, sur Internet. Et même on disait, tiens regarde c'est rigolo, ils vendent des livres par correspondance.
1: Ah.
0: On disait, quoi? De par quoi il s'agit? On disait par correspondance à
2: c'est
0: l'époque.
2: Fou.
0: Et voilà. Et maintenant, bon, c'est une petite boîte quoi.
1: Ouais, voilà,
2: ouais, ça marche.
0: C'est pas énorme.
1: Non, pas fort.
0: Il y a aujourd'hui environ 400 millions de cartes bancaires Visa en Europe. Ça fait beaucoup, hein. Ça fait beaucoup. J'ai une question sur les cartes Visa.
1: Ouais.
0: Quand vous devez payer sur Internet, et bah, il vous montre trois logos, genre American Express, Visa ou carte bleue.
1: Oui.
0: Bah, je sais jamais, moi, si c'est Visa ou carte bleue.
1: Moi, je mets toujours carte bleue au cas où parce que je sais pas si c'est Visa non plus, je comprends rien.
2: Moi, j'ai Mastercard, je crois.
1: Ouais, c'est ça.
3: C'est écrit sur votre carte si c'est Visa.
0: Ouais. Mais j'ai jamais regardé sur la différence. Je sais pas ce que c'est Visa en fait.
3: Bah ouais. Bah c'est une marque. Enfin, non,
2: c'est... Oui. Entre Visa et Mastercard.
0: Entre Visa et carte bleue surtout.
3: Visa, c'est une société. Déjà.
0: Ah. Et ils fabriquent les cartes, Visa?
3: Et ils fabriquent.
0: Florent, notre producteur est en train de regarder sur Internet.
1: Ouais.
3: Attends.
0: C'est quoi? J'ai demandé à ChatGPT, ça va être plus simple.
1: Ouais. Tiens, c'est paiement international Visa. Et carte bleue, c'est système paiement français.
2: Ah, ok.
1: Voilà.
0: Ah, d'accord. Donc si j'essaye de cliquer sur carte bleue pour payer à l'international, ça marchera pas.
1: Exactement. C'est le réseau mondial qui fait fonctionner les paiements pour Visa.
0: Waouh. On a appris tellement de choses ce matin.
1: Fou, hein.
2: En tout cas, on vérifie les infos en direct, c'est pas mal.
1: C'est vrai.
2: C'est cool.
0: Mais non, c'est une question. L'info, c'est qu'il y avait 400 millions de cartes bancaires Visa en Europe. Voilà.
3: Ouais. Ça a été fondé en 1958. Hein.
0: Non, là, tu nous fais chier. Là.
3: Ah, voilà.
0: 8h15.
2: Qu'est-ce qu'il fout, là?
0: On revient tout de suite sur Énergie.
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0: 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Il est 8h18, Nike avec What Rank Pain tout de suite. Et puis juste après, on vous prend au téléphone. Quel a été l'un de vos derniers meilleurs achats? Et ben, vous nous racontez ça dans 3 minutes.
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0: Allez, on va s'écouter Mauvais Joe Pilé et puis le titre que tout le monde met en story Instagram pour provoquer une émotion. Tous ces couchers de soleil.
1: Ah ouais.
0: Tous ces gens sur la plage, tous ces gens qui s'aiment. Tom Odell, Another Love, officiellement partenaire de vos moments d'émotion sur Instagram. On va s'écouter dans le quart d'heure. Avant ça, on vous prend au téléphone pour que vous nous parliez de vos derniers meilleurs achats. Qu'est-ce que vous avez acheté dernièrement? Vous en êtes trop content. Émilie est là. Bonjour Émilie.
2: Bonjour Manny, bonjour les bambins.
0: Sois la bienvenue sur Énergie, on t'écoute.
2: Alors du coup, moi je me suis acheté une paire de gants de jardinage avec des griffes intégrées sur les doigts. Et c'est trop bien, je creuse plus vite que jamais maintenant.
0: C'est une folie.
1: C'est incroyable.
0: Attends, au bout des doigts, t'as en fait des petites griffes pour creuser la terre de ton potager, genre.
2: C'est ça.
0: Putain, c'est Wolverine.
2: C'est génial.
0: Non mais c'est ça, c'est une panoplie de X-Men en vrai, quoi.
2: Un peu, ouais.
0: Faut faire attention.
1: Ça doit être chelou à voir quand même.
0: Je pense juste un truc.
1: Les voisins qui regardent en mode mais la voisine est folle, chérie. Tu la vois creuser que c'est pas.
3: Elle se fait un terrier.
1: Ouais.
0: Alors moi j'ai vraiment parce que je suis quelqu'un de très pratique et très pragmatique, mais je dis si moi j'ai ça et que je veux me gratter les testicules quoi.
1: Tu l'enlèves
0: si tu oublies que tu l'enlèves.
3: Ça te gratte plus du coup.
0: Ah non, du coup ça gratte plus. Non,
1: jamais.
0: C'est le problème qu'a toujours eu le capitaine Crochet, donc faut faire attention quoi. Merci beaucoup de nous avoir appelé, Émilie.
2: Bonne journée.
0: Très belle journée à toi. Florent est là aussi, il veut nous partager son dernier meilleur achat. Bonjour Florent.
4: Bonjour Manu, bonjour les Wawa.
0: On t'écoute.
4: Alors du coup moi j'ai acheté un pack de 20 pinces à sachet alimentaire de Schlettaille et en vrai franchement c'est tellement pratique pour garder un sachet ouvert fermé notamment sur l'alimentaire.
0: Je vois ce que c'est.
1: Moi
0: c'est
1: aussi.
0: Les petites pinces quand tu ouvres par exemple un sachet de riz.
1: Ouais.
0: Tu vois, t'as un sachet de riz, t'as 500 grammes, tu vas pas faire 500 grammes de riz sauf si évidemment t'es une famille de 800 personnes. Donc tu vas en faire un peu et après pour pas que le riz y tombe, tu replies et clac, t'as la petite pince pour fermer. C'est ça dont on parle.
4: Exactement, et ça évite justement les petites catastrophes de tout faire tomber partout.
1: Pour les paquets de chips, c'est le feu.
0: Mais qui
3: bah non, on le termine le paquet de chips.
0: Bah, qui laisse un paquet de chips ouvert?
1: Ah, ouais, je suis vraiment désolée, je suis coupable. Je me sens mal.
3: Quand on commence, on le termine.
1: Ah ouais, non, je ferai plus cette erreur.
3: Autant le riz, ouais, effectivement, ça peut durer des mois. Mais...
0: ouais, les chips. Les chips.
1: Ouais, je me dégoûte, je ferai plus
3: les
1: cette
3: chips,
1: erreur.
3: Tu finis le paquet et normalement, tu le vides même dans ta bouche parce qu'il y a des miettes.
0: C'est ce que j'allais dire avec tes paquets de Pringles. Me dis pas que tu le mets pas directement dans la bouche à la fin pour récupérer les.
1: Ah non, je fais pas ça.
0: Oh,
1: ah,
3: tu le refermes avec le couvercle.
0: Ouais. Je vais te dire un truc, Lorenza, depuis que tu fais du sport, que tu vas à la salle, tu tournes mal.
1: Ah ouais. Je vais me reprendre en main, les gars, promis.
0: Je te remercie. Qu'on amène un paquet de chips pour Lorenza, c'est l'idée. Florent, merci beaucoup de nous avoir appelés.
4: Merci à vous, bonne journée.
0: Belle journée à toi. Mangez équilibré, faites du sport
1: oui.
0: et 5 fruits et légumes par jour.
1: Exactement.
0: C'est sûr. Ouais. Et les chips goût tomate ne comptent pas pour un légume. Merci de m'avoir écouté. 8h25, on vient tout de suite sur Énergie.
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7: C'est nous, il est 8h30, on va écouter Mauvais Joe avec Pilé. Il y aura les sondages du matin dans une petite dizaine de minutes. Il y aura aussi Tom Odell avec Another Love. Et tout de suite les infos. Tout à l'heure à 8h, enfin il était 8h03, je vous ai dit, on sera à l'heure à 8h30. Il est 8h30, Charles.
17: Bravo.
7: Wouh. Mais ce ne sont pas les infos maintenant. Voilà,
17: je me suis dit, il va faire un truc bien, mais il va louper l'autre.
7: Non, vous ne m'aurez pas. C'est le moment du coup de qui, le coup de quoi, le coup de où, le coup de wouh. C'est le coup de gueule de Charles Laporte qu'on attend tous les jeudis à 8h30.
17: Ah bah en plus ça tombe bien, je suis de très mauvaise humeur aujourd'hui évidemment.
7: Oh, et ça on aime.
17: Bah oui, évidemment.
7: Plus vous êtes de mauvaise humeur, plus on vous aime.
17: Bah oui. C'est pourquoi je suis de mauvaise humeur, parce qu'il fait chaud déjà.
7: Oui.
17: C'est agaçant que la chaleur, ça énerve en plus, c'est scientifiquement prouvé. Voilà, on dort mal, on est tout tendu, on est agressif, on est agressé. Rien ne va évidemment. Oh. Et quoi de pire qu'en période de chaleur, quand on est déjà bien énervé, d'avoir des gens qui nous donnent des petits conseils, leurs petits tips pour bien supporter la chaleur. Vous savez, ces gens, quand vous êtes en terrasse et vous commandez un coca, bien frais, parce que vous avez besoin d'un petit coup de frais, d'un glaçon. Ah, tu sais que dans le désert, ils boivent du thé. C'est mieux parce que ça régule, il faut boire du chaud. Non, je m'en fous, Monique, là, j'ai envie de frais. Oula, pas de douche froide, c'est très mauvais, parce que tu vas avoir encore plus chaud après, parce que ton corps va dépenser plus d'énergie pour se réguler. Non, j'ai besoin d'un bien-être être absolument immédiat là pour l'instant, Gisèle. Oui, Monique et Gisèle sont deux très bonnes copines.
7: Avec qui sortez-vous le soir?
17: Deux copines un peu casse-couilles qui m'inspirent mes coups de gueule. Alors voilà, ces gens qui la ramènent. Tais-toi, laisse-moi tranquille. J'ai chaud, ferme-la. Alors on a aussi les journalistes, bien sûr. Alors là je connais. Dans les journaux aussi, on a nos petits conseils, les petites astuces pour bien supporter la chaleur. Alors je suis équipé, hein, je me suis documenté. J'ai imprimé cette petite infographie. Alors je ne sais pas de quel journal c'est, où on nous demande de fermer toute la journée. Donc évidemment, vous fermez vos fenêtres, vous fermez vos volets. Donc vous êtes dans le noir. On vous demande d'éteindre vos appareils électriques. Pas de télé, d'enlever votre Wi-Fi également. Alors, tout ça, scientifiquement, ça doit fonctionner, bien sûr, je l'entends, mais c'est une vie d'otage, donc là, qu'on nous prévoit. C'est infernal. Et alors, ce conseil, mais je vous jure, c'est écrit noir sur blanc, déménagez votre chambre côté est. Mais bien sûr, chérie, ce soir, tu dors dans quelle aile du château? Allons plutôt dans l'aile est. Personnellement, dans mon deux pièces, je n'ai pas la place de déménager ma chambre. Je ne sais pas où est-ce qu'elle est orientée. Ce que je sais, c'est que j'ai chaud et que j'attends quoi? Le mois de novembre. Voilà. Reviens vite. Pluie.
7: Merci beaucoup.
17: Pluie, humidité.

0: 8h33, c'est jeudi, on est le 18 juin et on est avec vous jusqu'à 10h en direct comme chaque jour. On va s'écouter Mauvais Joe, Pilé, le hit de cet été.
1: Ah ouais.
0: Ça met déjà le feu maintenant, alors, pendant les vacances. Oh. On écoutera aussi Tom Odell.
1: C'est une autre ambiance, mais tout aussi sympathique.
0: C'est un peu le lendemain de la fête, oui. En fait, Tom Odell. Toi, t'as besoin de calme, t'as besoin de... Ok,
1: et
0: on
1: tu
0: est
1: te rappelles les souvenirs de la veille aussi.
0: Bien sûr. Tu te demandes où elle est? Elle est partie aux toilettes, elle est jamais revenue.
1: ça m'est arrivé ça. C'est pas vrai?
0: J'ai discuté il y a très longtemps, je me rappelle, je draguais une fille, elle a une soirée, mais vraiment, je me rappelle très bien de la soirée, ça m'a marqué, c'était une soirée, c'était à Paris dans le 15e arrondissement, c'était une soirée dans un chapiteau, excuse-moi, j'avais besoin d'en parler.
1: Ouais.
0: Dans un chapiteau, c'était okay. Un truc dans le 15e okay. arrondissement, un chapiteau, et je me rappelle, je discutais avec elle, je disais, putain, ça se passe plutôt bien, elle me dit, je reviens, je vais aux toilettes.
1: Elle est jamais revenue.
0: Elle n'est pas revenue.
2: Oh, est-ce que t'es quand même allé vérifier aux toilettes pour savoir si elle allait bien?
0: Alors, je suis allé faire un tour là-bas, mais tu peux pas rentrer dans les toilettes des filles.
2: Oui, non. Mais tu t'es dit au bout d'un moment.
0: Je suis allé là-bas traîner pour voir si. Non, elle est.
1: Ouais. Elle
0: ou alors elle est peut-être encore aujourd'hui, les années après, encore aux toilettes. Je sais pas. Ça pourrait faire un bon sujet,
1: mais
0: ça.
1: Ouais.
0: À quel moment s'est déclenchée pour vous cette chanson?
2: Sacré chapiteau.
0: Vous savez quoi, j'ai envie de le faire.
2: Ouais.
1: Okay.
0: J'ai envie de le faire. Allez, chacun réfléchit, vous nous appelez maintenant 0 870 42 48. Venez nous raconter un moment où vous pensiez que ça allait faire et puis en fait ça l'a pas fait. Et puis dans la musique de votre bande originale de film de ce moment, il y a eu ça. Allez, 0 870 42 48. Y a les sondages du matin qui arrivent dans 3 minutes. Ah, avant ça, j'ai une bonne nouvelle. Mmh. Alors, en même temps, c'est une bonne nouvelle. En même temps, je sais pas si tout le monde aura la référence.
1: Ah, si,
0: est-ce que
1: paraît.
0: ça vous dit quelque chose?
1: Si, oui.
2: Non.
0: Ah, Lorenzo, un petit peu Nico, non?
1: C'est Madonna, mais.
0: Oui, c'est Madonna.
1: Ouais.
0: Madonna, Beautiful Stranger.
1: Je l'adore ce titre, mais je sais pas si c'est en rapport avec quoi.
0: En fait, c'est la musique, c'est une des musiques d'Austin Powers.
1: J'adorais le film. Ah,
0: avec Mike Myers.
2: Non.
0: Austin Powers, c'est très très drôle.
1: Ah ouais, mais trop stylé.
0: C'est une parodie de film genre James Bond, mais c'est n'importe quoi.
1: Ouais, c'est un peu fou, ouais.
0: Ouais, et Mike Myers l'a annoncé, il y aura un Austin Powers 4. Voilà.
1: Alors pardon, mais il a quel âge, enfin...
0: Mike Myers? Bah, je crois que c'est. On est dans les 88, 89.
1: Ça va être compliqué.
0: Bah, et Madonna non plus, donc tu vois, là, oui. Tout se tient. Donc,
1: c'est vrai.
0: En tout cas, ça va arriver si vous étiez fan à l'époque des Austin Powers. Il fait chaud partout en France, évidemment. Il y a une question que vous êtes peut-être posée. Est-ce que vous avez le droit d'aller arriver en short au travail? Est-ce que vous avez le droit, dans votre entreprise, d'aller en short?
1: Bah, je pense que oui. Je pense qu'à partir d'un certain degré, tu peux quand même.
0: Et ben, en fait, c'est l'employeur qui va décider. Ah. Alors, il décide pas du short ou du pas short, il décide de la tenue appropriée. C'est-à-dire que si c'est une tenue appropriée et qu'elle n'est pas susceptible de créer un trouble dans l'entreprise, et ben, c'est OK.
2: D'accord, t'as
1: voilà. Carrément un trouble, ouais, c'est ça. Le mot, il est fort.
0: Bah oui, bah, ça peut être un... Non, le short, ce sera pas un trou, mais si tu te remets avec ta bouée et ta glacière, ouais. Là,
1: bah, tu... Ah oui, là, tu sèmes le trou, ouais.
0: Mauvais Joe, tout de suite. Avec Pilé, juste après, il y a les sondages du matin. On est bien, jusqu'à 10h, on est en direct. Soyez les bienvenus parmi nous, comme chaque jour. On est là, et on est heureux d'être là avec vous. On partage ce début de journée ensemble. Merci d'être là. C'est

0: Il est 8h39, les sondages du matin, c'est dans quelques secondes, on va s'écouter Tom Odell avec Another Love. Ça m'a rappelé un râteau que je m'étais pris en boîte pendant une soirée où je discutais avec une femme et puis elle m'a dit je reviens, je vais aux toilettes. J'ai attendu un quart d'heure, elle n'est jamais revenue.
1: Oh.
0: Et c'est tout à fait un moment où cette musique aurait pu démarrer. Quel est votre moment à vous, dans votre vie, où à un moment, cette musique aurait pu démarrer? 0-870-42-48, on va vous prendre au téléphone. Tout de suite, c'est parti. Voici les sondages du matin, tout le monde participe. Nico, Lorenza, Florent, notre producteur aussi.
2: Oui.
0: Après le Wi-Fi rapide, c'est le critère le plus recherché dans une chambre d'hôtel. Quel est ce critère?
2: Une baignoire.
0: C'est pas une baignoire, Nico.
1: C'est dans la salle de bain?
0: Non, c'est pas dans la salle de bain. Ah, un indice peut-être. Florent, notre producteur.
3: Une grande télé?
0: C'est pas une grande télé, mais c'est dans la chambre. Nico?
2: C'est lié à la déco, du coup?
0: Non, c'est pas la déco en tant que telle. C'est pas les tableaux sur les murs, par exemple.
2: Okay.
0: Lorenza?
1: Un max d'oreiller.
0: Non, mais c'est vraiment dans le lit, quoi.
2: Ah.
0: Après le Wi-Fi rapide, c'est le critère le plus recherché dans une chambre d'hôtel, Florent.
3: Un lit king size.
0: Et c'est exactement la réponse.
3: Bah oui, parce qu'il y a queen size et il y a king size.
1: Ah oui, c'est pas pareil, c'est vrai.
3: Ouais.
0: Non, le king size, c'est vraiment grand, grand, grand.
3: Ah oui, c'est 2 mètres, je crois.
2: C'est 2 mètres sur 2 mètres, je crois.
1: Ouais, 2 mètres sur 2 mètres.
0: Bah, on considère que quand t'as un king size, t'es en colocation, en fait. C'est 4% des Français pensent qu'il y en a trop et 15% estiment qu'il n'y en a pas assez. De quoi il s'agit? Ça n'a pas l'air évident comme ça, je vous donne les indices si vous galérez. Nico?
2: Des éoliennes.
1: Mais c'est vrai qu'on a rien comme indice, donc
2: je sais pas, j'ai un indice sur les éoliennes ou...
0: Alors, je vous donne un premier indice, ce n'est pas une éolienne. Ensuite, non, ce n'est pas un objet.
3: Ah.
0: 4% des Français pensent qu'il y en a trop, tandis que 15% estiment qu'il n'y en a pas assez. Lorenza?
1: C'est un métier?
0: C'est pas un métier. Florent?
3: Les périodes de solde?
0: Non, mais c'est une période. Enfin, c'est pas vraiment une période, mais c'est pas mal. Nico?
2: Des vacances scolaires?
0: Non, on tourne autour. Lorenzo.
1: Ah ouais, j'aurais dit des congés à Noël.
0: C'est pas loin. C'est... Nico?
2: Des jours fériés?
0: Bah exactement.
2: À quel moment?
0: À quel moment quoi?
1: À quel moment
2: il y en a
1: trop?
2: Il y en a pas assez. Qui sont ces 4% des Français?
0: Bah 4% des Français pensent qu'il y en a trop. Bah ils veulent y aller quoi. Ils veulent bosser. Ils aiment pas les jours fériés quoi.
2: D'accord.
0: Ils veulent y aller.
2: Mytho.
1: Ouais, c'est ça.
0: 15% estiment qu'il n'y en a pas assez. C'est-à-dire qu'il y a quand même une très très grande majorité, 81% des gens, qui pensent qu'il y en a juste le bon chiffre, les jours fériés. Bah parce que ça a été peut-être en 2026, hein, on en a eu un paquet là cette année. Là.
1: Oui, c'est vrai, ouais. C'était parfait cette année.
0: Je vous rappelle qu'il y a eu 11 mois hein, en 2026, il n'y a pas eu de mois de mai. Hein,
1: oui.
0: Dernier sondage du matin. 38% des célibataires considèrent que ceci est rédhibitoire dans une relation. De quoi il s'agit, Lorenza?
1: C'est un rapport avec les ex?
0: Non, pas de rapport avec les ex. Florent?
3: C'est lié à la politique?
0: Ce n'est pas lié à la politique du tout.
2: Partager ses mots de passe?
0: Non. 38% des célibataires considèrent que ceci est rédhibitoire dans une relation. Je vous donne un indice, vous n'y êtes pas du tout.
1: Ah, super.
0: Nico?
2: C'est un truc qui se passe à la maison ou pas?
0: Non.
2: Non?
0: Florent?
3: C'est sur le fait de vivre ensemble?
0: Il y a un peu de ça. Lorenza?
1: Se voir une fois par semaine.
0: Il y a un peu de ça.
3: C'est de plus en plus flou tes indices.
0: Ouais. Nico?
2: Les relations à distance.
0: C'est totalement ça. Enfin, la réponse est la distance géographique. 38% des célibataires pensent que la distance géographique, la trop grande distance, c'est rédhibitoire dans une relation.
2: Loin des yeux, loin du cœur.
1: Mais non, quand t'es amoureux, tu t'adaptes.
2: Ah ouais?
1: Bah, je pense.
0: Tu t'es bien adapté, toi, dis-moi.
2: Oh, le missile. T'as bien fait de l'ouvrir.
1: Alors...
0: Non mais tu sais quoi, c'est la coach de vie qui donne des conseils de vie à tout le monde. Et vous, comment ça va dans la vie? Bah là, je suis seul chez moi.
1: Non mais moi c'était pour d'autres raisons que la distance.
2: C'est
1: aussi
2: le cordonnier avec les chaussures trouées quoi.
0: C'est exactement
1: alors
0: ça.
1: Alors là, je m'y attendais pas. Mais oui, effectivement,
2: mais
1: je suis pas le meilleur exemple
2: mérites,
1: à suivre.
0: Ah mais évidemment tu mérites.
2: Distance ou pas, tu mérites.
0: Mais évidemment tu mérites et on t'aime très fort. Mais bon, attends avant de donner les conseils. 8h43, Tom Odell tout de suite avec Another Love. Et juste après, on vous prend au téléphone au 0-870-42-48. Ça a totalement un rapport avec Tom Odell. Je vous ai posé une question simple. Quel a été un moment dans votre vie où vous auriez imaginé cette chanson partir, quoi? Genre le Tom Odell, Another Love. Par exemple, vous donnez un conseil sur l'amour et on vous rappelle que vous êtes célibataire.

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0: Tom Odell avec Another Love. Partout sur Instagram, dès qu'il y a un moment d'émotion, dès qu'il y a un sentiment qui arrive. Mais c'est aussi une chanson que j'appellerais la chanson qui arrive quand tu prends un râteau. Je vous ai demandé de nous appeler au 0 870 42 48 pour nous raconter un moment dans votre vie où vous vous dites « Waouh, cette chanson, elle aurait pu démarrer juste à ce moment-là ». Ça sent un peu les râteaux, ça sent un peu les vents.
1: Ouais.
0: Qui veut commencer ?
2: Ah, moi, je suis très chaud.
0: Allez, Nico, vas-y.
2: J'ai pas eu 12 000 râteaux dans ma vie, mais je me souviens d'un, quand j'étais à l'école primaire, c'était avec Kelly, j'étais amoureux d'une fille qui s'appelait Kelly, et je lui avais donné un bout de papier, tu sais, avec écrit « Est-ce que tu veux sortir avec moi ?»
1: Ah oui, oui.
2: Et
1: oh,
2: comme
1: oui.
2: J'étais hyper timide, je lui avais dit « Je reviens dans 2 minutes », donc je suis parti sous le préau, je reviens dans 2 minutes, et tu notes ta réponse. Bah, okay. Quand je suis revenu 2 minutes après, non seulement elle était partie, mais en plus, mon bout de papier, il était déchiré par terre.
1: Oh non.
0: Ouais. Ça marche. Bien sûr, ça marche, évidemment.
2: Et il faisait beau ce jour-là, mais il pleuvait dans ma tête, quoi.
1: Je vois très bien.
0: Tu vois, le nuage dans le cerveau.
2: Ouais.
0: C'est même le cerveau lui-même qui fait de la pluie, quoi. Waouh. Lorenza, un moment, ton modèle, Another Love.
1: Oui, j'avais flashé sur un photographe à un mariage d'une pote. Et je trouvais qu'il était très avenant avec moi. Il me prenait beaucoup en photo. Donc, je me suis dit yes. Et il me tend un petit bout de papier. Et je me dis, allez, il me donne son numéro. Et en me le donnant, j'ouvre. Donc, je vois que c'est son numéro. Je suis trop contente. Et il me dit, bah, en fait, c'est pour. Tu peux le donner à ta pote qui est à côté de toi. Ça fait depuis le début que je l'ai remarqué. Et du coup, j'aimerais bien sympathiser avec elle. Et ils ont passé la soirée ensemble.
0: Ça marche.
2: Ouais. Ouais. Dur. Celle-là, elle est dure.
1: Ouais.
0: Oh, j'aime beaucoup ce sujet. Hein. J'adore. Ça marche du feu de Dieu.
1: Ouais.
0: Amandine est là. Bonjour, Amandine.
3: Bonjour.
0: Bienvenue
3: bonjour,
0: sur Énergie.
3: Bonjour,
0: Amandine, quelle a été ton histoire ? Raconte-nous une histoire. Et à la fin, on te met ton modèle.
3: Il y a 9 ans, quand j'ai rencontré mon mari, c'était en discothèque et j'ai voulu.

0: lui faire un bisou, il m'a tourné la joue. Donc il m'a foutu un gros vent.
1: C'est bien.
0: Et 2 minutes après, quand j'ai retenté, ils ont dit shooter gratuit, il est baissé barré au bar.
2: Magnifique.
3: Oh là là.
0: Et aujourd'hui, on est mariés avec 2 enfants.
1: Ah, dommage, ça a gâché l'histoire.
3: Merde.
0: Oh non.
1: Merci de nous avoir appelé, Amandine.
0: Je vous en prie, merci.
1: J'en ai encore une d'histoire, ton modèle Another Love.
4: Ah ouais?
1: C'est.
4: Toi, tu cumules?
1: C'est. Honnêtement, j'ai pas eu beaucoup de. Vous savez, des gros chagrins d'amour qui
3: oui.
1: te marquent.
3: Oui,
1: tu
3: oui.
1: vois? Et j'en ai vraiment eu un. J'avais quitté une fille, je me rappelle. Et quelques semaines après, je rêve d'elle.
3: Ok.
1: Et je me dis. Et en me réveillant, je dis putain, je suis trop con de l'avoir quittée.
3: Ok.
1: Donc, je renvoie un message et je lui dis, est-ce qu'on pourrait se revoir? Au début, elle est un peu réticente et tout. Et à la fin, elle dit oui, écoute. Passe à la maison.
3: Oh!
1: Ouais, quelques semaines après. Et je dis, j'y vais. J'arrive chez elle, elle m'ouvre la porte, je fais 2 mètres, et là, juste à côté de la porte, il y avait une paire de chaussures d'homme.
3: Oh non.
1: Oh.
3: Oh non. Oh. C'est vrai?
1: Elle avait retrouvé quelqu'un.
4: Ah merde.
3: Ah, oh. L'enfer.
4: Dis-moi que t'as plus les chaussures.
1: Non, c'était les chaussures, vous savez, les chaussures en bois, là, de banquier. Là.
4: Oh là là. Oh non. Elle a retrouvé un banquier.
1: Ça m'a achevé. Oh. Et allez, je crois que c'est de là que Tom Odell a créé cette chanson. 8h51. John Gelly avec Petit Génie. On est bien. On est là jusqu'à 10h. On est en direct. C'est Manu sur Énergie, comme chaque matin. On démarre, on crée ensemble cette journée.

0: 8h55. Merci d'être avec nous. On démarre la journée ensemble. C'est Manu sur Énergie. On va écouter Shakira. Il y aura aussi Julien Lib. On va écouter les messages vocaux que vous nous envoyez sur notre application. On n'a pas écouté encore depuis le début de la matinée. Vous pouvez nous envoyer des messages vocaux sur notre application. C'est gratuit, évidemment, pour télécharger notre application Manu sur Énergie. Et vous pouvez nous envoyer des messages quand vous en avez envie. On va s'en écouter quelques-uns après les infos. Et avant ça, j'ai un truc important. On parle beaucoup de la canicule. On parle beaucoup de la chaleur. On parle beaucoup de la santé. Et ben, j'ai une info très importante santé. L'établissement français du sang, appelé pour les intimes l'EFS, fête ses 25 ans et Énergie est partenaire. Et je trouve ça vachement bien, de l'établissement français du sang. Le principe est simple, hein, si on fait un don de son sang, voilà. Sachez que quand on fait un don, ça peut sauver jusqu'à 3 vies. Et c'est rapide, ça dure moins de 10 minutes. Ensuite, vous avez 20 minutes de repos et vous pouvez manger ce que vous voulez parce qu'il y a toujours à manger derrière. Et ça, c'est malin.
1: Et puis, ils sont trop sympas. Quand t'arrives, t'es comme un héros et ils s'occupent de toi. Genre, t'es un peu une star quand t'arrives là-bas, quoi.
0: Moi, honnêtement, il faudrait juste qu'ils rajoutent un petit truc. C'est quand on arrive, ils nous mettent une cape. Et là, je trouverais ça vraiment stylé. Mais bon. Si vous voulez donner votre sang, si vous voulez faire un beau geste, et c'est un beau geste, et c'est simple, vous pouvez aller sur le site du don du sang ou sur l'application don du sang, et ils vous diront où vous pouvez le faire, et c'est rapide, vraiment c'est 10 minutes. 8h55, on revient tout de suite.
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0: On va vous offrir deux Nintendo Switch 2. Vous nous appelez au 0870 42 48 et on va jouer dans moins de 10 minutes. Ce sera après Shakira et les infos tout de suite. Les infos avec Charles Laporte, le grand Charles Laporte, qui est de retour pour le dernier flash de la matinée.
1: Bonjour.
0: Bonjour à vous.
1: Et ça y est, on est en plein dedans, dans la canicule. Ça commence aujourd'hui avec une alerte orange en Ile-de-France. Elle entrera en vigueur en fait plutôt à la mi-journée, parce que c'est à ce moment-là que ça va réellement grimper de manière flagrante et pas agréable, avec des températures jusqu'à 34-35 degrés attendues, même des pointes à 40 degrés dimanche et lundi. Des orages, attention, pourraient éclater et la pollution s'installer.
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1: Paris, sous un climat méditerranéen, c'est devenu presque une réalité. Pour le coup, 30-35 degrés au beau milieu du mois de juin, ce sont des valeurs qu'on ne relevait que dans le sud, il y a encore quelques décennies. À Montpellier, par exemple, dans les années 80. Et pour ne rien arranger, on y ajoute une dégradation de la qualité de l'air. L'Île-de-France pourrait connaître un nouvel épisode de pollution à l'ozone aujourd'hui. Un geste fort, la signature d'un accord de paix entre les États-Unis et l'Iran. On espère qu'il va mettre fin à près de 4 mois de guerre et permettre la baisse des prix des carburants avec la réouverture du détroit d'Hormuz. Le président américain Donald Trump était invité à dîner au château de Versailles hier soir par Emmanuel Macron et c'est de là qu'il a validé très officiellement le document. Dans le reste de l'actu, Paris pris d'assaut pour la fête de la musique dimanche. La notoriété de l'événement dépasse désormais nos frontières. La plateforme Airbnb par exemple a enregistré pour ce week-end une hausse de 17% de ses réservations, 10% depuis l'Angleterre, 9% des États-Unis, 6% en provenance de l'Allemagne. Et c'est parti pour les deuxièmes matchs de la Coupe du Monde de foot. La Suisse joue le sien ce soir à 21h face à la Bosnie-Herzégovine. Hier, le Portugal faisait ses débuts, il s'est contenté d'un nul contre le Congo, un partout. L'Angleterre, elle, a démarré fort avec une victoire contre la Croatie, 4-2. Et le sport, c'est aussi le basket. Les finales du championnat de France, on dit les au pluriel parce que ça se joue en 5 manches. Opposé à son grand rival Monaco, le Paris Basket avait gagné la première manche dimanche, mais il a perdu la deuxième hier, battu 102-90. La troisième se joue demain. Trop mignon, deux lionceaux sont nés au parc zoologique de Paris. Ce sont deux filles, deux petites boules de poils craquantes, tout juste âgées de 2 mois. Elles sont nées en avril. Elles ne sont pas encore sorties. Elles sont trop bébés. Une première tentative en extérieur devrait être faite la semaine prochaine. Les accros aux jeux vidéo, il va falloir lâcher la manette maintenant, mais c'est pour mieux et pour mieux la reprendre finalement à la Paris Games Week. Elle reviendra à Paris du 22 au 25 octobre à la porte de Versailles. Il y aura toutes les nouveautés à tester, tous les classiques sur lesquels se mesurer et des animations et des concerts et des invités. La billetterie ouvre aujourd'hui. Et on termine avec un lover. Il sait vraiment y faire, Bruno Mars, au point de remplir à lui tout seul 3 stades de France, porté par ses hits. Et le chanteur superstar est en concert ce soir et samedi et dimanche. Et tout ça, c'est un événement énergie. Il est 9h04, c'est Manu sur Énergie qui se poursuit, qui vous accompagne jusqu'à 10h. Je vous souhaite à tous une excellente journée, puis je vous dis à demain.

0: Soyez les bienvenus dans ce jeudi. On va écouter Shakira. Julien Lib aussi arrive dans le quart d'heure. On va écouter vos messages, les messages vocaux que vous nous envoyez sur notre application. On a aussi des beaux cadeaux de Nintendo Switch 2 à vous offrir dans 10 minutes. Bref, c'est parti pour la dernière heure d'émission de ce jeudi 18 juin 2026. Et pour la démarrer, 7h, Breaking News.
1: Oula.
0: Breaking News, c'est quand vraiment on apprend un truc, il faut s'arrêter.
1: Ouais.
0: Tout à l'heure, on a parlé des cartes Visa, carte bleue, American Express, tout ce truc-là. On savait pas sur quoi, on se disait, mais sur quoi faut cliquer quand on paye en ligne? Est-ce qu'il faut cliquer sur carte bleue, sur carte Visa, etc. J'ai reçu un message sur Instagram. C'est le compte Manu officiel où vous voulez envoyer des messages. Un message d'Anaïs qui bosse dans une banque.
1: Ah!
0: Et elle va nous expliquer. Enfin, elle nous a expliqué. Je vous lis son message.
1: Vas-y.
0: Bonjour Manu. Salut. Pour ton histoire de carte bleue, dans l'idée, si tu cliques sur Visa, parce qu'effectivement tu as une Visa, tu vas rémunérer le système de paiement Visa. Si tu cliques sur Mastercard, parce que tu as une Mastercard, tu vas rémunérer le système Mastercard. Et si tu cliques sur carte bleue, peu importe que tu aies une Visa ou une Mastercard, ça va passer par le système de paiement français et donc rémunérer le système de carte bleue français. Donc, en tant que banquier, on recommande toujours à nos clients de cliquer sur carte bleue.
1: Ah, mais je suis contente. Okay. Je le fais. Allez, je le fais pour vous, les Français.
0: Excusez-moi, mais grâce à nous, l'économie française est en train de repartir, j'ai l'impression. Merci Lorenza. Alors bon, du coup, elle est en débit sur son compte, mais elle a fait fonctionner le système de paiement français. Bon, écoutez vos messages que vous nous envoyez sur notre application. On a l'application Manu sur Énergie, vous le savez, vous pouvez nous écouter en direct, vous pouvez écouter les podcasts, il y a des cadeaux à gagner aussi sur l'application en ce moment avec Toy Story 5 qui est sorti hier au cinéma. 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Et sur cette application, vous pouvez nous envoyer des messages vocaux. On les écoute tous. On les partage avec vous tous les jours. On va s'en écouter quelques-uns. C'est parti. Avant Shakira, on y va.
2: Alors moi, la chose la plus improbable que j'ai demandé à ChatGPT, c'est que je voulais savoir si les bactéries pouvaient se déplacer. Genre si elles pouvaient marcher, si elles avaient des pattes. Et il m'a dit oui, mais elles se déplacent avec de l'eau. Du coup, bah maintenant, j'ai peur de l'eau.
1: Oh, ma biche. Oh
0: c'est
1: là
0: l'enfer.
1: Là, c'est l'enfer.
0: Tu sais, il y a des fois, il ne faut pas poser les questions à ChatGPT.
1: Oui, je pense d'avoir la réponse. Ouais, c'est ça.
0: Non, exactement. Les questions médicales, hein, ça, on y revient tout le temps.
3: Ah, ouais, c'est chaud.
0: Non. Mais j'ai fait un gros travail sur moi-même là-dessus.
1: C'est vrai que tu l'as un peu moins.
0: Mais vraiment.
1: Hypochondriaque et tout, et je te trouve plus foufou ça là-dessus.
0: Ça fait un mois que je sais que je dois faire une coloscopie le 1er juillet. Pendant 3 semaines, je vous avais pas arrêté de vous en parler. Là, j'arrive à me calmer quand même.
1: C'est vrai que tu l'as plus dit depuis quelques jours. Bravo.
0: Bah voilà, alors. Mm. Oh là là. J'attends le rendez-vous avec l'anesthésie. Je lui ai demandé si elle peut pas me faire autre chose que l'anesthésie. Je suis pas complètement guéri. Mais non, mais j'ai demandé à ChatGPT. Il m'a dit non, mais je vais demander à elle. On sait jamais.
3: Ouais, on peut pas faire de bisous magiques pour ça.
1: Non.
0: Ça marche. Eh ben, tu sais quoi? J'aimerais bien un bisou magique avant de m'endormir.
1: C'est mignon.
0: Bon. Bah ouais. Allez, d'accord. Maintenant on vous fait un bisou magique. Et bah franchement, je dirais okay, c'est bon. Bah, mais je me sens comme un petit enfant. Donc un bisou magique quoi.
1: Ouais.
0: Voilà, avec un doudou. Je vais venir avec mon doudou et un bisou magique. Merci de m'avoir écouté. Allez, encore un message vocal sur l'application Manu sur Énergie.
4: Hello l'équipe. Alors pour répondre à Lorenza, le côté blanc de l'œuf gluant qui colle au jaune, ça s'appelle la chalaze. Voilà, bonne journée.
0: Ah, allez, mais pas ça, Lorenza.
1: Le nom est aussi dégueulasse que l'aspect, quoi. Chalaze, c'est horrible.
0: Elle n'aime pas le blanc gluant autour du jaune.
1: Ouais, c'est pas trop mon...
0: Écoute, c'est la chalaze.
1: Chalaze, ouais.
0: Allez, un dernier message.
5: Alors moi, ce que ma sœur m'a fait de pire, je l'ai appris il n'y a pas très longtemps. Elle m'a appris qu'elle avait déjà mis ma brosse à dents sur les fesses de son chat. Voilà.
0: C'est un sujet qu'on fait régulièrement dans l'émission. Qu'est-ce que vous avez fait de pire, votre frère ou votre sœur? Qu'est-ce que vous avez fait de pire? Là, on est sur un gros niveau.
1: C'est mal. Son chat.
0: Mettre la brosse à dents dans le cul du chat.
1: C'est très drôle.
0: C'est pas... Non, mais c'est pas bien.
1: Pardon,
3: c'est pas bien.
0: Oh, c'est pas bien pour le chat, c'est pas bien pour ta sœur, c'est pas bien pour le monde.
3: Il y a un qui va.
1: Oui, mais on est quand même heureux d'avoir cette info. Moi, ça me fait un peu rigoler, j'avoue.
0: On est surtout heureux de ne pas l'avoir comme ça.
1: C'est vrai.
0: Shakira sur Énergie avec Die Die juste après.

0: Et on est avec vous, c'est Manu sur Énergie. On va écouter Julien Lib avec Dis-moi où. Et avant ça, on a deux Nintendo Switch 2 à vous offrir. Deux, parce que vous avez deux à l'antenne. Plus quelqu'un de l'équipe. On va jouer au jeu des 3 As ce matin.
1: Allez.
0: Tous les jours, on change les jeux. Ça fait pas mal de temps qu'on n'a pas fait le jeu
1: c'est
0: des
1: vrai.
0: 3 As. Christopher et Emily sont là. Bonjour à tous les deux.
2: Salut Manu, salut les Wawa.
0: Soyez les bienvenus sur Énergie. On va jouer au jeu des 3 As ce matin, ensemble. Parce qu'on va jouer tous les trois, avec moi.
2: Cool.
0: Ah, je m'attendais à un super.
1: Cachez votre joie.
3: Il n'y a pas un engouement de ouf, mais.
0: Non.
1: Apparemment,
0: ils ont les statistiques sur les dernières fois où j'ai joué. Ce qui peut expliquer cela. Émilie, Christopher, on va jouer en équipe au jeu des 3 As. Voici les règles. Lorenza va nous poser une question à tous les trois, la même question. Si on donne tous les trois la même réponse et que c'est la bonne réponse, eh ben c'est gagné. S'il y en a un de nous qui se trompe, c'est perdu. Mais ça, on veut pas.
1: Ah non.
0: Parce que il y a quand même deux Nintendo Switch 2 à gagner, une pour chacun. Alors évidemment, on n'entend pas les réponses des autres, sinon ça s'appellerait tricher.
1: Mmh.
0: Donc, Christopher, tu vas partir en antenne. Moi, je vais sortir du studio.
1: Allez, hop.
0: Et ensuite, Emily va se retrouver toute seule avec Lorenza.
1: Ouais.
0: Elle va lui poser la question. C'est parti. À tout de suite pour le jeu des 3 As.
1: Allez, à toutes. Emily, écoute bien la question. Les girafes n'ont pas de corde vocale. Vrai ou faux? Ta réponse, c'est faux?
2: Je sais pas. Je réfléchis.
1: Okay.
2: C'est vrai que j'ai jamais entendu de cri de girafe, mais.
1: J'ai besoin d'une réponse.
2: Bah, j'irai faux.
1: Ok, ça marche. Tu vas partir au standard et je vais récupérer Christopher. Christopher?
4: Oui.
1: Alors, écoute bien la question. Les girafes n'ont pas de corde vocale. Vrai ou faux?
4: Faux.
1: Tu dis faux? Ok, c'est parti. Je vous reprends tous les deux. Émilie, t'avais dit
2: faux.
1: Bah, je vous annonce que déjà, vous avez donné tous les deux la même réponse.
2: Ok.
1: Allez, on croise les doigts, on va faire revenir Manu.
4: On va espérer que ce soit la bonne.
1: On va faire revenir Manu. Manu, reviens ! Manu !
5: Il est parti.
1: En plus, je fais des gestes de fou. Manu,
5: mais vraiment,
1: Il est parti à 4 km.
0: Vous vous faites pas de signe.
1: Bah, tu rigoles ou quoi, Nicolas?
0: Bah,
1: on était là, on faisait des gestes de fou.
0: Alors, peut-être que je regardais dans le mauvais studio.
1: Voilà.
0: Peut-être que je discutais dans le couloir.
1: Allez.
0: Bibi vous embrasse, il était dans le
1: couloir. Salut Bibi. T'es prêt?
0: Je suis au taquet.
1: Ok.
0: Ils ont donné la même réponse?
1: Je t'annonce qu'ils ont tous les deux donné la même réponse. Ils sont tous les deux d'accord.
0: Très bien, t'as fait dire la bonne réponse.
1: Eh ben, c'est pas sûr.
0: Ah d'accord.
1: Je ne dis rien. Les girafes n'ont pas de corde vocale. Vrai ou faux? Je sais que t'adores les girafes en plus.
0: C'est vrai, elles n'ont pas de corde vocale, les girafes.
1: Tu dis que c'est vrai?
0: Je dis que c'est vrai. Mais je suis pas sûr.
1: Bah, j'ai besoin d'une réponse, quoi. C'est vrai?
0: Ah, t'as besoin d'une réponse.
1: C'est ta réponse.
0: Si t'hésites, c'est peut-être que c'est faux.
1: Bah, je te dis pas. Mais
0: les girafes, elles ont pas un truc, je le sais. J'adore les girafes.
1: Oui, je sais.
5: Oui.
0: Mais alors celle-là. Attends, les girafes, elles font du bruit. Pas tellement. Pourquoi elles auraient pas de corde vocale? Tous les animaux ont des cordes vocales.
1: Bah, t'as déjà entendu le cri d'une girafe?
0: Qu'est-ce que t'en sais?
1: Bah, je sais pas, je te pose la question.
5: Putain, le mec, il agresse.
1: Waouh! Ok!
5: Qu'est-ce que t'en sais, toi? Baisse les yeux!
0: Putain, j'en sais rien si les girafes n'ont pas de corde vocale.
5: Faut donner une réponse.
0: Tu me laisses deux secondes, je vais regarder sur ChatGPT.
1: Non, mais ça va ou quoi? Non, Manu, j'ai besoin de ta réponse là.
0: Les girafes n'ont pas de corde vocale, je vais rester sur ma première réponse. Je dis que c'est vrai. Mais si c'est bizarre quand même de dire que les girafes n'ont pas de corde vocale.
1: C'est pas possible! C'est ta réponse finale, Manu?
0: Je dis que les girafes.
1: Tu me fais chier!
0: N'ont pas de corde vocale. Je dis que c'est vrai.
1: Eh ben, je t'annonce que vous n'avez pas donné la même réponse.
0: Merde.
1: Eh oui, Émilie et Christopher ont dit qu'elles avaient des cordes vocales. Alors, qui a raison, qui a tort? Les girafes ont bien des cordes vocales.
0: Oh putain!
1: C'était un peu piégeant parce qu'elles sont toutes petites, donc elles peuvent faire que des sons très bas, des soufflements, des grognements, mais elles en ont quand même, quoi. Il y en a tous les animaux en ont, et tu l'avais dit, Manu.
0: Oh là là!
1: Désolé, les gars.
4: C'est pas grave.
0: Oh. Non, ah, je suis désolé, Emily et Christopher. Ouais. En plus, pour un mec qui adore les girafes, je me sens dégueulasse,
1: désolé.
0: Là. Oh!
1: Ouais.
0: Émilie, Christopher, je vais vous offrir le mug Manu sur LRJ pour pas que vous partiez avec rien du tout.
4: Ouais, super, bon, c'est gentil.
2: Super, merci beaucoup.
0: On vous embrasse tous les deux. Oh, je vais me faire insulter.
1: Mais
0: maman, c'est Italo Algérald, tu savais pas la réponse.
1: Ça arrive.
0: Oh là là, oh, je m'en veux, je suis dégueulasse. Je vais aller me rouler dans la boue. Je reviens tout de suite.
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0: Et il va revenir Amir, parce que je vous rappelle que la semaine prochaine, c'est la folie du bus.
1: Plus que 4 dodos.
0: Mais alors, ouais. À partir de lundi jusqu'à vendredi, pour notre dernière semaine d'émission, on va venir vous voir. Du 22 au 26 juin, c'est le retour du bus Manu sur Énergie. 5 émissions, 5 villes et 1 bus. 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Le bus est énorme, vous le découvrirez demain pour notre dernière émission de la semaine, demain à 6h en vidéo, vous découvrirez le bus et vous pourrez pas le louper quand il passera chez vous.
1: Ah non, ça je peux vous le dire ça.
0: Lundi, on va traverser Strasbourg, mardi on sera à Metz, mercredi avec le bus on va rouler dans Lille, jeudi on va faire le tour de Caen dans notre bus et vendredi on descendra les Champs-Élysées, la place de la Concorde. On sera à Paris. 5 émissions incroyables en direct de notre bus. Il roulera sans arrêt, sauf la dernière demi-heure d'émission. Pour la dernière demi-heure, on posera le bus parce qu'on va vous offrir un showcase gratuit avec des artistes. Évidemment, vous pourrez tout entendre à la radio aussi. Il y aura des artistes qui viendront avec nous lundi 22 juin à Strasbourg. Il y aura Jungeli et Emma. On sera Place Dauphine et ils seront là. Et ils chanteront pour vous en direct. Mardi 23 juin à Metz. Alors on devait avoir Amel Bent. Il y a un petit souci, c'est qu'Amel Bent ne vient plus.
1: Ah.
0: On a appris ça hier soir.
1: Ah oui.
0: J'aime bien parce que c'est Florent qui me l'a dit avec une grande diplomatie. Il dit bon.
1: On est dans la merde.
0: On a un souci. Amel Bent ne vient plus mardi à Metz. Donc j'ai dit bon, bah, on a peut-être quelqu'un d'autre. Puis il y a eu un blanc au téléphone. mais on trouvera quelqu'un. Et au pire, je vais vous dire. Mardi 23 juin à Metz à 9h30, on sera place de la République. Au pire. Mais on va se démerder, on va prendre des instruments et on va jouer nous.
1: Ah ouais, ok, génial. Ouais,
0: Florent il sait chanter, Nico il fait de la guitare, ouais. Je fais de la guitare. Franchement, allez. On trouve un batteur, on se bouge le cul, on fait nous, un le truc.
28: Allez.
0: Et bien sûr, on fait un bœuf pour la fin de l'émission. Non mais je suis très sérieux.
1: Oui, non, exactement. Mais bien sûr.
0: Bah attends, si on peut. Et puis, Amel Bent, elle va le regretter.
1: Ah oui.
0: Parce qu'elle sera dit, putain, j'ai jamais joué avec un groupe si incroyable, quoi.
2: Et on va chanter des chansons d'Amel Blunt.
0: Et là, elle sera obligée de venir en disant, ok, d'accord, je chante. C'est bon. Ok, j'ai compris le message. Mercredi, le mercredi 24 juin, on sera à Lille et à partir de 9h30, on s'arrêtera sur la place François Mitterrand, à côté du Westfield Hall à Lille, et on aura Amir. Il chantera pour vous. Et il y aura la locale de l'étape. Marine sera là. C'est le mercredi 24 juin à Lille. Le jeudi 25 juin à Caen, après avoir fait 3h30 à tourner dans la ville, on retrouvera Dr Yaro.
5: Ok, c'est confirmé. Petit cœur est choqué, c'est confirmé.
0: Et Kinvé. On sera place Saint-Sauveur. Si vous êtes à Caen, vous connaissez. On sera là-bas à partir de 9h30 le jeudi 25 juin. Et enfin, le vendredi, on aura avec nous, à partir de 9h30, Jérémy Frérot qui chantera en direct. Et on sera bah énergie. On sera de retour à la maison et on va transformer l'accueil en salle de concert en fait.
1: Ouais, j'allais dire en soirée, mais ce sera le matin.
0: Bah, on invente un nouveau concept parce que en plus, pour terminer la semaine et l'année et la saison, Bob Sinclair viendra mixer. Ce sera le feu, ce sera toute la semaine prochaine, de lundi à vendredi, des émissions incroyablement directes du bus Manu sur Énergie. Julien Lippe, tout de suite avec Dis-moi où. Bon réveil. Je pense à...

0: 9h30. C'est la petite récré dans 5 minutes, juste après Carole G. C'est le jeu de Florent, le producteur de l'émission. Tous les jours, il nous propose un jeu. On ne sait pas ce qu'il y a, et ensuite on le découvre. Peut-être un petit indice, un petit thème aujourd'hui.
1: Ah, le thème, c'est la journée internationale du sushi.
0: D'accord.
1: Et j'ai vu une enseigne. Et j'ai vu qu'il y avait un resto avec un jeu de mots. Je sais que tu adores les jeux de mots. Ça s'appelle « Il n'y a pas de sushi ».
0: Ok. Si les restaurants de sushi commencent à faire comme les coiffeurs, on est mal barré au niveau des jeux de mots.
1: Et ça m'a donné une idée. J'ai recherché plein de noms d'enseignes avec des jeux de mots et on va jouer autour de ça.
2: Oh, génial!
0: On va le voir découvrir si c'est des vrais ou des fausses.
2: Manu est en PLS.
3: Ouais. On va aller faire pipi, nous.
0: Mais non, mais le problème, c'est que Florent, il adore les jeux de mots. Quoi.
1: J'adore.
2: Moi aussi, j'aime bien. C'est simple.
0: Tu sais que, attends, si j'arrive à la retrouver, j'avais une info là-dessus.
2: Les gens qui aiment les jeux de mots?
0: Oui. Attends, putain, elle est où? Excusez-moi. Non, mais c'était. Ah, ça y est, je l'ai. Et c'est un truc, en plus, je voulais en parler, mais on n'avait pas le temps, et puis ça m'est sorti de la tête, je l'ai. Tu souffres d'une maladie, Florent. Non, mais très sérieux, ça s'appelle le syndrome Witzelsurt.
2: Ah, j'ai déjà entendu. J'ai entendu, oui.
0: Le syndrome Witzelsurt est un trouble mental qui pousse à faire des jeux de mots et des calembours toute la journée. Les personnes atteintes de ce trouble sont même hermétiques à toute autre forme d'humour que la leur.
3: Génial.
0: Je t'annonce que tu es atteint du syndrome Witzelsurt.
1: Eh bien écoute, on va jouer avec ce syndrome du coup dans 5 minutes.
0: Avec plaisir. Avant ça, j'aimerais qu'on parle de premier boulot parce que c'est l'été. Et l'été, c'est toujours la période où on a nos premiers boulots. On commence un petit peu les premiers stages et on est content. C'est là où on commence à avoir un peu d'argent. Ouais. Je vous ai demandé quel a été votre premier boulot sur Instagram. C'est sur le compte Manu Officiel. On vous a posé la question. Il y a Cécile qui a dit « J'étais au renseignement téléphonique ».
2: C'est très cool, ça.
0: Tu passes ta journée à répondre à des gens, quoi.
2: Ouais, mais tu peux papoter. Puis je pense qu'il doit pas y avoir tellement de gens qui appellent, tu vois.
0: Après, bah non, maintenant, non, en 2026, pas trop. Non. Oui. Ouais. Non, je pense que Cécile a dans les. Oui, on est sur 45 ans, quoi.
2: Oui, c'est pas.
0: Isabelle, j'emballais des fromages pendant le mois d'août.
2: Oh, les doigts qui puent.
0: C'est. Oui, alors oui, effectivement, les doigts qui puent. Mais bon, elle est au frais au moins, tu vois.
2: Oui, c'est vrai.
0: N'oublions pas. Sans. Caissière, autant où tu devais taper chaque prix et connaître les codes des articles.
2: Oh ah, t'étais trop fier quand tu connaissais les codes des fruits et légumes et tout, et que tu les tapais vite comme ça. Moi, je trouve ça stylé.
0: Bah moi, je vais dans un magasin pas loin de chez moi où il y a des codes comme ça, et les caissiers et les caissières, ils connaissent tout.
2: C'est fou, hein.
0: C'est incroyable.
2: La mémoire, ouais.
0: Tu sais quand t'as une nouvelle, par exemple, parce qu'elle se retourne, elle fait.
2: Il faut pas le code.
0: Les abricots. Et là, les mecs sont réfléchis. Bon, 844.
2: Oui. c'est
1: tout normal. À fait ça.
0: Incroyable. Quel a été votre premier boulot, Erwan, vendeur de glace ambulant sur la plage à 16 ans.
1: Ah.
0: Ça c'est pas mal. Ouais. Samuel, apprenti boucher. Maintenant, je suis soudeur. Ah, oui, effectivement, il y a pas de. Hello, je distribuais les prospectus dans les boîtes aux lettres. Oh. Putain, c'est toi, Hello.
3: Oui, c'est toi, Hello.
0: Xou, j'étais ramasseur de fraises. Ça va être sympa au début, puis après t'en as marre, je pense.
2: Oh, le dos en compote.
0: Quelle a été en compote de fraises. Mon dieu, syndrome de Witzelsurt.
1: Bienvenue dans la famille des jabots.
0: Quel a été votre premier boulot? Appelez-nous 0 870 42 48. Et on vous prend au téléphone dans 5-10 minutes, même pas. Carole G tout de suite, avant de parler du premier boulot et avant de jouer au jeu de Florent, notre producteur. Jusqu'à 10h, on est là, on est en direct, c'est Manu sur Énergie.

0: Il est 9h37, merci d'être là. On va écouter Son of Legend avec San Francisco. Mais ça, c'est après la récré. La récré avec le jeu de Florent, notre producteur, tous les jours. Il nous propose un jeu qui a un rapport avec quelque chose de l'actualité, qui a un rapport avec un truc du jour. On ne sait pas ce qui va se passer, mais on est content. C'est notre récré. On va jouer avec Mathilde aujourd'hui. Bonjour Mathilde.
1: Coucou Manu, salut les wouins.
0: Sois la bienvenue sur Énergie, Mathilde, tu vas être avec nous. On est vraiment pareil. On est vraiment au même niveau, on ne sait pas ce qui va se passer. Il nous a juste dit qu'aujourd'hui c'était la journée
2: internationale du sushi.
0: Voilà. Et, oui. Et donc, qu'il avait vu un restaurant de sushi qui avait un nom avec un jeu de mots, il n'y a pas de sushi.
2: Exactement, à Paris.
0: Très bien. Et donc, l'idée maintenant, c'est de nous donner des noms d'enseignes, de magasins.
2: Et vous me dites si ça existe ou si ça n'existe pas.
1: Ok.
0: D'accord. Donc, on y va au pif, quand même, globalement.
2: On peut dire ça.
0: Très bien.
2: Et on va commencer avec Mathilde. Alors, Mathilde, est-ce qu'il y a un petit fat food, un petit food truck, pardon, de viande grillée qui s'appelle Jurassic Pork?
3: C'est hyper drôle.
1: Ah, je dirais oui.
2: Oui, soyons complètement. Fous. Ça existe et ça se trouve dans le Maryland.
0: Ah, c'est aux États-Unis.
2: Ouais.
0: Oui, d'accord. Faut aller un petit peu loin pour avoir le jeu de mots.
2: J'ai tapé dans le monde, évidemment.
0: Ah, oui, bien sûr, évidemment.
2: Nico, est-ce qu'il existe un barbier qui s'appelle Barber Streisand?
0: Comme Barbara Streisand. Oh putain. Oh non.
4: J'espère que oui.
2: Eh bien oui, ça existe. C'est un barbier à Londres.
3: C'est génial.
0: Barber Streisand.
2: Manu, est-ce qu'il existe une boulangerie qui s'appelle Walking Bread?
0: Non, non.
2: Eh bien si, ça existe, c'est une boulangerie à Valence.
0: Oh putain, Valence Walking Bread.
2: Lorenza, un restaurant italien qui s'appelle Gladia Tortellini.
3: Non, je crois pas.
2: Non, ça existe pas.
3: Okay. C'est incroyable.
4: C'est dommage.
2: Nico, est-ce qu'il existe un bar qui s'appelle le Pub Fiction?
0: C'est mignon.
2: C'est un bar à Barcelone, exactement.
0: C'est mignon.
2: Manu, est-ce qu'il existe un restaurant qui s'appelle le Titanic?
0: Restaurant Thaï, j'imagine.
2: Exactement, bien sûr.
0: Je pense pas.
2: Eh bien si, complètement.
3: Oh là là.
2: C'est à Washington DC.
3: Ils sont forts.
2: Et Mathilde, est-ce qu'il existe un fleuriste qui s'appelle Floris Gump? Oui, ça existe, et c'est en Écosse. Je vous ai fait quasiment que des vrais.
3: C'est
2: parce qu'ils
3: pas
2: sont...
3: vrai. C'est dinguerie.
4: Putain, c'est quoi, j'ai envie de refaire ce jeu.
0: Et c'est ce que j'allais dire, j'en veux encore.
2: Et ben, c'est trop drôle.
0: Tu pourras aller refaire un autre jour. Mathilde, je vais t'offrir le mug Manu sur Énergie. Merci d'avoir été avec nous.
1: Merci beaucoup. Salut les wouins.
0: Gros bisous. Belle journée à toi. 9h40, Son of Legend avec San Francisco. Et juste après, on partage nos premiers boulots. Quel a été le vôtre? C'est l'été qui arrive. Est-ce que vous vous en souvenez? 0 870 42 48. Bienvenue sur Énergie.

0: 9h42. Lady Gaga et Bruno Mars avec Die With A Smile, c'est dans 3 minutes pour vous. Et on part de nos premiers boulots ce matin. Quel a été le vôtre? 0 870 42 48. Ça a certainement été un été aussi. L'été arrive, il y a les premiers jobs. Qu'est-ce que vous avez fait comme premier boulot? Lorenza, t'as fait quoi toi?
1: J'étais animatrice pour enfants dans un centre aéré.
0: Pas mal.
1: Ouais, je m'occupais des petites 3 à 6 ans.
0: Ah, c'est tout petit ça.
1: Ah ouais, et je peux te dire que j'ai pas une autorité folle.
0: Mais avec un enfant de 3 à 6 ans, personne ne te dit
1: ouais,
0: folle.
1: Ouais, j'en avais vraiment pas. Et j'avais mes chouchous aussi. Mais bon, ça c'est.
2: Ah, ouais. Sympa pour les autres.
0: Ouais, c'est-à-dire qu'elle elle donnait le goûter de ceux qu'elle aimait pas à ceux qu'elle aimait. Moi, j'étais animateur de colo.
1: Ah
0: ouais.
1: Mais voilà, comme un peu moi quoi.
0: Ouais, c'était un peu plus grand moi.
1: Ah oui, ok.
0: Et j'ai même fait, avec le temps, je peux l'avouer, j'ai même fait une colo à un moment, j'avais 17 ans. Et en fait, il y en avait qui étaient plus âgés que moi.
1: C'est pas vrai?
0: Oui. Ah ouais? Et des gens qui étaient dans la colo qui avaient genre 18 ans ou un peu plus. Et moi, j'étais plus jeune qu'eux, mais on le disait pas. On disait que j'avais
1: 19
0: ans.
1: Parce que ne fallait pas.
0: Voilà.
1: Ok.
0: C'était spécial. Mais c'était cool, hein. Moi, j'ai adoré ça.
1: J'ai attrapé la varicelle, moi. Donc, je t'avoue que bof, mais oui, à part ça, c'était très cool quand même.
0: Oh, c'était cool. Alors, ma colo où j'étais plus jeune, c'était scout. Donc, c'était toi.
1: Ah
0: c'était...
1: oui, bah oui, je sais, je l'ai fait aussi, moi.
0: On est dans les scouts?
1: Bah oui, on est dans la même team, hein.
0: Ah ouais? J'avais oublié que t'avais fait les scouts.
1: Bah, j'ai fait les scouts chez nous ça s'appelle les baladins, les lutins puis les guides. Ça fait partie des mouvements de jeunesse et des scouts en Belgique.
0: Florent il se moque, mais tu te moques des scouts.
3: Non, en vrai, c'est très pertinent bien, hein. Comme nom parce que ça fait vraiment genre t'as l'impression que tu vas être
1: guidé ouf et tout. Et j'ai retrouvé mon foulard il y a pas longtemps et que j'avais décoré et tout. Et franchement, j'en garde des souvenirs de fou malade.
0: Et tu sais quoi? J'ai perdu mon foulard. Et je me rappelle de la couleur de mon foulard, c'était vert et jaune.
1: Et moi, vert et bleu.
0: Et ben, il y a

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1: Merci beaucoup Vanessa de nous avoir appelé. Il y a Stéphane qui est là aussi. Bienvenue sur Énergie. Stéphane, quel a été ton premier job?
2: Salut Manu, salut Romain. Moi j'étais facteur.
1: En premier job?
2: Ouais, en premier job. Facteur de remplacement à 17 ans. Et c'était vraiment sympa.
1: Et tu te baladais en fait? C'était genre à la campagne avec un vélo, c'était quoi?
2: Non, moi j'habitais en ville, j'habitais à Nice et je me levais à 5h du matin, je commençais à 6h le taf, tu préparais toute ta tournée comme on disait, ton courrier, ouais. Et après tu partais en tournée en vélo et tu faisais tout ton quartier en vélo et après tu rentrais
3: C'est
2: quand
3: ouf.
2: Ça se passait bientôt et quand ça se passait moins bien, qu'il y avait beaucoup de courriers, tu rentrais tard.
1: D'accord.
2: Mais c'est vraiment sympa.
1: Bah du coup maintenant il y a quand même moins de courriers qu'avant. Donc globalement ta tournée tu la démarres à 9h, à 9h10, bon bah t'es rentré chez toi. Enfin, toi
2: c'est pas faux.
1: Merci les emails. Merci beaucoup Stéphane de nous avoir appelé. Il y a Julia qui est là aussi qui voulait nous parler de son premier boulot. Julia, bonjour.
4: Salut Manu, salut les Wanwan.
1: On t'écoute.
4: Alors moi j'étais concierge dans un grand hôtel de luxe.
1: Dans un grand hôtel de luxe?
4: Oui, ouais, c'est ça. Sur la Côte d'Azur. Et donc je devais réserver parfois des hélicoptères pour des clients parce que pour qu'ils puissent faire le trajet entre l'hôtel et la plage, parce qu'on n'avait pas d'accès direct à la plage. C'était assez lunaire.
1: Attends,
3: c'est fou.
1: Mais l'hôtel et la plage, il y avait combien de kilomètres? Et
4: c'était pas très loin, hein. Franchement, il y avait quelques minutes en hélico, hein. même à pied, ça se serait fait en quelques minutes, hein. Mais c'est hôtel de luxe, quoi.
5: Putain, on emmerde l'écologie.
4: Et ben, ouais. Après, je sais pas, c'était il y a 20 ans, je sais pas si le vois encore, hein, mais.
1: Mais c'est quoi, c'était genre, c'est un 5 étoiles palace, l'hôtel?
4: Oui, c'est ça. Alors, pour info, c'est à Monaco, hein.
1: Mais vous avez jamais croisé des gens comme ça qui ont travaillé ou qui travaillent dans des hôtels? Ils te sortent des demandes de gens qui sont complètement dingues. On m'avait raconté quelqu'un, il voulait échanger tous les coussins.
5: Ah bon?
3: Ah ouais,
1: tous les coussins. Et il y a aussi la chambre peinte. On m'avait raconté.
3: Oh, là, ça a abusé ça.
1: Quelqu'un n'aimait pas la peinture de la chambre. Oui, mais en fait, dans ces hôtels, ils payent tellement cher que globalement, ça revient pas si cher que ça le repeindre la chambre pour la personne. Julia, merci beaucoup de nous avoir appelés.
4: Merci, bonne journée.
1: Très belle journée à toi. Lady Gaga et Bruno Mars sur Énergie avec Die With A Smile. On est là, on est bien. Dès 6h jusqu'à 10h comme chaque matin. On démarre la journée ensemble. Bienvenue dans ce jeudi, c'est Énergie.

0: Il est 9h50, vous avez envie de lancer la journée avec nous, vous avez envie de démarrer cette journée avec nous en étant notre dernier appel du jour, bah vous nous appelez maintenant 0870 42 48, on va vous prendre le téléphone dans 5 minutes, on revient tout de suite.
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36: Bonjour, c'est Angèle. Sur scène, avant de chanter, je pense à mes proches et un peu à Manu. Un peu plus à Manu, quand même.
0: Bah, évidemment, enfin, c'est la moindre des choses.
36: Ouais.
0: Angèle, vous êtes au courant qu'elle sort un nouveau titre ?
36: Oui. Ouais.
0: À minuit, cette nuit, elle va sortir un titre qui s'appelle « Dis-le ». Voilà. Bon, là, bah, du coup, on s'écoutera demain. Hein. Parce que mignon, personnellement, je dormirai. Donc, d'ailleurs,
36: demain matin.
0: D'ailleurs, j'en profite. C'est un petit message pour Angèle. En fait, j'adore ce que tu fais et tout, mais tu sors toujours tes titres à minuit. Donc, si tu peux les sortir plutôt, genre, à 5h du matin, quand on se réveille, nous. Voilà. Si ce message peut être aussi pour tous les artistes. Arrêtez de sortir les choses à minuit. Sortez-les à 5h du matin pour nous. Je vous remercie.
36: C'est fou.
0: Quoi ?
36: C'est un peu trop demandé aux artistes, quoi. Mais...
0: Alors d'accord. Alors je dis, vous les sortez à minuit, mais à ce moment-là, vous venez les chanter à la maison. Voilà. C'est possible. C'est
36: bon.
0: Il est 9h58. Déjà, le temps passe à une vitesse. On va s'en aller, mais avant ça, avant de partir, on a Manon au téléphone. Bonjour Manon.
37: Salut Manu, salut les wawins.
0: Sois le bienvenu, la bienvenue sur Énergie ce matin Manon. C'est notre petite tradition, on vous prend au téléphone pour lancer la journée. T'es notre dernier appel du jour, tu nous appelles d'où?
37: Alors moi je vous appelle de Arleux dans le Nord, près de Douai.
0: D'accord, c'est pas loin de Lille?
37: Oui c'est ça, entre Douai, Lille, Cambrai.
0: Bah alors on va se voir mercredi.
37: Bah alors j'aurais trop aimé Manu, figure-toi, mais c'est le jour où la veille en fait on part en vacances avec mon mari. Et donc du coup je suis dégoûtée parce qu'à une journée près on aurait pu s'y croiser.
0: Attends, Manon, oui, honnêtement, si tu vas choisir entre ton mari et nous, tu vas choisir ton mari, vraiment, c'est ça?
37: Bah, j'ai envie de te dire, pour partir en thalasso une semaine, à moins que tu veuilles m'accompagner, hein, mais sinon, bon...
0: Non, mais bon, disons que j'avais prévu de t'offrir une PlayStation 5, quoi. Bah, toi, c'est...
37: Oh, non, me dis pas ça.
36: C'est atroce.
37: Ça va être dur, là, Manu.
0: Mais attends, tu fais ce que tu veux, hein. Si tu veux partir en vacances, tant pis, hein, j'offrirai à quelqu'un d'autre, hein. Je vous rappelle que... Non mais pars en vacances, fais-toi plaisir, c'est pas grave. Il y aura du monde à Lille. Je vois ce que je vous rappelle que la semaine prochaine, Lille, on va mettre le feu à Lille. Hein. C'est une ville où les gens sont comme des fous. On va toute la semaine prochaine, je vous le rappelle, faire le tour en bus Manu sur Énergie. Et à Lille, on sera mercredi 24 juin et il y aura avec nous Amir. Tu aimes Amir, Manon?
37: Oui, carrément, je l'adore.
0: Eh ben voilà, ben, tu vas pas le voir, aussi. Super.
37: Ben ouais,
0: ah
37: ben, très bien.
0: Ah c'est vraiment un sans faute, tu me fais du mal. Tu fais saigner le petit cœur d'Amir en plus,
37: non.
0: Et c'est pas tout. Et en plus, il y aura mercredi avec nous Marine.
37: Ben oui, en plus, je l'adore aussi.
0: Eh ben voilà, eh ben, elle aussi, tu viens lui donner un coup derrière la tête, quoi. Tu lui fais beaucoup de peine parce que tu seras pas allé à Lille.
37: Ben
0: toute
37: oui.
0: La semaine prochaine, je vous rappelle qu'on va être dans notre bus. C'est la tournée du bus Manu sur Énergie. On vous en parle depuis des semaines maintenant et ça arrive là. Et encore l'émission de demain et après,
37: on sera là. Dodo, t'imagines ?
0: Lundi à Strasbourg, mardi à Metz, mercredi à Lille. sans Manon. Jeudi à Caen, vendredi à Paris avec des artistes, Jérémy Frérot, Bob Sinclair, Yarou, Kinvé, Amir, Marine, Djengeli et Emma. Ça va être incroyable. Ouais. Et pour le mardi, on vous a dit tout à l'heure qu'on devait avoir Amel Bent, on l'a annoncé, tout le monde était content, mais Amel Bent, en fait, ne sera pas là mardi. Mmh. On l'a appris hier soir, donc on se demande, bah, qu'est-ce qu'on va faire? Et en fait, il y a plein de monde qui nous dit, mais pourquoi ne pas prendre des groupes locaux? Je trouve que c'est une super idée.
2: Ouais, de ouf.
0: Tu vois? De prendre un ou deux groupes locaux, il y a des énormes groupes dans le Nord. Il y a des gros groupes qui tournent et on joue avec eux. Parce qu'on avait pensé, Nico il fait de la guitare, je fais de la guitare, on joue un peu avec eux et on fait des reprises d'Amel Bent.
3: On va jamais s'arrêter.
0: ou des reprises de titres qu'on fait, on fait deux, trois titres comme ça et on s'éclate à Metz, quoi. Voilà. Sachez qu'à Metz, on sera place de la République à partir de 9h30 et tous les jours à partir de 9h30, le bus s'arrêtera et on fera des showcases exclusives. Ça va être le feu toute la semaine prochaine. On vous en parle depuis des semaines maintenant. Ça arrive dès lundi 6h. On t'embrasse, Manon. Et même si t'es pas avec nous, je vais t'offrir le t-shirt et le mug Manu sur Énergie.
37: Super, ça adorera. Merci, Manu.
0: Gros bisous, une belle journée et des belles vacances.
37: Merci, salut à tous.
0: Ciao, il est 10h01, on s'en va, comme chaque jour, avec un titre qui va vous lancer la journée pour vous mettre dans un bon mood. Farouko, on a été le chercher loin celui-là. Pépaz, pour vous maintenant, passez un bon jeudi, à demain sur Énergie.
4: À demain.

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0: comment ça roule ce matin?
1: 269 km de bouchon.
0: Bon courage à vous dans les voitures. Bienvenue sur Énergie, jeudi 18 juin 2026, WF de retour derrière le micro Énergie comme chaque jour. En direct avec vous, journée internationale du sushi. Ça sent bon la pizza, mais du coup, bah, on mangera des sushis. Hein. On va vous préparer un bon truc. Hein. Et bah, des petits sushis pour le déjeuner, ça arrive. Joey Dwayne Philippe, Jennifer Lopez et Tips de tout mixer pour vous sur Énergie bientôt.
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1: Ce soir, minuit, extravagance, comme d'hab, sur Énergie. Bah oui, on est jeudi hein, quand même. Hein. Double Hit Énergie, ça se joue à tout moment avec Olivier Rodrigo et Cap Up Demon Hunters. La PS5 a gagné avec le jeu James Bond 007. 3000, j'ai pas le truc sous les yeux, donc j'invente. Énergie, plus de 30 minutes de hit non-stop. Ça commence bientôt avec Coldplay, Elliot et The Second Voice. Et ben.
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0: Énergie, d'après une étude, les personnes qui râlent souvent ont tout compris à la vie.
1: Alors, c'est qui le champion, Guillaume?
2: Eh ben, c'est Bibi.
1: Enfin, Bibi, pas le gars de l'émission, là, Better Neige. Hein.
0: Ah non. 11h, bienvenue sur Énergie, ici pour vous les hits numéro 1. Jérémy Frérot arrive maintenant avec un petit bac à glaçons et Dua Lipa juste après.
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0: WF sur Énergie, bonjour. Énergie, pendant que je vous tiens, bah autant vous prévenir tout de suite, vous n'êtes pas à l'abri de récupérer votre console PS5 avant midi. Voilà pourquoi il ne faut pas débrancher Énergie, en tout cas pas tout de suite. Merci beaucoup. 11h30, flashback Énergie. D'ici là, les hits numéro 1 mixés pour vous. Shakira arrive avec Alex Warren. Et puis Neika, Sobolo Bonhomme.
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0: Énergie 11:30, téléportation.
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0: On est premier sur les effets spéciaux. Merci Spielberg qui travaille avec nous sur l'émission. Ce matin, retour en 2013. Cristiano Ronaldo remportait son deuxième ballon d'or. Au même moment à la radio, on découvrait Eminem et Rihanna, le monstre.

0: Qu'annonce morceau d'Eminem et Rihanna, retour du flashback demain, évidemment. Vous qui êtes branché sur Énergie, vous voulez récupérer votre PS5 avec un jeu, évidemment, c'est mieux, hein. Non, c'est moins rigolo, juste la PS5 toute seule. Le jeu 007, First Light, évidemment, à récupérer avec. WT Energy, ça peut tomber avant midi. WT Energy, on joue avec Capop, Demon Hunters et Olivia Rodrigo. Premier appel décroché, premier appel gagnant. Dès que vous l'entendez, 39-37, bonne chance.
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0: Harry Style pour vous ce matin sur Énergie. La suite arrive, hein. Bibi Rexa chez vous juste avant midi. Juste avant, attention, cadeau. Il me semble qu'on a passé un double hit énergie. Olivia Rodrigo, capable des Man Hunters toute la semaine. La PS5 a récupéré 39-37. Qui a été le premier appel décroché sur le standard énergie? Allô, allô, allô.
1: Allô, c'est Loris de Nantes.
0: Loris de Nantes.
1: Ouais.
0: Eh ben c'est bon, t'as une PS5 qui arrive à la maison, mon pote.
1: Oh non.
0: Ah ben si.
1: Oh, truc de ouf.
0: Si t'en veux pas, je peux la garder, hein, éventuellement.
1: Oh si, si, non, ça va, ça va.
0: Bon, je te rajoute un jeu avec le jeu 007, ouais. First Light. Voilà, c'est cadeau, tu reçois ça bientôt dans ta boîte aux lettres. Enfin, je pense que le facteur te l'amènera à la porte. Ding dong,
1: bonjour, c'est incroyable.
0: Facteur.
1: C'est incroyable, merci Énergie, c'est un truc de ouf.
0: Eh ben passe une bonne journée à Nantes, Loris. Reste fidèle à Énergie, tu vois, comme quoi ça paye la fidélité. Hein.
1: C'est clair, carrément, merci.
0: Bon, je t'embrasse, à bientôt.
1: Salut, bonne journée.
0: Salut, bonne journée à Nantes. Énergie, les hits numéro 1. Bibi Rexa chez vous maintenant. Et donc, un prochain double hit peut tomber à tout moment. Voilà pourquoi il ne faut pas débrancher. Énergie.

0: bienvenue dans la boutique WFO Micro. Vous aimez le rock'n'roll, vous aimerez Temper City. Chez vous maintenant, Gims après.
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0: Jeudi avec énergie, double F au micro. Hello. Hey. Énergie, 18 juin aujourd'hui. Dernier jour pour les épreuves du bac. Littérature, grec ancien, latin et biologie, écologie. Que des trucs marrants encore. Hein. Encore plus marrant qu'une blague caramba. Énergie, les numéro 1. Le tout mixé pour vous, ça arrive à la maison. Jennifer Lopez, Benson Boone. Et puis Zao avec Solar. Caroline.
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0: pour vous secouer partout en France. Oui, c'est nous, Énergie. À Millionnet, branché sur Énergie, 39 degrés chez vous cet après-midi. Il fera, attendu que je retrouve, 38, 36 à Bordeaux, 34 à Strasbourg, 32 à Lille. Enfin bon, bref, il va faire chaud, restez au frais, branché sur Énergie. Les hits numéro 1, plus de 30 minutes, ça démarre bientôt avec Lady Gaga, entre autres, Julien Lib et Britney Spears. Voilà.
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19: Ok. Énergie, toute 30 minutes de hit non-stop, bah ça démarre. Lady Gaga arrive bientôt avec Julien Lib. Là pour le moment, attention, c'est le...

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Marine avec vous pendant la pause déj. Bah oui, ça va le faire, je suis là avec vous avec que vos préférés. Joe qui arrive et Taiki des Taiki sur Énergie. 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

16h06, Marine avec vous sur Énergie. Je vous accompagne pendant la pause déj, peut-être au taf avec évidemment vos hits préférés, le boss qui arrive, Gims, qui a annoncé encore un nouveau hit vendredi minuit. Bah ouais, toujours le même. Gims arrive après Shakira sur Énergie.

0: Énergie à 16h, c'est Camille Combal. Bah ouais, peut-être pour décompresser après le bac. Il y en a certains qui vont faire l'épreuve de spécialité aujourd'hui. Ça va le faire, je vous accompagne évidemment à 16h, Camille Combal. Et demain, Soprano en invité, ça fait plaisir. On va démarrer la playlist mixée avec Sound of Legend qui arrive et Orelsan sur Énergie.
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0: Les potes, je vous le dis, ce soir, ça se passe sur Énergie. De 19h, en sortant du taf, il y aura Charlie avec vous pour la Hitlist Énergie. Qu'est-ce que c'est? C'est le classement des 40 hits à absolument connaître, que des bangers. Rendez-vous ce soir. En attendant, j'en ai aussi Joe Edwin Finlay qui arrive et Lewis Capaldi sur Énergie.
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Énergie, on est jeudi, ça veut dire J-moins avant le week-end et peut-être pour certains, les vacances qui approchent sous le soleil, peut-être un peu too much le soleil, je vous l'accorde, mais on est là, on patiente ici sur Énergie avec que vos préférés. Imagine Dragon qui arrive et là c'est Blaster Jack sur Énergie.

14h, pause déj finie, le moment de repartir au travail. Mais moi, je vous lâche pas. Avec que vos hits préférés, Topic, Becky G et Tom Percy sur Energy. 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

L'énergie pour certains, ça finit de manger, ça part au taf. C'est le cas de Jérôme qui vient d'envoyer son message sur l'Insta d'énergie. Il avait la flemme de manger avec ses collègues, il a mangé dans sa voiture. Sache que Jérôme, tu es mon idole. Je t'accompagne avec Bébé Rexha qui arrive et Gims sur énergie.

0: Énergie, j'ai un cadeau pour vous dans ma poche. Une PS5 et le jeu 007 First Light. Oui, j'ai une énorme poche. Que vous entendez le double 8 Energy. Olivia Rodrigo, suivie de K-pop Demon Hunters. À la suite, vous appelez Direct Energy au 3937. Ça peut passer n'importe quand, donc restez là. En attendant, on va démarrer la playlist mixée avec The Second Voice et Lady Gaga sur Energy.
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0: Énergie, ce soir, il y a votre bande de potes préf. Bah ouais, le super show Énergie avec Louis, Charlie et Marie. Ils seront avec vous dès 22h avant demain de vous retrouver au Parc Astérix. Émission de zinzin en perspective. Le super show dès 22h. Pour la suite, on démarre plus de 30 minutes de hit non-stop. Naïka et Lola Young sur Énergie.
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36: On est reparti, on démarre plus de 30 minutes de Hit Non-Stop avec Lola Young et Naïka sur Énergie.

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veut dire que dans une heure, il y a Camille Combal sur Énergie. En attendant, Marine avec que vos stars préf, Angèle qui arrive et Jungly Emma sur Énergie. 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

jeudi après ensemble, Marine avec vous pendant que vous êtes peut-être au travail avec vos stars préférées. Zao qui arrive, mais avant, notre star du mondial avec Shakira qui va nous faire le show de la mi-temps, de la finale. C'est Shakira sur Énergie.

0: Énergie, il fait beau, c'est bientôt le week-end, c'est le moment de faire une bonne action. Vous pouvez donner votre sang, ça prend une heure et vous allez sauver 3 vies. Oui, vous êtes un petit peu des héros et à la fin, les héros, bah, ils ont une petite collation. Et ça, ça fait plaisir. Rendez-vous sur les sites de l'établissement français du sang. Moi, je vous accompagne avec Sound of Legend et Yann's sur Énergie.
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27: Courage à tous ceux qui taffent, là, en ce jeudi après. Marine avec vous, je vous accompagne avec évidemment que vos stars préférées. Julien Lippe qui arrive, Luis Fonsi à 16h, Camille Combal sur Énergie. Mais avant, ça s'est passé hier.
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30: Ah, j'y suis pour rien. Je n'y suis pour rien. Je découvre ces jingles. Hein.
31: Mais c'est vrai, en même temps, ta mère est très forte en clim. Hein.
30: C'est pas vrai.
31: Ah bon ?
30: J'ai un truc qui est pas vrai parce que je connais ma mère, elle est en pleine phase de grattage, je ne passe pas l'été chez ma mère. Voilà. Ah ouais, ma mère commence déjà à dire et donc la semaine complète là que vous passez. Je dis mais moi j'ai jamais dit qu'on restait une semaine.
31: Ah bon ?
30: D'accord, bah super. Bah, en tout cas, et deux jours après, vous me dites un peu les 10 jours que vous restez là, que je bloque un peu les activités pour le pitchoun. Mais non, on n'a pas dit 10 jours, je t'ai dit déjà une semaine. Ah, je croyais quand tu disais pas la semaine, c'était vous voulez dire un peu plus.
32: Ouais. C'est comme Noël, ils rôdent, tu les sens rôder toujours 3 mois avant.
31: Ah, bien sûr. On sera pareil dans quelques années, les copains.
32: Mais bien sûr.
31: Bah, bien sûr.
32: On leur manque.
31: Nos enfants. Ouais, oui.
32: Mais ouais.
30: Oui, mais oui, je suis d'accord.
31: Bah oui.
30: Mais tu sais que tu peux pas passer l'été non plus.
31: Bah non. Au bout de 4 jours, t'en peux plus. Donc, tu peux pas passer l'été.
30: Attention. On n'en peut plus. Mais qu'est-ce que vous croyez ? Eux aussi sont pleins d'espoir et au bout de 4 jours, on rentre dans leur monde. On est là, tu la mets là, la maillot. Ouais, bah non, Géry, tu la mets où tu veux, la maillot. T'es chez toi ici. Hein. Ça, maillot, son petit con. C'est que ça. Et en fait, ils nous supportent plus non plus au bout de 4 jours.
31: Vous levez à 10h. De toute façon, vous levez à 10h. Moi, je me lève à 7h. Donc, j'ai 3h, je sais pas quoi foutre.
30: Bah oui, maman, mais c'est les vacances, on se lève tard.
31: Ouais. Bon.
30: Oh, horrible. Mais t'as envie de lui dire, mais d'habitude, tu fais quoi de 7h à 10h ? Eh ben, fais la même chose. Fais la même chose. Pourquoi tu veux qu'on se réveille avec toi ?
31: C'est pas possible. Ma grand-mère, à l'époque, elle en avait rien à faire. On dormait chez elle, elle se levait à 5h du mat, 6h du mat, je vous promets que c'est vrai. Ouh, l'aspirateur.
30: Ah, moi, pareil.
31: Elle tapait dans les murs.
30: Tapait dans les portes.
31: Oh, horrible.
30: Et moi, ma mère, elle a un truc génial aussi, c'est « Maintenant, elle veut voir le petit-fils, il est où le petit ?» Et une fois que t'es là-bas, si à un moment donné tu veux faire un truc, tu dis bah tu peux le garder une heure. Ah bah super, bah moi je suis bloqué là, le garder une heure, ils vont aller faire le truc.
32: Je devais faire mon passage, mais oui, laisse-le.
30: Et après, elle râle, il est là. En fait, ce qu'elle veut juste, c'est nous voir le garder. En fait.
32: Mais c'est vrai.
30: Tu vas lui dire, bah regarde, on va te mettre une caméra dans sa chambre, tu vas nous voir le coucher le soir. Et puis c'est pareil, en fait, ce qu'elle veut nous voir, mais elle veut pas le garder elle. Elle veut juste nous regarder, le garder. Ah, c'est là, fou là. Ça.
32: Mon père, il siffle devant notre chambre le matin, mais des airs connus. Ah, ouais. Et après, vous êtes déjà réveillé. Ah, bah, oui.
31: Oui. Oui, bah oui, oui. Aux Champs-Élysées à la sifflette, ça commence à être. Ah ben, moi, pas. Et le pire, il y a peut-être 7-8 ans de ça, hein, donc j'ai 30 ans passé. Hein, matin, j'entends du bruit, je suis tout seul. Je suis dans ma chambre, donc d'ado, de chez moi. Et du coup, j'entends du bruit et tout. J'ouvre, ma mère en train de me faire les poches. En train de vérifier dans mes poches s'il n'y avait pas des cigarettes ou je sais pas quoi.
32: T'es sûr qu'elle voulait pas laver ton pantalon? Ah,
31: non. Ma mère était en train de vérifier.
30: Je le sais puisqu'il manquait 10 balles.
31: 36 ans, qu'est-ce que mon bébé 36 ans peut bien cacher dans ses poches? Normal. Et gauler en 4K en mode, oh non, pas du tout. Non, mais en 4K devant toi.
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6: C'est Anna Godefroy, notre invitée d'hier. Elle fait la voix à merveille.
7: Trop forte. Fort.
6: C'est incroyable. T'es de retour, Oriane.
7: J'étais là hier. Hein.
6: Je sais, parce que t'es encore là, ça te veut dire quoi.
7: Oui, voilà, je suis plus toujours là que de retour, mais oui, je suis là.
6: Et Rémi est là aussi.
8: Bien sûr.
6: J'espère que tout le monde va bien. Je suis en train de préparer la dernière soirée. Hein.
8: Ah, cool. Donc
7: ah bon
8: attends.
7: Bah, t'es pas déjà prête surtout.
6: Bienvenue à tous sur Énergie, on est là jusqu'à 19h. On a Julia Piaton, c'est une comédienne géniale qui va être avec nous pour terminer l'émission ce soir. Demain, on aura Soprano. On a un numéro pour nous joindre.
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6: Avec des cadeaux magnifiques. Mais il nous reste combien d'émissions? Je compte. Lundi. On peut pas dire qui est notre invité lundi?
8: Oh, arrêtez. Allez, je le dis. Je le dis.
7: Tu risques gros, ne le dis pas.
6: Arrête, arrête. Lundi. Notre invité.
7: Non, arrête.
8: Mais non, arrête, arrête.
7: Quel enfant, t'es vraiment un enfant. Juste parce qu'on t'a dit de pas le dire, c'est dans 24 heures.
6: Lundi, invité de ouf.
8: Ouais.
6: La semaine prochaine, on a du Ramzi Bedia, Redouane Bougueraba. Vendredi, on a Soprano.
7: Ouais.
6: On a des invités géniaux pour terminer. Et après, on vous quittera, on vous laissera tranquille vendredi soir pour la grande dernière. Mais nous, on organise quand même une soirée.
8: Ah bah bien sûr.
6: Soirée de l'équipe.
7: Tu t'en es mêlé?
8: Ça y est?
6: Non, je me suis pas mêlé, j'aimerais en savoir plus. Je sais que c'est un pote de Thibaut qui nous réserve. Déjà, ça ne me dit rien qu'il vaille.
8: Ah bah,
6: je dois le dire, ça ne me dit rien qu'il vaille.
7: Mais soit dans le lâcher prise, on n'a rien à faire.
6: Non, mais oui, mais ça va être des trucs avec des planches.
7: Ah, mais bien
6: mais
7: sûr,
6: non, il va y avoir des gens en short. Je suis en train de bosser sur des arancini. C'est top les arancini.
8: Non, mais vous avez vraiment à manger avec tes potes ou il n'y aura que des tournées de shooter? Dis-nous la vérité, tu vois.
6: Là, je suis en train de faire des petits bols de burrata avec.
8: Attends, comment ça va faire? C'est quoi? Il n'y a pas de carte chez ton pote?
6: Si, si. Comment il s'appelle ton pote?
8: Il s'appelle Pablo.
6: Appelle-le-moi.
8: Oula. Je t'appelle Pablo?
6: Attends, bouge pas. Il est temps d'avoir Pablo au téléphone et de creuser un petit peu.
8: J'espère qu'il va répondre.
6: Parce que moi, tout me va, arancini, ce que vous voulez. Mais si on commence à tous manger avec les doigts et tout.
8: Ouais.
7: Mais
8: en short en plus,
6: ouais. Ah non, mais des shorts, des gens qui on va tous manger dans le même bol et tout, ça a pas mal. Hein.
7: Moi, je veux juste être assise. J'ai très chaud en ce moment. Il faut juste qu'on me trouve mon petit tabouret.
6: On va te faire ça, t'inquiète. Voilà. On en a un lit médicalisé pour ça.
7: Vous viendrez me voir un par un. Comment tu dis, Pablo?
8: Pablo, ouais.
6: Je peux l'appeler Pablito.
10: Oui, allô.
6: Pablito.
10: Pablito.
6: Ça va, Pablo?
10: Ouais, c'est qui?
6: C'est Camille Combal, t'es sur Énergie.
10: Ah, ça va.
6: Ça va, Pablito? Comment il va?
10: Ouais, super, très
6: j'ai
10: bien.
6: Une question très simple pour toi. Tu sais qu'on vient faire la fête chez toi mercredi soir. Ne dis pas où, hein. Et on vient chez toi mercredi soir.
10: Ouais, c'est vrai.
6: On vient faire la fête. Alors déjà, je suis très inquiet parce que alors, l'équipe a choisi un mercredi pour de sombres raisons. Je comprends pas. On dirait que
10: j'ai pas compris.
6: Ah non, mais on dirait que c'est les sœurs Kardashian, l'équipe. Non, parce qu'en fait, moi, j'ai un spectacle jeudi. Arrêtez vos histoires. Donc, ok, on va se retrouver dans ton bar un soir de Qatar-Croatie.
8: Ouais, bon. Mais ça va être énorme.
6: Va y avoir personne.
10: Écoute, j'ai un peu peur. Moi, j'avais prévenu, je connais un petit peu ton réalisateur, j'avais prévenu que c'était pas forcément le soir où il y avait le plus de monde. Mais pourquoi pas?
8: Mais on sera entre nous, ça va être énorme.
7: Pas besoin d'avoir une foule autour de nous. On s'auto-suffit. On est comme un
6: potager. Oui, mais il y a pas grand monde et il y a Croatie-Qatar. Et vraiment, il va y avoir que nous.
8: On peut switcher en karaoké ou pas?
10: Je te mets une petite téloche, il n'y a pas de problème.
8: Ah, bah tu vas.
6: Question.
10: Dis-moi.
6: Je suis très inquiet. Est-ce que tu pourrais me décrire tes arancini, Pablito?
10: Bien sûr. L'arancini, il est très cheesy chez nous. C'est une petite boule de riz frit, comme ça, qui est trempée dans l'huile à la minute. Une belle huile un peu frémissante. Et voilà, et t'as un bon fromage qui coule à l'intérieur.
6: Ça donne envie.
8: Oui, c'est normal. Parleur de ta burrata.
10: Alors, ça va être une stracciatella chez nous. Belle stracciatella fumée.
6: Ça parle.
10: Servi avec un petit morceau de focaccia, un petit morceau de saucisson, une olive ou deux.
6: Attention, lait de bufflone ou lait de vache?
10: Lait de bufflone.
6: De bufflone. Ah bah c'est le bah oui, lait de buffle.
10: Vous serez bien reçu.
6: Ah mais j'en suis sûr mon pote.
0: Il y aura de la gratuité un petit peu ou...
6: Bah, c'est surtout ça.
10: Il y aura
6: ça.
10: De la gratuité, tu me connais, mon petit beau.
6: Je t'avoue, Pablito, parce que je sens que ça va bien être pour moi. Je voudrais qu'on parlera un petit peu de tarif en rentaine, si tu veux bien.
10: Oui, mais j'ai bien compris que les fins de mois étaient difficiles, mon Camille.
6: Bah, bien sûr, j'ai bien compris comment ça allait me coûter, l'histoire. Bon, on va pas finir tard, hein, Croatie-Qatar. À 22h, on est tous au lit. Hein.
10: Bah, j'imagine.
6: Bah, bien sûr.
8: Tu nous connais.
6: Juste, tu peux me garantir quelque chose, parce que déjà, l'équipe arrive en short, c'est autorisé chez toi?
10: Évidemment, bah, tu vois, je suis actuellement en short, moi.
6: Ah oui, tu vas voir des gars arriver en short, t'es pas prêt. Hein. Je peux dire, t'as pas envie de voir ça dans ta clientèle. Et j'ai une deuxième chose, on est d'accord, couvert pour tout le monde, ça commence pas à bouffer dans les bols.
10: Ah non, pas de doigts, pas de serviettes, non.
6: C'est pas ma France.
7: T'as de quoi nous asseoir, Pablo? Il fait chaud, hein.
10: Putain, il fait chaud, je vous ai prévu des petits brumisateurs.
6: Oh, mais t'es un cœur, Pablo,
7: c'est gentil. Y a de tout. On peut brancher notre musique?
10: On peut brancher notre musique.
6: Attends, mais rigole pas, on va avoir notre musique à nous.
10: On peut ramener le DJ officiel d'énergie, bien sûr.
6: Mais tu sais que je mixe un peu, moi.
10: Eh ben, ramène ta clé.
6: Moziman, il m'a...
8: Ouais, il t'a donné deux, trois notions.
6: Il m'a montré un peu.
8: Bien sûr.
7: On se fait une playlist partagée sur Spotify, on l'appelle Soirée Équipe, et on met un peu toute notre tambouille.
8: Il est hors de question que j'ai une playlist Soirée Équipe. Mon téléphone, c'est hors de question.
7: Si on y met tous un peu de nous, tel un puzzle musical, pour cette dernière.
8: Ça va vraiment être une sacrée ambiance.
6: Ah, je pense que ouais. C'est vrai que j'ai fait un cadeau.
7: Quoi?
6: Il y a un cadeau qui vous attend.
8: Arrête. Oh là là, tu dis ça, on va être obligé d'en faire un, c'est ça?
6: Ah non, pas du tout. C'est moi, okay. C'est à moi de le faire. J'ai préparé un petit cadeau pour
8: vous. Oh là là, c'est mime.
7: C'est un cadeau qui se démembre pour qu'on.
6: Je vais pas te dire quoi. J'ai pas le droit de dire. Je peux dire qui est l'invité lundi? Eh ben, je dis pas ce que c'est le cadeau. Mais voilà, tout simplement. Mon poteau, Pablito, je suis content. On va te voir mercredi soir, venir faire la fête chez toi, à se faire une brille.
7: Oui, merci.
10: Avec grand plaisir. Je vous attends. Je vous embrasse.
6: Salut mon poteau. Mais il est gentil comme tout ton pote. Tu dis que c'est un con. Il est hyper sympa.
0: Tu vois, c'est un amour finalement. Tu l'as vu à 16h, faut le voir à 22h.
8: Ouais, voilà.
0: Il a l'air frais là.
6: On va s'écouter Temper City. Tiens, mais tu le mets à la playlist Soirée Équipe.
7: Oui, je le glisse.
8: Je l'adore.
7: Oh là là.
6: Ça, tu le rajoutes. Hein. Temper City, on est sur Énergie. On est avec vous. Il nous reste 15 jours à passer avec vous. Même pas 10 jours à passer avec vous. On va en profiter à fond. Les cadeaux, c'est quoi les cadeaux?
0: Ce soir, il y a une Switch 2 à gagner. Le retour de la plancha.
7: Ah.
0: Et là, ça cartonne. Tout le monde la veut. Son enceinte Marshall, c'est ce soir. 0800 70 42 48.
6: Oh là là là là. Et vous êtes en région parisienne. On rajoute deux invites pour la soirée avec nous.
7: Cool.
6: Bah, tu sais, c'est rien de prévu devant Croatie-Qatar. Venez voir avec nous.
7: Ah, ça va être marrant, ça.
6: Deux invites, vous venez avec nous faire la fête. C'est top, ça. Restez là, on est en direct sur Énergie jusqu'à 19h.

0: 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Ça, ça va dans la playlist soirée équipe de mercredi soir. Et qu'est-ce qu'on met aussi? UGL.
1: Ah, bien sûr.
2: Bien sûr. C'est quoi, je la mets deux fois. Elle ne s'écoute pas pareil à 19 et à 23.
0: Ah, pète pas les plombs, toi. Bah,
2: et je la mets deux fois, je m'en fous.
1: Je peux annoncer un truc.
0: C'est vraiment. Mais c'est vraiment ma tante Eliane qui organise une soirée. C'est vraiment le truc. Tu sens qu'elle sort pas beaucoup, Ariane, c'est sa soirée.
2: J'ai eu du mal à m'enthousiasmer, mais je suis très contente de cette soirée à Rancini.
1: J'annonce. 23h30, un UGL qui part, tout le monde sur la table.
2: Ah ouais. Bien sûr.
1: Tout le monde sur le Camille.
0: Bah, je pense, un soir de Croatie-Qatar, 23h30, c'est nous qui partons, c'est pas UGL. Hein.
2: Ne te laisse pas indexer par le foot.
0: Non mais c'est fou l'équipe. Un mercredi soir, pleine semaine, soir de Croatie-Qatar.
1: Bah, je pense que c'est le bon soir pour la soirée.
0: Ouais, c'est bien. Ouais, c'est bien.
1: Bosnie, pardon. Oui, pardon, c'est un peu classe Croatie. Bosnie-Qatar.
0: Les copains. Ça arrive dans un instant, je ne sais pas, juste pour la soirée, on va l'écouter dans deux secondes. Ouais. Marseillais, les copains.
3: Fort. Classe.
0: Eh ouais, il habite au Malmousque.
1: Ah ouais.
0: Ah, j'ai sérieux. Les infos pour Brio Dîner de ce soir. Est-ce que, Oriane, tu connais le thème?
2: Oui, bien sûr. Un moustachu, connu. Pas juste un moustachu tout court.
1: Oui, bien sûr. Je vous annonçais que j'allais faire une remontada de qualité jusqu'à la fin. Aujourd'hui, je suis imbattable, je vous le dis.
0: T'as pris qui?
1: Mario Bros.
3: Ah ouais, chiant.
1: Non,
0: t'as pris qui?
2: Brassens.
3: Ben moi, j'ai pris Charlie Chaplin, c'est juste énorme.
0: Ah ouais, j'ai pris Hitler.
1: Non.
0: J'ai pris qui? J'ai pris Freddie Mercury. Restez avec nous sur Énergie un peu. Les 4 infos, 4 fun facts, ça va arriver. J'ai plein d'infos aussi à vous faire découvrir. Et on joue ensemble ce soir, bougez pas.
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36: Cette émission est très pour me tailler. Pio Marmaille, tout pio que tu es. Comment vous allez tous les deux?
37: Mais bien, ça va plaisir.
36: J'ai une info de dingue. Dans un instant, on va avoir tout le monde au téléphone. 0870 42 48. Il est grand temps que cette émission commence.
37: Mais ce serait bien.
36: Oui. Il ne se passe rien depuis 18 minutes.
37: C'est d'accord. Vrai.
36: Oh là là, je fais que mettre des disques et de la pub.
37: Bon, on papote un peu.
36: On papote un peu. Ah oui. Il se passe un truc de ouf. Je vais vous parler d'un frère et une sœur originaires de Croisic en Loire-Atlantique qui sont producteurs de sel de Guérande.
37: Ouais.
36: Ils ont été appelés pour une commande de ouf. Genre, tous leurs stocks vont y passer.
37: Un mariage.
36: Non. Bah, pourquoi tu fais avec du sel au mariage?
37: Il y a des gens qui aiment beaucoup le sel.
36: Et réfléchis à l'endroit où on met du sel.
38: Les concours de sumo.
36: Exactement.
38: Ah, c'est ça?
36: Je jure que oui.
38: Mais quoi?
36: Énorme. Bah, c'était ça ou pour déneiger Courchevel. Hein. Là, c'est fermé. Donc, c'est sumo. Hein. Ils ont été appelés pour fournir le sel pour le tournoi de sumo qui a lieu à Paris le week-end dernier. C'est eux qui ont mis le sel.
38: C'est génial.
36: T'sais, ils envoient du sel avant les sumo.
37: Ah, mais je sais pas.
38: Ah, bah, si.
37: Je
38: sais pas.
37: Pour pas qu'ils glissent.
36: Non, c'est un rituel. C'est virer. J'ai pas l'info exacte, mais je sais que c'est un truc de rituel, de croyance. Oui. Avant d'y aller,
37: mais
36: on met un peu de sel. Quoi.
37: Ils balancent quelle quantité de sel pour en avoir besoin autant?
36: Ah, c'est 1 kilo par tête. Tu balances, ouais, c'est ça.
37: Ah, ok, mais je ne connaissais pas.
36: Bien sûr. Mettre un peu de sel comme ça, après ils mettent un peu du thym.
37: L'huile d'olive.
38: Tu mets des vongoles, tu fais une ambiance, derrière tu te sers 2-3 pattes quoi.
36: Le sel est donné aux sumo avant leur combat, ils le lancent en l'air pour purifier l'arène. Tu me demandes, t'as une réponse.
37: Ah, c'est fou.
36: Gauthier et Meredith ont dû retravailler légèrement le sel, l'adoucir et l'arrondir pour éviter que ça abîme le pied des sumo. Tu peux quand même pas foutre un pot de sel de Guérande par terre. Mais c'est génial, ils ont fourni le sel des sumo, Tori.
38: C'est trop génial. Bien. J'ai vu quelques images, c'est marrant quand même les sumo, tu vois, on y pense pas.
36: Attention.
38: Non, tu m'as compris.
36: non. 5 euros dans la boîte du restaurant.
4: Ah, là, c'était...
36: Allez, 5 euros dans la boîte du restaurant. Non. Tu te rends pas compte pour le... Là, tu te rends pas compte pour les Asiatiques, pour qui suivent les sumo touristes, de dire les sumo, c'est marrant, c'est non. C'est culte pour eux, c'est des sex symboles, c'est des dieux vivants là-bas.
5: Et même des pantalons hors...
36: Mais bien
5: combat.
36: Sûr, ouais,
5: c'est j'ai jamais vu un sumo en pantalon.
36: Vous savez que les sumo, c'est les Baptiste Giabiconi là-bas.
5: Ah ouais,
36: bien mais sûr. Non, mais quand je dis c'est marrant.
5: Oui.
36: Baptiste Giabiconi.
37: La vieille rêve. Vous avez l'air de vous y connaître en sumo.
36: Vieille rêve, 5 euros dans la boîte.
5: Allez, passe.
36: Ça fait 10.
5: Ils mettent des pantalons, je sais pas quoi, Thibaut, t'as rien dit là-dessus.
36: Il me pose
5: le droit de poser des questions à Mimi quand même.
37: Est-ce qu'on devient sumo ou on est sumo?
36: Je pense qu'il y a des aptitudes comme basketteur, mais tu peux le devenir. Et d'ailleurs, en ce moment, je sais pas s'il est français, mais il y a un Européen qui est un dieu vivant là-bas, qui cartonne. C'est un lutteur ou quoi. Et en fait, il est parti là-bas faire carrière.
37: Et tu te façonnes en tant que sumo, tu dois manger quand même de manière assez ciblée pour pouvoir un peu enfler.
36: Très musclé, hein.
5: Bien sûr. Non, mais
36: c'est beaucoup de muscles. Hein.
37: Okay.
36: Beaucoup de muscles.
5: Il y a un vrai régime alimentaire.
36: Moi, je suis pas là pour parler une heure des sumo. Je veux qu'il se passe des choses dans l'émission. Je vous donne l'info. Maintenant, il est temps qu'on écoute Ugel.
5: D'accord.
37: Je ne savais pas que t'en savais autant sur les sumo. Excuse-nous.
36: Mais pardon de respecter les cultures et pas que ma culture. D'accord. Et d'être également toujours un peu à l'écoute. La curiosité, moi, c'est ça qui m'anime.
37: Oui.
36: Être là et m'ouvrir aux autres.
37: Tu ouvres tes écoutilles, c'est bien.
36: Eh bien sûr. Quel est le slogan de l'Union européenne?
37: Bah, tous unis.
36: Bah, unis dans la diversité.
37: Ah, ouais.
36: D'accord. Réfléchis un peu là-dessus, Robert Schuman.
37: Ok.
5: Robert Schuman.
37: Le mec a tout sorti en une phrase. Il a fait un trivial poursuite hier.
36: Ugel, voilà ce qu'on écoute. Oh, vous pouvez vérifier, je les vois vérifier. Allez-y.
37: Tous unis dans.
36: Unis dans la diversité.
37: Tous unis dans la diversité.
36: Qu'est-ce qu'il y a de mieux? La vérité. Bon, on écoute Ugel.
5: C'est bien aussi.
36: C'est quatre fois que je le dis. Bah,

0: Bienvenue tout le monde, on est sur Énergie, on passe d'une ambiance à l'autre. D'une ambiance à l'autre, c'est, on le disait, deux salles, deux ambiances. Oui. Puisqu'on vient d'écouter UGEL et dans un instant c'est John Legend, All of Me. C'est beau.
1: De toute façon c'est toujours pareil, tu t'ambiances, puis à un moment donné, il se passe un truc et puis tu finis au slow. Hein. C'est comme
2: j'adore
1: ça.
2: Cette chanson.
0: Mais après, parce que vous êtes un peu des villes quand même, hein, parce que chez moi, à la campagne, on avait des discothèques et c'était un peu différent, c'était deux salles, pas d'ambiance. Combien tu voulais mettre 4 salles, pas d'ambiance.
1: Ça
0: c'était
1: arrive.
0: Que pas d'ambiance.
1: Ouais.
0: Mais il y avait des salles. Hein.
1: Ah bon, ouais,
0: il y avait la salle rétro, t'avais tout et où tu ailles, il n'y avait pas d'ambiance. T'avais deux gars devant une bouteille de cutisard
1: en train de se régler,
3: en train de s'embrouiller.
4: Mais tu vois bien que t'es mon meilleur ami, mais j'ai envie de te péter la gueule.
1: C'est fou. Il y a Régis qui est avec nous, ça va Régis?
5: Ouais, salut.
0: Salut mon Régis, salut. Tu
5: Bonjour.
0: Fais quoi dans la vie?
5: Je suis conducteur de bus.
0: Oh voilà. Là là, scolaire ou t'es dans un petit truc privatif?
5: Non, bus urbain, tu vois, tout le monde, les enfants, les grands-parents, tout le monde.
0: Toute la ville, finalement?
5: Toute la ville, à Angers, voilà.
0: T'as l'air heureux, toi, hein?
5: Ouais, ça va, je suis content.
0: T'es bien.
5: Je suis content de te parler.
0: Bah, t'es gentil, t'es gentil.
5: Et à l'équipe aussi, hein, bien sûr, tout le monde.
2: Bah, nous aussi, Régis.
5: De parler au nouveau Michel Drucker du PAF, ça me fait plaisir.
1: Ah, ça, c'est pour Rémi, ça. C'est Rémi.
6: Ah, ouais, ah, c'est connu. Ouais,
2: ouais, ouais. Tu montes, hein?
1: Bien sûr. Je suis là pour longtemps. Hein.
0: Et encore, je vais vous dire un truc. Hein. Si je pouvais, il y aurait mon chien à côté de moi tout le temps. Sauf qu'on n'a pas le droit.
1: Non.
0: Bah ouais.
2: Ce serait mignon, oui.
0: Bah oui, j'adorerais.
1: Ah, oui,
0: bah,
1: ouais. Ce serait vraiment la canard, fin.
0: Tiens, est-ce que vous partez bientôt en vacances?
2: Bah en août, quoi.
0: Bah j'ai l'héroïne du jour.
2: Oui.
1: Ah ouais?
0: L'héroïne du jour, pas l'héroïne, pas la drogue.
2: Ah, bah alors.
0: Je vois Rémi s'emballer. L'héroïne du jour, écoutez bien, jingle, je vous raconte toute son histoire. C'est fou.
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8: C'est qui le patron?
9: C'est moi.
0: Perla. Elle s'appelle Perla, c'est une Toulousaine.
2: Ouais.
0: Elle a créé un outil digital baptisé Naqualéa. Mm-hmm. C'est un outil qu'elle vend aux professionnels du tourisme et qui va être très utile cet été. D'après vous, qu'est-ce que c'est?
2: Pour repérer quelque chose dont on aurait besoin en géolocalisation?
0: Ah oui. Non, pas en géolocalisation, mais c'est quelque chose dont on a besoin. La réponse est là, oui.
1: Est-ce que c'est un rapport avec la plage? Une réservation sur la plage?
0: Ah ouais. Ah, okay, ok, je te le prends, la plage. Ouais, je te le prends.
2: Des places à l'ombre où se garer, wow, selon les heures.
0: C'est pas ça, mais bonne idée, oh, business.
2: Ce serait bien, ça.
0: Bonne idée, business. Te gare pas là, dans 2 heures, il y a...
2: Et oui,
0: après, il suffit d'avoir le sens de l'orientation et te dire le soleil est là, il va
2: non,
0: se coucher
2: non,
0: là.
2: Non. Tu passes selon les arbres, les roches. Ah non, non, je vais la monter, ce truc.
1: C'est un rapport avec les parasols?
5: Les chaises longues?
0: Vous êtes pas là? Oui, Régis, oh, qu'est-ce qui a pu être inventé?
5: Ah, des chaises longues connectées, peut-être.
0: Ouais, ça, c'était pas loin, mais qui indique quoi?
2: Si c'est libre ou pas, pour de vrai, si c'est un faux... magazine qui est posé là pour la journée ou non?
0: Bravo à Oriane qui arrive à voler la réponse à Régis.
2: Merci sans Régis.
0: Alors ça, aucun problème. Elle arrivait, elle a dit ouais, je vais te laisser là, Régis. Je vais te servir tout ce que t'as trouvé et je vais juste dire la bonne réponse. Et la bonne réponse donc est pour Oriane. Oui, a été créée cette application. Enfin non. Pas une application d'ailleurs, un outil digital qui est plutôt posé sur le transat et qui indique si le transat est vraiment utilisé ou non.
2: Oh. Ah, un capteur pour savoir si quelqu'un s'est assis depuis une heure ou deux, quoi.
0: Un capteur où le dernier livre de Virginie Grimaldi ne suffit pas à être considéré comme une personne. Celui que vous posez à 7h du matin et vous venez à 13h sur le transat, ça ne fonctionne plus. Et pareil, si vous êtes allongé sur le transat, le capteur le retient. Et après, c'est vous qui le réglez en tant qu'hôtelier ou en tant que plagiste. Et vous dites, attention, si pendant plus de 3/4 d'heure, personne ne se rallonge dessus, le transat est libre.
2: Ah, d'accord. C'est brillant, okay, en vrai.
0: Pas mal, pas mal.
2: Je fais partie.
0: Comment pas mal?
2: Si.
0: Pas mal. Ça marche beaucoup en croisière. Ça c'est très bon pour les croisières. Tu sais,
5: ouais,
0: les croisières,
5: c'est toujours pareil. Les petits anciens, ils prennent tout à chaque fois. Hein.
0: Mais bien sûr, mais attendez, c'est encore des clichés. Hein. Vous savez que vraiment, il y a le livre qui est posé avant d'aller bien au petit-déj. Et après, tu vas au petit-déj, le transat est pris pour la journée. Moi, c'est pas ma France.
1: J'ai vu une vidéo.
0: C'est pas mes Caraïbes, c'est pas mon Fort Monterra, ça dépend où t'es.
1: C'est à côté.
0: C'est pas mon Europe, c'est pas mon Schengen.
2: Après, quand tu payes des vacances.
0: Oh putain, c'est elle.
1: Je le crois pas. Non, c'est sorti tout seul.
2: Laisse-moi
1: je le crois pas. Non.
0: Bien sûr. C'est celle-là, maman. Mais remarque. Il y a tellement de relous qui le font, statistiquement, c'est normal qu'il y en ait un dans le studio. Soyez honnête, le studio, tout le monde. Oriane, j'arrive, je vais m'occuper de toi.
2: Oui, t'inquiète.
0: Qui met un livre sur un transat pour réserver son transat? Mais quelle honte, Oriane.
2: Attends, j'y vais finalement.
0: T'es morte à mes yeux.
2: Attends, laisse-moi faire la queue aux œufs brouillés. Sans me stresser. En fait, le problème, c'est que je passais un mauvais petit-déj. J'étais là, vite les enfants, vite. Il n'y aura plus de transat ou que des transats loin de l'escalier pour que je surveille bien les sécurité avant tout. Donc, au lieu de me gâcher mon petit-déj continental, au lieu de me gâcher mes œufs brouillés, j'ai dit à ma famille, allez prendre le petit-déj, je reviens. Je pose un tchoupi. je pose un pareo et je pose une crème. Non, mais attends, la demi-heure d'après,
0: non.
2: J'amortis mes réservations. J'en peux non. plus d'être sur le goudron chaud.
0: Non, on peut pas
2: là.
0: Être cette personne-là. Tu me déçois,
2: mais
0: mon
2: alors,
0: Dieu.
2: Tu voudrais quoi? Que j'aille
0: mon
2: me battre?
0: Je suis déçu. Oh. Ça aurait été Rémi. Je t'ai vraiment. Oui. Mais devenant de toi.
1: En fait, t'es abattu.
2: Ça sert à rien de me mettre en conflit vers 11h. Je suis pas une bonne personne dans le conflit. Je suis vraiment.
0: Non, mais tu peux éviter dans le conflit. T'as pas besoin de rajouter dans le conflit. Tu n'es pas une bonne personne. Les gens qui font ça, vous avez vraiment pas une belle âme.
2: Et alors, qu'est-ce que tu fais si t'as plus de transat?
0: Eh ben, tu fais comme tout le monde. Tu vas au moment d'y aller. Tu regardes les transats qu'il y a. Mais en effet, il faut que les gens qui soient pas depuis une heure, le transat se libère. Et il y a du roulement. C'est ce qu'on appelle le roulement. C'est le taylorisme, hein, c'est le fordisme, hein, faut avoir aimé. C'est l'économie d'échelle, c'est le roulement. Eh ben oui, il y a du roulement, et puis à un moment donné, t'es bien placé, puis à un moment donné, t'es pas bien placé. Ben oui, c'est non.
2: Tu sais quoi, à l'échelle de la société, je sais pas ce que je suis, mais je passe des très bonnes vacances.
0: Voilà, oui, mais... tu sais ce que t'es? T'es centré sur ton petit toi, là, ton petit confort à toi. Et le commun, le tout le monde. Mais bien sûr, le tout le monde, le bien commun. Bah, il te dépasse. Et si tout le monde était comme toi, bah, on s'en sortirait pas.
1: Et, voilà. Et, ouais, et les gens n'osent rien dire. J'imagine, ils te voient là le matin arriver avec ton petit choupi.
3: Rian.
2: Non, non, mais attends. Ils me voient arriver après. Puis avec ma famille, on met une ambiance à la piscine. Tu sais, on passe sous les jambes les uns des autres.
0: Ah ouais,
2: qu'est-ce qu'on
0: sympa.
2: Se marre.
6: Maman, le cauchemar. J'arrive un jour. On se retrouve à Djerba la Douce. Je vois que t'es dans l'hôtel, je pars. Moi, dans l'hôtel, je quitte, je dis je peux pas, la chambre va pas, je m'en vais.
2: C'est quoi, je t'aurais gardé un transat?
0: C'est encore à cause de la dame qui fait passer le petit sous les jambes. Vous êtes pas le premier, ce combat, là.
6: Moi, monsieur Guillotin, qui est parti la semaine dernière.
1: Il a quitté, hein, mais non plus.
0: Régis, je te fais un gros bisou, un bonheur de te parler. On s'écoute John Legend. Je sens que t'es un romantique, ça va te faire beaucoup de bien, ça, Régis.
8: Ouais, merci beaucoup.
0: Avec grand plaisir.
8: Ma femme est à côté, à l'écoute, alors.
0: C'est quoi son prénom?
8: Régis.
0: Non mais elle. Voilà, vous êtes tous les deux Régis.
8: Régine. Non, je rigole. C'est Mathilde.
0: Mathilde et Régis. Oh, voilà. Là, vous êtes mignons tous les deux. Vous êtes combien de temps que vous êtes ensemble?
8: 23 ans.
2: Oh, ah ouais,
0: ouais, wow.
8: Ouais. Et on a un fils de 5 ans, à peu près de ton âge d'ailleurs.
0: Oh là là. De l'âge du mien, il veut dire, pas de mon âge. Je n'ai pas 5 ans.
8: Voilà. Oui, non, c'est pas ton âge.
0: Eh ben, tu l'embrasses pour nous.
8: Je fais un gros bisou à Mathilde.
0: Oh là là, t'es sympa, je l'aime bien. Je t'aime bien, Régis. Hein.
2: T'as une très bonne aura.
0: Ah ouais.
8: Bah merci, c'est gentil. Et bon, je vous aime aussi.
0: Bah franchement, t'as un amour. Tu sais quoi, j'ai une bonne nouvelle, on te garde un transat à la piscine.
8: Non, je t'ai ajouté,
0: nous on passe l'après-midi ensemble, ok?
8: Mais j'aime pas le soleil, je m'allonge pas sur les transats.
0: Allez, bah top. du coup, bah top. John Legend, Don't Love Me. Allez, ça fait un moment que je joue du piano, là, on y va. 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

0: Il est fort ce John Legend. Qu'est-ce qu'il a fait d'autre, John Legend? J'adore. All of Me, c'est pas mal, hein. C'est vrai que là, bon, il fait chaud et tout, faute tout, mais là, c'est vraiment la chanson des lovers.
1: Il avait fait la BO de La La Land. Enfin, il avait fait quelques titres sur la BO de La La Land. Il avait même joué dans La La Land.
0: Il est dans le film de La La Land.
1: Ouais.
0: Les plus gros titres de John Legend. Est-ce que tu sais, Delphine, tiens, les plus grands titres de John Legend?
2: Non, je ne connais pas.
0: Eh ben moi non plus.
1: Ah, Love Me Again, on me dit.
0: Oui, Love Me Again. Aime-moi encore. De toute façon, lui, il est dans l'amour.
3: Ah oui, c'est son truc. Hein.
0: Il est dans l'amour. Prends tout de moi. All of Me, tout de moi.
1: C'est un romantique, mais il est toujours avec la même femme depuis, je pense, 15, 20 ans.
0: Remarque, ça veut peut-être dire aussi, hey, tu me prends comme je suis. Hein.
3: Ah bon, c'est peut-être énorme. Nous,
0: parce qu'il le chante joli, peut-être qu'il dit juste, il dit, moi, tu me prends comme je suis, je pisse la porte ouverte, voilà. Tu veux que je dise, j'aime pas faire les courses, je fais pas le linge, ouais, tu me prends comme je suis, all of me. Hein. C'est quoi ça? Moi, je suis attachant.
3: Tu connais les gens, ah, je suis attachant, moi, je suis attachant.
4: Love Me Again, c'est John Newman. Vous avez confondu les gens.
0: Oh là là.
3: Mais non,
0: c'est
3: mais
0: pas possible.
1: C'est possible le souffle.
0: Ordinary people, les copains.
3: Non. Ordinary.
0: Ordinary. Ça, là. Ça. Voilà. Ça. Excusez-moi. Pas vu de la semaine.
1: Pardon?
0: Pas vu de la semaine.
1: Il est très piano, ce gars.
0: Non, non, mais attends, attendez ce que je suis en train de vous dire. Immense chanteur, immense pianiste. C'est juste, est-ce qu'il a des tubes?
1: Il produit beaucoup et il écrit beaucoup pour les autres.
0: Oui, ça, c'est quand t'as pas de tubes.
4: Pour Alicia Keys, notamment.
1: Sans doute.
4: Il a fait des folies avec
0: ça, je connais. Mais c'est qui, ce chanteur? Non, mais en fait, il a beaucoup bossé avec Vianney sur...
3: Tu connais, c'est des...
0: Delphine, tu viens d'où?
2: Eh bien, je viens de Pantin.
0: Oh là là, t'es une voisine de Rémi, hein?
4: Oui, 93.
2: Exactement.
0: Bah bien sûr, t'es une voisine de Rémi. Tu vas rester avec nous. Est-ce que t'as un peu de temps pour voter pour la meilleure info pour briller au dîner de ce soir?
2: Absolument. Bah oui, je veux l'entendre, la meilleure info.
0: Ouais. Et bah alors, figure-toi que c'est que sur des moustachus. Ah, le thème de ce soir, moustachu. Pourquoi? Parce que on est le 18 juin. Qu'est-ce qu'il y a eu le 18 juin?
1: L'appel de Charles de Gaulle.
0: L'appel de De Gaulle. Oh, j'avais une moustache, on a tendance à l'oublier.
1: Oui, on en parle.
4: On l'a complètement zappé même.
0: Petite moustache. Donc que des infos sur des moustachus. Pas le droit de prendre mon père. Hein.
4: Ton père en a une très belle.
5: Ah oui, une belle moustache. Je vous ai compris, Français, Français. Ici à Londres, cet après-midi chez Macy's. Mais avec vous sur la bande FM. Restez avec nous dans un instant. On va
0: écouter Mauvais Joe. Pilé. J'ai toujours envie de dire plier, c'est pilé, bien sûr. Vous l'adorez ce morceau, nous aussi. Il arrive dans deux secondes. Delphine est avec nous. Les infos pour vous dîner de ce soir. Des jeux, plein de trucs. On va s'éclater.
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0: Moi, je veux dire, j'ai un Gary qui est là avec nous, il fait que de chanter. Bah, tu vas chanter Camille Combal sur la musique.
1: Ah, mais c'est pas le vrai,
0: non ?
2: Ah, bah ça me touche encore plus.
0: C'est cool, hein ?
1: Bah vous êtes très créatif.
2: Bravo l'équipe, hein, vous êtes vraiment des kiffs. Hein. Mauvais Joe, voilà ce qu'on écoute tout de suite. Pilé !
0: Ah,
2: et dans un instant, les infos pauvres au dîner de ce soir. Oh là là, je vais vous régler.
0: Ah non, pas du tout.
2: Ah, je suis sur Freddy Mercury, allez bien, mon info. Rappelle-nous, oh. Rémi.
0: Mais Mario, mais vous allez tomber de la
2: moire. Mario, la barbe.
0: Mais vous allez tomber. C'est le plus connu.
3: C'est pas moustache, c'est la barbe.
0: Moi, je fais des trucs transgénérationnels. Hein. C'est-à-dire que les enfants connaissent, les parents connaissent. Le Freddy Mercury, on le connaît plus. Avec tout respect, hein, toujours pareil.
1: Moi, c'est sûr, ça a jamais été fait sur Énergie. Je vais vous parler de la vie amoureuse de Brassens. Oh, je ouais, doute.
2: Ça n'a vraiment pas été fait sur Énergie.
1: Si vous allez voir, c'est coquin.
2: Même sur Nostalgie, Brassens, ouais, c'est à l'ancienne.
1: Il n'est plus, il est sorti de la programmation.
2: Et toi, c'est quoi?
0: Charlie Chaplin. J'adore, ouais, je suis fan de Charlie Chaplin. C'est énorme. Hein.
2: Non.
0: Tout le monde aime Charlie Chaplin. Tu connais quelqu'un qui aime pas Charlie Chaplin?
2: Il était problématique hein, dans la vie.
0: Mais ah bon, ça, attention.
2: Non, mais bah, un grand monsieur, standing, ouais, la plus grande standing ovation de l'histoire des Oscars. Quand il a reçu son Oscar d'honneur, il n'avait plus le droit de rentrer aux États-Unis, rapport aux problématiques. Et quand il est revenu aux États-Unis, il a eu le droit, il a reçu un Oscar d'honneur à quelques, peut-être, mois de son décès. Et il y a la plus grande standing qu'il y a jamais eu aux Oscars pour quelqu'un.
0: C'est beau.
2: Bah ouais.
0: C'est une super info, ça. Non, mais t'es en train de tu viens de nous donner un croustille, hein.
3: C'est peut-être mieux que mon info, tu vois.
0: J'ai vu dans tes yeux, j'ai vu dans tes yeux que tu t'es dit, ah, ouais, c'est bien ça.
1: C'est intéressant.
0: Allez, restez avec nous sur Énergie, on se fait ça. Et c'est Delphine qui va voter.

0: Le son de l'été, hein. Ça va être le son de l'été avec Shakira. Là, on va écouter Algo Tout dans un instant, mais avec son morceau de la Coupe du Monde, ça va être une dinguerie aussi. Mais je suis là avec Canon aussi.
1: Ça nous épuise les titres de l'été, non? Moi, je fais que danser, j'en peux plus là, j'ai mal à la hanche. J'ai mal à la hanche.
0: Elle Queen. Même si vous le connaissez, mon titre de l'été, je sais pas si on le joue ce soir. Offenbach.
2: Ah, bah bien. Est-ce qu'on l'a ce soir? Attends.
0: Offenbach.
2: Offenbach.
3: À la reprise.
0: Offenbach.
2: Offenbach. Non, ça, on n'a pas prévu de le mettre.
0: Offenbach.
2: Nassoto.
0: Ouais, c'est bien, c'est un bon titre, Offenbach.
1: De l'été? Ah, si, bah,
0: ça, parce que le titre de départ était génial. Pardon, c'était Star Sailor.
3: C'est pour ça.
0: Superman Lovers, non?
2: Oui, c'est ça.
0: Oh là là, ils l'ont fait le remix. C'est un kiff dans ton.

0: bateau à moteur.
1: Même je pensais été, tu vois.
0: J'adore. T'aimes Delphine ça?
2: Ah j'adore. Ouais.
0: Ah là là là. Après j'aime la Java.
3: Ah bah toi c'est ton truc.
0: Ah moi je fais la Java. Ah,
1: ouais. Et quand ça bouge t'es là toi.
0: Ah bah attendez. Oh.
3: La fiesta ça le connaît. Hein.
0: Ah, la bamboche attends bien sûr. Bon, on va pouvoir passer aux infos pour Bruno Dîner de ce soir. L'appel du 18 juin, bah c'était un 18 juin, nous sommes le 18 juin. On va parler donc, on célèbre le général de Gaulle. On est au bout des idées. Hein. De Gaulle, il avait une moustache, les moustaches. On est en 1940, bien sûr. Delphine, c'est toi qui vas voter pour la meilleure info, t'es d'accord?
2: Allez, ok, pas de souci.
0: Et c'est le Tips qui s'y colle en premier, le Tips qui nous parle de Charlie Chaplin à l'ancienne. Hein, pour les plus jeunes, genre c'était Pierre Ninet.
4: C'est ça, c'est ça, avec un peu moins de cheveux, mais c'est ça. Et ben, je me suis renseigné pourquoi Charlie Chaplin, il y avait ce look-là, cette dégaine, tout. Le costume trop grand, tous ces trucs-là, l'attirail, la moustache. Mais il y a une explication, juste avant de tourner le premier film, il avait le personnage en tête, mais il a jamais pensé à aucun moment de comment il serait fringué. Du coup, il est allé carrément dans les loges, dans l'arrière-boutique, on va dire, du tournage. Il a pris une valise, il l'a ouverte. Dedans, il a pris un truc trop grand, exprès une veste trop grande. Il a vu qu'il y avait un chapeau melon pitré, ça fera très bien l'affaire. Un pantalon trop grand, des chaussures trop grandes. La petite chemise bien serrée comme il faut. Il dit, ok, là, on est top comme il faut. Il manque juste un truc en plus. Qu'est-ce que ça peut être? La moustache. Et à ce moment-là, il se dit, comment je peux faire pour avoir un truc un peu significatif? Il se fait la toute petite moustache qu'on connaît bien. Et pourquoi elle est petite comme ça? C'est pour qu'on voit ses expressions de visage et qu'on voit sa bouche, comment elle bouge. Ah. C'est pour ça qu'elle est petite, pour qu'on voit ses mimiques. Ah. Vous avez toutes les explications de pourquoi Charlie Chaplin est en Charlot. 1914, ça se passe.
1: Ouais. Intéressant. J'aime bien. Oui, j'aime bien.
0: Ah, il a trouvé son clown.
4: Mais voilà, c'est ça.
3: La petite moustache de l'époque, t'es sûr que c'était pas juste une mode?
4: Et non, parce que juste.

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1: Vous savez qu'il allait si haut dans sa voix.
2: Très intéressant.
1: Et donc il a jamais changé. Un grand merci, t'es bonne perdante. Ah, je laisse un peu.

0: Bah, apparemment non, hein, Delphine, hein, t'es pas dedans. Hein. On va écouter le début de Bohemian Rhapsody. T'aimes bien Queen, Delphine, ou pas?
1: Ah, j'adore, ouais.
0: Bah voilà.
1: Mais je la connaissais, cette info, Camille, hein, sur le...
0: Ah, génial. Bah,
1: ouais, j'avais vu un reportage, j'avais écouté un reportage sur Freddie Mercury, effectivement, ils avaient expliqué pourquoi ils faisaient pas de traitement, tu vois, pour remettre ses dents en place.
0: Après, et c'est pas éliminatoire, tu la connaissais, hein?
1: Non, c'est pas éliminatoire, non. Et moi, je voulais vous en proposer une autre d'anecdote sur la moustache.
0: Tu vas pouvoir, je veux juste entendre le moment où il part sur Maman, c'est ce qu'il demande. Là, on l'entend bien, là, les quatre dents, là. Tu l'entends, la prémolaire, là. Elle vibre, la prémolaire. Bah, bien sûr. Ça va être là. Là, c'est tellement beau. Ça mêlait la chair de poule à tout le monde.

0: sur la primaire.
1: Ça, vous savez quoi, ce titre, c'est Queen featuring l'Union française pour la santé du cou dentaire, l'UFSBD. Rémi, t'as 6 secondes pour la faire.
2: Faites marrer les mecs, vous faites des...
1: Bon bah ok, dans 2 secondes tu l'as fait, comme ça on aura aussi celle de Delphine, sans transition, Shakira qui a toutes ses dents. Je crois, il n'y a pas de problème. On a fait un petit détartrage à la Coupe du Monde, tout se passe bien.
3: Merci.
1: Ah, bien sûr. Je suis secteur 2. Hein.
2: Ouais, vous êtes conventionné.
1: Bien sûr. Cool,
2: ouais.
1: On s'est arrangé avec elle, il n'y a pas de souci. Algoto et Delphine qui revient, bien sûr.

0: Salut tout le monde, il nous manque deux infos pour avoir fait le tour des infos pour briller au dîner de ce soir. Le thème de ce soir, moustachu célèbre sur énergie. Pardonnez-moi, puisque oui, chaque soir, nous faisons la bataille des fun facts.
1: Bah oui.
0: Sur un thème, et ce soir c'est celui-là, c'est la moustache. C'est une spéciale Delphine qui est très moustache, m'a-t-on dit hors antenne. Et donc c'était pour honorer également Delphine, surtout pour ça. Elle pousse bien d'ailleurs chez Thibaut, c'est vrai.
2: Et vous avez vu, je la travaille un petit peu, alors là je décide de la tailler un petit peu pour qu'elle soit plus fine. Voilà, vous me dites oui, vous me dites non, mais...
3: Si, c'est bien. Mais ouais. Essaye de faire la petite pointe un peu au bout, là. C'est
2: tu connais le problème.
0: Mais que ça revienne un petit peu en Jean Rochefort.
2: bien sûr,
0: évidemment.
2: Mais j'ai pas votre pilosité, moi, ça pousse pas aussi fort que vous.
0: Delphine a une info, ensuite on aura celle de Rémi. C'est quoi, toi, Delphine?
4: Alors, je voulais vous demander si vous connaissez le record de la plus longue moustache du monde.
5: Ah non?
0: Alors, attends, elle doit arriver jusqu'au pied. Allez, elle doit faire... elle fait 1m20.
4: Ah, ben, t'es loin. Alors, c'est un Indien. Je vais pas prononcer son nom parce que c'est un peu compliqué. Et sa moustache mesurait 4,29 mètres, 4,32 mètres.
5: Ah ouais. À démêler, ça doit être
4: quelque chose. Ouais, puis pour se déplacer, il devait l'enrouler autour du cou.
0: Bah ouais, t'en fais un colis.
4: C'est facile au quotidien.
2: Alors, en temps de canicule, c'est un peu pénible parce que ça tient chaud.
0: Oui, quoi. Mais l'hiver, ça fait une écharpe.
3: Bah ouais.
4: Ouais, ça fait, voilà, ça fait un ras du cou, quoi. L'hiver. Ouais. Ah, puis oui. En parlant de chaleur, parce que vous avez la clim qui est réparée, vous?
0: Oui, c'est bon, on a assez gentil de t'en inquiéter. Je remercie.

0: faut rapidement, tu oui. perds le point et on y va.
1: Allez, allez bah vous êtes pas prêts là. Regardez, je vais vous parler de Mario. Donc Mario, tout le monde y joue, les enfants, les parents, tout le monde. Mario, avant de s'appeler Mario, s'appelait Jumpman. Pourquoi ? Parce qu'il saute, Jumpman. Donc les gars, là, chez Nintendo, n'avaient pas de, de nom. Et un jour, ils sont là dans le bureau américain de Nintendo et il y a le boss des bureaux, celui qui, bah, qui leur loue le, les bureaux Nintendo, qui débarque en furie parce que Nintendo a des loyers de retard. Et il arrive et dit, mais attendez, je comprends pas. Tout ça en américain, bien sûr. Comment s'appelle ce boss? Ce gars qui loue, Mario Segal. Et les deux boss de Nintendo se disent, attends, mais on cherchait un nom. Mais en fait, c'est Mario, c'est notre gars, là. C'est le propriétaire des murs. Et donc, Mario, boum, ça devient Mario. Et vous savez quel est le nom de Mario? Son nom de famille? Il s'appelle Mario. Luigi Mario, Mario Mario. Alors, parce que Mario Boss, les deux s'appellent Mario. Je trouve ça extraordinaire de savoir que ce gars, c'est le nom du proprio, qui était un peu en pétard, comme on dit. C'est une belle info, ça, hein? Ah si. Oui.
2: Je suis désolé, mais on l'a déjà faite pour le thème jeux vidéo.
0: Ah là là.
1: Ah non?
2: Si.
1: Ah non.
3: Ah non, non.
0: Non, non.
3: Non, non.
2: Si, Rémi.
1: Aïe, aïe, aïe.
0: Qui l'a faite?
2: Je crois que c'est Émilie qui l'avait faite.
4: Que en le, tout cas, que sur le thème jeux vidéo, elle a déjà été faite.
2: Ouais.
4: Que là, le boss, je peux te certifier qu'elle
2: ouais.
4: a déjà été faite.
2: Ouais, ouais. Mais avec Camille, on s'est regardé et si, si. Ça nous a dit quelque chose et elle a déjà été faite.
3: Alors, si je peux me permettre, elle est déjà faite, j'imagine, mais elle est très bien.
1: Ouais, elle est super bien racontée en plus.
0: Mais vous êtes ok, d'accord. Là, je prends un petit coup derrière la nuque. Hein,
2: donc, ça fera 30 euros en tout dans la cagnotte.
0: Il n'y a pas de souci, Anna. C'était hier ton anniv, toi, non?
4: Non, mais surtout, surtout Rémi, moustachu, Mario Bros, ouais, c'est évident, quoi. Il n'y a pas de DA, quoi.
1: Mais voilà. Faut rigoler ou quoi?
4: Mais c'est vraiment, c'est, on fait une info sur un shop, ben, Bruce Willis, ouais, bon.
0: Ben non,
4: ouais.
0: je vous fais une info générationnelle, transgénérationnelle, les enfants ouais. comme les parents. Qu'est-ce qu'on s'en fout de George Brassens et Fred Mercury?
3: Je t'ai dit quelque chose,
0: l'autre, il arrive avec Charlie Chaplin, de Charlie Chaplin, on l'a pas vu depuis 1922. Moi, je vous parle d'un gars qui est encore dans l'actu.
3: Ah, les balles perdues du frustré.
4: Non, mais là, c'est la vraie personnalité. Ouais. Voilà, voilà. Voilà, là, c'est le vrai, là.
3: C'est plus le mec avec son sauciflard qui sourit à tout le monde, là.
0: Pardon, mais
4: là, c'est plus le gars sympa qui est les gobousses, tout le monde, exactement. Il sent le saucisson au noir. Comment ça va, équipe, machin. Ah, plus rien, là.
0: Mais non, mais.
4: En roue libre. Voilà, voilà. Là, chers auditeurs, ça y est. Il a fallu arriver à cette émission de la fin pour voir la vraie personnalité de Rémi.
1: Les masques tombent.
4: Voilà, les masques tombent. Pas les masques. Mireille Dumas.
0: Non.
4: Pas les masques.
0: Mais on peut pas me dire que c'est nul. Non, c'est une belle info. Après, ouais, peut-être déjà été faite. Peut-être. Mais c'est une belle info.
4: Delphine. Ouais. Rémi doit déjà 10 euros ce soir. 5 euros, il y a eu 5 euros tout à l'heure. 10 euros dans la boîte du respect.
0: J'en peux plus.
4: Info déjà faite, c'est 5 euros qu'on vous offre vendredi prochain pour la dernière. Hein.
2: Il doit 35 euros.
4: Ouais, il devait déjà 25.
1: Oh, l'enfer.
5: Ça commence à faire, Rémi.
0: On est en fin d'année. Hein.
3: Tu nous menaces, là.
0: Vous pouvez être sûr d'un truc. Non, vous pouvez être sûr d'un truc. Ce soir, je réécoute l'émission dans laquelle on parle des jeux vidéo en podcast.
4: Ouais,
0: et si jamais...
4: Si je peux me permettre, ouais, tu ferais mieux d'accepter la sentence, qui est irrévocable, et à la place de te mettre à travailler sur celle de demain. Donc, perdre du temps à réécouter les anciennes. Hein.
0: Je vous propose quelque chose. Si, en effet, elle a été faite, je rajoute 10 euros. D'accord? Ça fera 45. Si jamais...
1: Ah,
0: si jamais c'est pas fait, Anna doit 15 balles dans la boîte.
4: Non, mais l'autre, je fais une question à compte. Oui, parce mais que... la cellule fact-checking remboursera les 5 euros et c'est elle qui paiera.
0: Oui. Merci.
2: Oui, oui, je te promets. Pas 15 balles, mais
0: pas
2: 5
0: de souci.
2: Euros.
0: Pas de soucis.
4: Ok?
0: Ouais, il n'y a pas de problème.
4: Voilà, bah, t'écouteras un spécial jeu vidéo. Spoiler alerte, t'as pas gagné une fois de plus. Hein. T'attends pas à gagner ce soir, là.
0: Non,
4: hein.
0: Non, mais j'imagine.
4: Laquelle était ta préférée, Delphine, ce soir?
5: Eh ben écoute, moi j'ai préféré celle de Freddie Mercury, même si je l'avais déjà entendue. Je pense que c'est celle que tu peux recaser aux idées de ce soir.
4: Eh bien, ça veut donc dire que je passe à 9 points.
3: Oh,
4: les filles sont à 6 points. J'enlève un point à Thibaut qui tombe à 0.
1: Oh, je suis dégoûté. J'ai trop le seum. Je commençais à m'envoler, j'étais là, je suis allé. Je sortais la tête de l'eau et là.
4: Et bon, Rémi reste à moins 5. Hein. Moins 5, il nous reste 6 émissions, vous l'avez compris. C'est pas perdu,
0: mais c'est pas perdu.
1: Je peux le faire.
0: Mais je vous le dis, je vais arriver.
3: Ouais, boss, essaye de faire des news pas faites.
0: Ouais. Bah oui.
4: Mais attention, Rémi. Hein. C'est pas gagné, hein.
0: C'est pas gagné, mais c'est pas perdant.
4: J'embrasse Delphine qui a passé ce si long moment avec nous. On s'écoute Joey Douet filer tout de suite sur NRJ.

0: Bienvenue tout le monde sur Énergie, 17h08. Dans un instant, Shakira, Dai Dai, la chanson de la Coupe du Monde.
1: Ah oui, on l'adore.
0: J'adore. On va jouer dans un instant, hein. On vous offre une Switch 2.
1: Ah, sympa, merci.
0: J'hésite, on fera soit un qui triche le plus vite, soit un jeu des indices.
1: Et sur la Switch 2, on peut jouer à Mario ou pas? Juste pour savoir.
0: On peut jouer à Mario
1: Mario Moustachu.
0: Les copains,
2: oui.
0: On saura dans un instant si Rémi doit 15 euros ou 5 euros dans la boîte.
3: On est en train de réécouter, c'est ça?
0: On est en train d'emmener l'enquête. Si vous étiez avec nous, il y a une sombre histoire qui est en train de se régler. Rassurez-vous. Oriane, ça va?
3: Trop, ça va trop.
0: Ce soir sur TF1, retour d'une grande saga de l'été. Ça tombe bien, c'est l'été. Zodiac.
3: Ah,
1: génial.
0: Zodiac est de retour avec Francis Huster qui prend toujours le rôle du commissaire.
1: Ah ouais.
0: Ah, je me rappelle pas, moi. Apparemment, Zodiac, Francis Huster était déjà dedans, il jouait un commissaire et là, il reprend son rôle 20 ans après. Même série et tout, c'est fou, non?
3: Mais j'ai jamais regardé,
1: moi
3: je
1: non
3: crois.
1: Il y a Ingrid Chauvin dedans, non?
0: Je sais pas, tu m'en
3: plus
0: montres.
3: Plus là, je crois. Non, là, je l'ai pas vu à l'affiche.
1: Okay. Moi, j'ai regardé ça avec ma mère. Bien sûr.
0: C'est Claire Kame.
1: Claire Kame, je les confonds toutes les deux.
3: Mais je crois que Claire Kame, elle n'est pas là non plus. Si?
0: Non, elle n'est pas là non plus. Je vous ai dit Francis Huster.
1: On l'adore.
3: Il
1: n'y
3: a pas que lui.
0: Bah, j'ai que des questions sur l'été, vous me répondez très vite.
1: Ouais.
0: Votre série préf de l'été, donc ça aurait pu être Zodiac ou pas. Votre plat d'été préf, Oriane.
3: Ah. Les anchois marinés.
1: Hein?
3: Oui.
1: Rémi. Moi, c'est simple, c'est les godivo, donc les chipots, quoi. Non, mais écoute-moi, les chipots avec une salade de tomates mozza.
0: Ah ben moi, j'allais dire tomate mozza.
1: Oui, mais rajoute des petites chipots.
0: Tomate mozza, c'est super. Votre boisson d'été?
3: Je dirais le Bloody Mary.
1: Ah ouais?
0: Le Bloody Mary.
3: Ouais, jus de tomate vodka.
1: Ah, moi, c'est citronnade, et si t'ajoutes un peu de blanc, ça fait une marquisette. Bonne journée à tous, hein.
0: Ouais. Moi, j'aime bien le Moscato d'Asti. C'est un vin pétillant à 5 degrés, là. Pas du tout. Ouais, c'est un apéritif chez un peu les seniors en Italie.
3: Ah, d'accord. Ah, un peu amer comme ça?
0: Tout à fait, moi, tout à fait. Et enfin, plage ou piscine?
3: Plage.
0: Piscine tous les jours.
1: Alors, je suis un peu étonné que tu ne donnes pas l'option rivière. Moi, je suis rivière. Je suis rivière et sans serviette, tu te colles sur le rocher, là, au champ en Ardèche. Là.
3: Mais tu glisses. Et il est luisant, le rocher.
0: Non. Rivière sans serviette. Bon, punk à chien.
1: Ah ouais, oui. Et tu prends pas de maillot, t'es en sarouel. Hein. Tu laisses sécher ça sur un rocher, t'es tranquille. Hein.
0: Tu sors le djembé, hein, tu vends de beaux. T'es pas à l'abri de vendre de pots de miel.
1: La rivière qui est aussi ton habitat pour les vacances. Hein. Tu vis sous un arbre.
3: Bah, tu t'y laves, bien sûr.
0: Bien sûr. De toute façon, il n'y a pas de plan B. Hein. Restez avec nous sur Énergie. Shakira qui arrive dans un instant.
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1: Merci à Kenji qui a été un de nos nombreux invités pendant ces deux ans sur Énergie. Ce soir c'est Julia Piaton, demain soir c'est Soprano, nos invités dans l'émission. Et ils chantent ça.
2: C'est pas encore sorti, je sais pas s'il a le droit de le mettre.
1: Je suis en train de DJ, bah oui.
2: C'est trop tard.
1: Et vous savez qui on reçoit lundi?
2: Tu peux le dire, t'es sûr?
1: Oh, j'ai pas le droit de le dire.
2: Ah mais c'est fou. Parce
1: j'ai pas le droit de dire qui on reçoit lundi. Alors, en revanche, j'ai le droit de dire un truc, c'est que Rémi avait raison. Donc on a eu un problème pendant les infos pour Brio dîner de ce soir. Sachez que Rémi a été accusé à tort d'une info déjà donnée. Et il a bien dit, il a dit si c'est vrai, je mettrai pas 5 euros mais 15 euros.
2: Ouais.
1: Parce que je suis sûr de moi. Et la cellule fact-checking va donc devoir mettre 5 euros à la place de Rémi dans la boîte.
2: On n'entend pas la cellule fact-checking.
3: Je le fais avec plaisir.
2: Je me délecte.
3: Un peu de seum, mais
2: ah
3: je
2: oui,
3: le fais.
2: Mais je me délecte de ce moment, hein, vraiment.
1: Je rappelle, la tirelire, on en parle. Il y a quand même pas loin de 200 euros maintenant, ouais, avec les 5 euros en plus. Elle sera offerte vendredi, pas demain, vendredi prochain, le dernier jour. Elle sera offerte à l'un ou l'une d'entre vous.
2: Et puis d'ici là, elle peut grimper, hein, au fil, hein.
1: Comptez sur toi.
2: Oui, comptez sur moi, va.
1: Shakira, Dai Dai, voilà ce qu'on écoute tout de suite sur Énergie. Belle après-midi.

0: À quel point vous étiez de vil tricheur à l'époque du collège et du lycée, puisqu'on va jouer tout de suite au qui triche le plus vite. On est sur énergie. On va offrir une Switch 2 à Alexia ou à Mathieu qui sont là. Salut tous les deux.
1: Salut tout le monde. Salut la team.
0: Salut la team. Mathieu, tu viens d'où?
1: Je viens de Nantes.
0: D'accord. Et Alexia?
2: Alençon.
0: Ok, très bien. Vous voulez une Switch 2 tous les deux? J'ai une plancha sinon. Hein.
1: Ah oui, une Switch 2, ça va très bien.
0: Ouais, j'imagine.
2: Switch 2 ou l'iPhone 17.
1: La plancha, je l'ai déjà.
0: J'ai pas l'iPhone, Alexia. J'ai la Switch.
2: Bah, souvent, bah, la Switch.
0: La Switch, c'est super. Écoutez, on va pouvoir y aller. Alexia, tu vas jouer avec Oriane.
3: Ouais.
0: Mathieu, tu vas jouer avec Rémi.
4: Allez.
1: Allez, vendu.
0: Le principe, il est simple, j'explique pour ceux qui nous écoutent pour la première fois. Il était temps de nous découvrir, parce qu'il nous reste vraiment 8 jours sur l'antenne. C'est très simple. Je vais vous poser des questions. C'est impossible d'avoir la réponse sans tricher, sans regarder sur votre téléphone en tout cas. Je vais vous demander d'avoir votre téléphone verrouillé. Merci. Sur le bureau, vous ne prenez pas votre téléphone tant que je n'ai pas d'autre téléphone. Donc là, c'est le seul jeu, c'est celui qui triche le plus vite qui aura la bonne réponse.
5: Ok.
0: D'accord.
3: Parfait.
0: Je vous souhaite bonne chance à tous les deux. Je sais que c'est un jeu qui vous stresse beaucoup.
5: Ouais. Tellement.
0: Ça a gagné la dernière fois.
3: C'est moi. Mais ça nous fait beaucoup trembler, transpirer des doigts quand on tape.
0: Je sais. Voici ma première question. Assez simple, ça va être rapide. Hein. Vous savez que j'aime le foot. J'ai pas pu suivre la Coupe du Monde hier. J'ai invité les voisins à la maison.
5: Ouais.
0: J'ai fait des bottes bolognaises.
5: Ah, sympa.
0: Bref. Quel est le score final du match qui a eu lieu hier au Dallas Stadium de Dallas? Est-ce que j'ai dit top téléphone?
4: Ah là, là. Il a pas dit top téléphone.
0: Ah, pas dit, hein.
4: Tu l'as pas dit.
0: Il faut que votre auditeur soit le premier à avoir 3 points. Top téléphone. Je l'ai dit doucement.
3: J'arrive à rien. J'oncle avec la canicule.
0: Ah,
3: c'est dur. Attends, on était le combien hier? Mercredi.
0: Tellement dur.
3: Mercredi, on était le?
0: Au secours.
3: Juin, on va dire.
0: Au secours.
3: Ah, j'arrive même pas à écrire juin.
0: Oh, qu'est-ce que c'est dur, j'ai rien.
3: Qu'est-ce que c'est, ta question?
0: Je rappelle, quel est le score du match qui a eu lieu hier au Dallas Stadium de Dallas?
3: Je vais te le dire.
0: Je vais te le dire moi.
3: Non, c'est moi.
0: Non, c'est moi.
3: Non, tais-toi.
0: C'est moi.
3: Tais-toi.
0: C'est moi qui vais te le dire. Et c'est tout simplement.
3: Non,
0: Argentine, Autriche. Non, c'est
3: non,
0: pas
3: 4-2.
0: Ça.
3: 4-2 pour l'Angleterre.
0: Bonne réponse. Non, il y a... Mais c'est pas possible, Rémi. Mais qu'est-ce que tu fais?
4: Mais j'y arrive pas. Ça me stresse trop.
1: Oh là là. Tu as le droit de jouer?
0: Non, t'as pas le droit de jouer, Mathieu. Je vais y arriver, Mathieu. Et je précise.
1: Ah, mais il n'y a pas de souci, j'ai confiance.
0: Et je précise, on n'a pas le droit d'aller sur des intelligences artificielles.
5: Ah non,
0: faut quand même le faire une petite recherche à l'ancienne.
3: Non,
0: hein.
4: Fuck l'IA. Pardon.
0: Non, c'est pas.
4: Désolé, je me suis un peu.
0: Fuck you, Claude. Ah non.
4: Je me suis un peu, ouais.
0: Attention, vous êtes prêts?
3: Oui.
4: Ouais.
0: En ce moment, je passe beaucoup de temps dans le coin de Franconville.
4: Ah ouais, c'est sympa, oui. C'est dans le 78.
0: Je suis passé à l'agence La Forêt de Franconville.
3: Oh.
0: J'ai passé un super moment avec les deux conseillers en transaction.
4: Ah, tu rends ouf.
0: Quels sont les prénoms des deux conseillers en transaction de l'agence La Forêt de Franconville? À vos téléphones.
3: Ah, j'adore les questions immobilières, La Forêt, Franconville.
0: Qui triche le plus vite?
4: Et ils font quoi, les deux petits loups?
0: Ils sont conseillers en transaction, figure-toi.
3: Ah ouais?
4: Ah ouais? C'est marrant.
3: Ah ouais, j'ai Sébastien Fontaine et j'ai Elodie Radouane.
0: Exactement. On peut dire que les prénoms, c'est déjà 2-0 pour Oriane.
3: Ils ont des très bonnes
4: comment
3: têtes.
4: Comment tu fais? C'est pas possible, je suis encore en train de finir de taper Franconville.
3: Chaton, pardon, comment toi tu fais? Qu'est-ce que tu fais pendant tout ce temps?
4: Je comprends pas, t'as
3: tu envoies des SMS?
0: Après deux secondes, oui, il répond à ses WhatsApp. Après, il y a sa mère qui voulait des nouvelles.
5: Puis j'ai un peu d'arthrite. Hein.
4: Je galère un peu. Hein.
0: Oh 2-0 pour Oriane. Ils sont sympas, Seb et Bélo.
3: Toute l'équipe a l'air très cool à Franconville, écoute.
0: C'est cool.
4: Donc belle bouille.
0: Bon, on va y aller pour une. Peut-être déjà la dernière, hein, Mathieu. Hein, t'as peut-être perdu ta Switch 2. Hein.
1: Eh oui, non, mais il est au mauvais cheval.
0: Eh ouais. Et on va offrir. Et Alexia va gagner une Switch 2 alors qu'elle veut un iPhone. Elle s'en fout de la Switch 2, on l'a entendu.
2: C'est non.
0: Attention.
1: Ça fait mal, ça fait mal.
0: Allez. Bon, je vais essayer d'aider Rémi. On va aller. Je sais que t'es né à Vals-les-Bains.
4: Je suis pas né là-bas, mais oui, j'ai.
0: T'as passé beaucoup de temps?
4: J'ai passé énormément de temps.
0: Il y a les thermes de Vals-les-Bains.
4: Oh, arrête, là, tu touches à mon cœur.
3: T'en prie.
0: Avec une activité aquagym.
4: Ouais. C'est ma mère qui donne les cours.
3: Mais non.
4: Ouais.
0: Pour les personnes âgées, ouais.
3: Bah attends, il y a de la, comment on dit, favoritisme là.
0: Eh ben en tout cas, si je veux réserver la session de 9h le 29 juin. Le 29 juin, moi je veux aller voir ta maman et faire de l'aquagym avec ta mère. Ça sonne mal, hein, mais on ne sait pas. Ça sonne truc bizarre, ça se veut pas bizarre. Mais je veux aller faire de l'aquagym avec ta mère.
5: Ouais.
0: Si je réserve la session de 9h le 29 juin au spa Sequoia Redwood, combien ça va me coûter, top pronom?

0: très pénible.
1: Combien ça peut coûter à Vals-les-Bains?
0: Oh, c'est dur.
1: Aquagym, 9h le 29 juin.
0: Arrête.
1: L'Aquagym, elle est carrément là. Et du coup.
0: Arrête de parler. Ah, mais j'ai plus de wifi. C'est trop dur.
1: Sequoia Redwood.
0: Tu veux quoi? C'est quoi ta question?
1: Le prix du.
0: 18 euros.
2: Bonne réponse, Dorian.
3: Oui, merci, Dorian.
0: Avec plaisir, ce n'est même pas ma région. Ce n'est même pas ma région.
1: Je vais vous dire un truc. Hein. Ce jeu est même plus drôle. Ce qui était drôle quand il y avait de la compète, il n'y a même plus de compète. Oriane, tu l'écrases.
4: Mais c'est pas possible. Je suis à Aquagym, là. Il y a marqué.
0: Je te roule dessus en charrette.
4: Ah ouais, là, c'est. Oh, c'est dramatique. Dramatique. J'aurais dû appeler ma mère, ça aurait été plus vite.
0: Mais attends, il y a le nom de ma mère.
4: T'avais le droit? Bah oui, bah j'y ai pas pensé.
1: En vrai, t'avais. Mais je comprends pas. Mais bien sûr que t'avais le droit.
0: Il y a la photo d'une dame, c'est elle?
4: Non, c'est pas elle. Hein? C'est de l'IA, ça. Enfin, ma mère, ça.
1: C'est l'IA, sa sœur. Bon, bah écoute, Mathieu, désolé. Hein.
4: Bah, je suis désolé, Matt.
5: Oh. Eh ouais, bah, c'est.
1: 3-0, c'est, hein, c'est réglé. Ah, c'est réglé, il n'y a pas d'appel. Ah, c'est Alexia qui gagne sa Switch 2. Bravo, Alexia.
3: Ouais, merci, je suis trop content.
5: Bravo, Alexia.
3: Merci.
1: On vous fait des gros bisous à tous les deux.
5: Ben, ça marche, ça suffit.
1: Des gros bisous.
0: Bisous.
1: Alors, vous connaissez la DA de Énergie en ce moment. Et ça n'arrête pas. Hein. Je ne sais pas ce qui leur arrive. Donc là, on va écouter Linkin Park. Donc vous dites, ah bah trop bien, ils vont mettre Numb.
4: Ah oui, bien sûr que non.
1: C'est ça qu'on veut écouter, Linkin Park. Mais Énergie, ils ont un truc, c'est qu'ils mettent les artistes que tu as envie d'écouter, mais avec les morceaux que même eux, ils connaissent pas. Donc là, ce soir, on va écouter Lost de Linkin Park. Et bah Numb, ça sera pas ce soir.
4: D'accord.
1: Et
0: Peut-être qu'elle est nouvelle.
1: Ah non, 2023.
0: Ah
1: non, non, ils mettent les plages sèches de l'album. Je sais pas pourquoi. Linkin Park, c'est canon. On écoute Lost tout de suite. On est sur Énergie, 17h31.

0: Bienvenue à tous sur Énergie, merci de nous choisir. On finit les journées ensemble, encore quelques jours avec Oriane, avec Rémi, yes. Avec la team en fit.
1: Et oui.
0: La team de cœur en fit. Il y a Mickaël qui est là aussi, t'es ma star toi Mickaël, tu sais ça hein?
2: Oui, je sais, bah oui, toujours.
0: Bien sûr, t'es ma star. Je vais vous parler d'une mère de famille.
1: Ah, sympa.
0: Une mère de famille a voulu faire plaisir à son enfant en lui achetant un jouet pour l'été. Là, c'est là, il y a deux jours, même pas hier. Au final, elle finit avec un casier judiciaire et une amende de 900 euros par la douane parce que le pistolet à eau ressemblait trop à une véritable arme. Donc, la douane a intercepté le pistolet, ils ont dit c'est beaucoup trop bien fait et en gros, ils l'ont verbalisé comme s'ils avaient intercepté quelqu'un qui se faisait vraiment livrer une arme.
1: Hein ?
0: Elle a la même chose.
3: Après,
0: et Jeff Bezos, il livre Amazon, il fait trop bien les flingues.
3: Mais les fabricants de jouets devraient aussi arrêter de fabriquer des armes qui ressemblent à des armes.
1: Mais,
3: ça me rend dingue.
1: Ouais,
3: si tu mets du fluo et tout, bon, tu comprends.
1: Bah oui.
3: Mais moi, ça me trouble dans les magasins de jouets de voir des armes.
0: Ça me dérange un peu aussi, je suis d'accord.
2: Ah, le gérant Nerf, il est en garde à vue, là.
0: À mon avis, justement, t'as raison, Mickaël. C'est pas la marque hyper connue Nerf, justement. C'est un peu un truc qui doit beaucoup trop ressembler à une véritable
2: Super
0: arme.
2: Super soccer.
0: Ouais, quelque chose comme ça, hein. C'est sur Amazon, elle l'avait commandé 10 balles et donc Oula. Elle se retrouve, écoutez bien hein, avec une amende de 900 euros et un casier judiciaire pour délinquance.
3: Ah, c'est un peu violent quand même.
0: Bah oui.
1: Mais moi j'ai une question à vous poser. À quel moment on se retourne contre le vendeur, celui qui l'a fabriqué? Je comprends pas.
0: Bah, le vendeur il va dire je t'ai livré exactement ce que t'avais commandé ma grande.
1: Bah voilà, donc il y a aucune raison qu'on me mette une amende puisque j'ai commandé un truc.
0: Non mais c'est contre l'État, après c'est comme quand
1: t'as
0: une amende que tu devrais pas recevoir. Mais le vendeur il est pour rien. Le vendeur, il a envoyé le flingue qu'elle avait commandé.
1: Bah, je comprends, mais c'est à lui de ne pas les fabriquer. Enfin, tu vois ce que je veux dire?
3: Non, c'est à elle de faire appel parce que c'est un petit peu sévère et c'est effectivement,
1: bah oui,
3: globalement, aux constructeurs de jouets de mettre des petites paillettes un peu partout, quoi.
0: Merci, maître Nedjari.
3: Voilà.
0: On reste tous ensemble hein, sur RTL. Ça continue, bien sûr, dans un instant. Le problème des haies, hein, c'est ça, maître Dubowski.
1: Oui, on a un problème avec monsieur Ricard qui a un problème avec son voisinage qui il a étendu les trous.
4: Il me gonfle, le voisin.
0: Ouais, monsieur Gérard, on va venir vous voir
4: un peu plus.
0: On vient vous voir, monsieur Gérard, dans un instant. C'est fou, quand même, Mika, cette histoire, hein.
2: Oui, mais après, si elle achète ses jouets en Syrie aussi, il faut se poser des questions.
0: Oui, non. Non, mais je pense, ouais, je vais au magasin de jouets, et elle a raison, Ryan. Il y a ceux qui font genre nerf rigolo, et puis il y a ceux qui ressemblent trop. Ben, faites gaffe.
1: Ah ouais, c'est comme quand t'achètes les petits flingues à billes, là. Tu sais, moi, j'ai des potes qui avaient acheté
0: raison,
1: ça.
0: Bien sûr.
1: C'est un truc de fou, ça.
0: Air comprimé, là.
1: Ouais, enfin, attention.
0: Bien sûr.
3: Bien sûr.
0: Tout ce que t'as à dire, faites attention.
1: Non, mais faites attention, je veux dire, pas
0: ah
1: que...
0: non, mais ça, mais faites attention. Puis de toute façon, avec le temps qu'il fait, puis de toute façon, on s'en sort plus. Puis l'un dans l'autre, de toute façon, tu t'en sors pas. Tu vois bien que personne laisse sa place dans le bus. Bah, c'était mieux avant.
3: Un coup, il pleut, un coup, il fait chaud.
0: Les moments s'habillent, il n'y a plus de saison. The Second Voice, Let Me Be.
1: Alors, Let Me Be, tiens, faites-moi un peu la traduction, monsieur.
0: Laisse-moi être tel que je suis.
1: Oh,
0: voilà, me rentre pas dans mon comportement. Ça arrive sur Énergie, bougez pas.
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3: C'est mon préféré de tous les jingles.
4: Je préfère son cœur, c'est magnifique.
5: Il me cueille à chaque fois. La méchanceté, vous arrivez à faire sortir de ma mère qui a rien de méchant en elle, et vous arrivez à lui trouver de la méchanceté.
4: C'est fou, alors que ta mère, c'est vraiment la plus mince, quoi.
5: C'est vrai.
4: Ah, je te jure, toi.
5: Je voudrais qu'on embrasse tous les élèves de France.
4: Ah, sympa.
5: Avec le respect, hein.
4: Ah, oui.
5: Dernière ligne droite pour le bac et le brevet pour réviser. Le brevet des collèges aura lieu les 26, 27 et 30 juin.
4: Ah oui, je sais, ma fille n'a plus école.
5: Ouais. Bah ouais. On est en train de réviser les dernières épreuves de bac aujourd'hui pour les spécialités et le grand oral dès lundi 22. Bref, tout le monde est en stress. Pour les premières aussi, épreuve orale de français lundi. Jeudi, bah, vous le savez, mais vous êtes peut-être parents en train de m'écouter, en train de dire « Ah, ok, il y a 5 grèves et tout ». Eux, ils savent, hein, vous savez bien quel jour vous avez épreuve. Hein.
4: Oh là là, moi j'ai pas hâte, mais l'année prochaine c'est la troisième, je sais pas comment je vais gérer ça, mais ça va être ça
5: pour tes filles, hein, on est d'accord.
4: Non, pas pour toi. Je repasse un peu tout, je suis un peu bancal là. Donc, je dis, quitte à faire une carrière, autant avoir un peu de bagage, quoi.
6: Vous faites jamais le cauchemar, je le fais hyper souvent que je dois repasser le bac, mais j'ai le niveau de révision de maintenant.
5: Ah bah non, on est trop dur. Bah, on parlait du bagage, nous le bagage, ouais. Je te cache pas qu'il passe en cabine.
4: Tout le monde le foutre en soute. Ouais,
5: c'est pratique quand tu voyages, hein, mais bon, ça, parfois, il te manque 2-3 affaires. Quoi.
4: Ça, c'est un sac à dos que tu mets à tes pieds. T'es tranquille. Hein.
5: Donc c'est pratique, tu perds pas de temps à récupérer les bagages, mais bon, bah t'es pas l'abri qui te monte un manteau à Vancouver, quoi. Parfois, on est un peu en t-shirt et en short.
4: Un peu léger. Et vous avez de la chance, vous avez des bagages. Moi, je vais ajouter un mot léger.
5: Oui, sans tes mains dans les poches.
4: J'ai même pas les poches dedans.
5: T'as même pas le passeport.
4: Non, rien.
5: Je peux pas sortir de Schengen. Hein.
4: Je peux pas bouger.
5: J'ai que le permis B. Hein.
4: Même pas.
5: Allez, on écoute Second Voice sur Énergie tout de suite.

0: On est sur Énergie, avec ce bon vieux Rémi, et cette bonne vieille branche d'Oriane.
1: Ouais.
0: On est tous ensemble, il y a quoi? On est là avec des micros. Allô? C'est super. Il y a aussi des audits.
2: Non, ouais, c'est moi. Ouais, je m'appelle Mickaël.
0: Il y a Mickaël qui est là avec tout ça, va Mika?
3: Oui, toujours là. Je suis très content d'être avec vous à la radio.
0: Je suis plus que content. Plus que content.
3: J'ai même pas eu le temps de saluer Oriane, Rémi.
1: Coucou,
0: salut
1: Mickaël. Mika.
0: Moi, Mika, je suis super content. Parce que, je partage quelque chose avec Larry David.
4: Avec qui?
0: Dans une série.
3: Avec
0: je le dis très souvent ici, dans l'émission. Tu fais quoi dans la vie, Mickaël?
3: Moi, je suis négociant dans le bois.
0: Qu'est-ce que je respecte le plus dans ma vie?
3: Aya Nakamura, non?
0: Aya.
4: Oui.
0: Et le bois.
3: Les ors.
0: Les ors aussi, t'as bien raison. Mais le bois. Je respecte le bois, Mickaël.
4: Ça, c'est vrai que c'est ton truc. Le bois, c'est.
0: Je respecte la matière. Est-ce que vous respectez le bois? La réponse est non dans cette équipe. Rémi, un peu. Oriane, pas du tout.
1: Qu'est-ce que t'en sais? J'ai un plan de travail IKEA en bois dans ma cuisine.
0: Ah bah oui, mais est-ce que tu le respectes? C'est pas le tout de l'avoir, justement. C'est de la surconsommation. Est-ce que tu le respectes? Est-ce que tu l'entretiens? Est-ce que tu loins?
3: Vous le respectez? Vous envoyez du bois tout le temps?
0: Oh,
4: il est sympa, Mika. Allez, bim, je t'offre une Switch.
3: Non,
0: c'est pas vrai, Mika. C'est pas vrai. Je suis hors budget.
1: Je l'ai verni. Oui, monsieur. Pour pas qu'il, avec l'usure de l'eau et de l'humidité, il ternisse.
3: On peut l'huiler aussi.
0: Mickaël, oui. Moi j'aime le bois, je respecte le bois. Je prends soin du bois extérieur, je le traite.
4: Ouais.
0: Ok? Je lui mets du Bondex. Bien sûr. Il faut respecter le bois.
1: T'as le pchipchit marron pour faire le ménage spécial bois?
0: Bien sûr. Mais attendez, demande-moi si je respecte le bois. Alors je mets quoi? Du vinaigre de cidre sur le bois?
1: Mettre
3: de la bonne huile, hein.
0: Ah oui. Attends, il faut l'entretenir. Le bois, il travaille. Le bois, il continue de vivre. Le bois, il boit. Le bois boit. Quand tu lui donnes quelque chose, qu'il a eu soif, il va le boire. C'est important d'entretenir le bois. Respectez le bois,
4: oui.
0: S'il vous plaît,
4: bien sûr.
0: C'est fou d'être comme ça.
4: Mais ouais.
0: Tu respectes le bois, Mickaël?
3: Oui, bah moi, c'est la petite maison à la prairie qui m'a donné envie de travailler dans le bois.
0: Ah, toi, en Charlingals?
3: C'est ça, Charlingals, oui. avec sa hache.
0: Et les charpentiers, hein? Il est charpentier. Attends.
1: Vous coupez des trucs à la hache parfois?
0: En milieu urbain, c'est quand même assez rare. Ou alors ça finit souvent à freine. Hein.
1: Mais je n'ai jamais de ma vie tenu une hache.
0: Ah bon,
3: il y a des endroits où on peut jeter des haches. Hein.
1: Ah, t'as raison. J'ai fait du lancer de hache pour une teuf. Oui,
3: ça,
1: oui, c'est vrai. C'était très sympa.
0: Alors t'as encore installé ça à la maison là?
4: C'est possible avec des haches qu'on lance dans un mur.
3: Il faut la lancer avant d'avoir bu. Hein.
0: Ah oui, toujours. Alors écoutez-moi bien. Parce que Mika, je t'aime, parce que tu respectes le bois, je vais essayer de te faire gagner un cadeau. On va jouer aux 60 secondes cadeau pour une enceinte Marshall.
3: Ah, super.
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0: Je vous amène en Rouen.
4: À Rouen,
0: ouais.
4: Waouh, génial, j'adore.
0: Traversé par quel fleuve, Rouen?
4: La Seine.
0: Bah oui, la Seine.
4: La
0: évidemment. La Seine, c'est quoi? Ça part là-bas dans la Marne, ça monte jusqu'au Havre. C'est le Havre, la Seine.
4: Bien sûr,
0: Californie, à 2 heures de Paris, le Havre. Bah, vous le savez, ça part du Havre, la Seine. Il s'est passé une dinguerie à Rouen. Je vais vous parler d'autre chose, d'un certain Freddy. Il ne peut plus se faire soigner au CHU de Rouen. Plus personne lui donne l'heure. Personne ne veut le soigner au CHU de Rouen. Pourquoi? Qu'est-ce qu'il a fait? Que s'est-il passé? 60 secondes pour trouver la réponse.
1: Il est insultant avec le personnel soignant?
0: Pas du tout.
4: Parce que Freddy a déjà été un peu soigné, il s'est barré avec le matos et tout.
0: Il n'a pas payé.
4: Il n'a pas payé, quoi.
0: Il a volé des pensions.
3: Un ancien vigile qui a été viré?
0: Non, il n'a pas été viré, il n'a jamais bossé à l'hôpital de Rouen.
3: C'était un patient?
0: Comment?
3: C'était un patient?
0: Il a été patient et aujourd'hui, plus personne ne veut le soigner.
1: Il est trop malade.
3: Il est mort?
0: Il n'est pas mort, non, il est en vie.
4: Attends.
3: Il est en vie?
0: Mais...
1: Ah, il veut tout le temps s'auto-diagnostiquer.
0: Ah non, ouais. Ben si, c'est ça. Non, mais il est tout le temps.
3: Ah, il est tous les jours. Il somatise trop.
0: Il fait quoi?
3: Il somatise trop, il est hypochondriaque ou.
0: Non. Heureusement qu'on continue de nous soigner, sinon je pourrais plus être soigné nulle part, moi.
4: Attends. Qu'est-ce qu'il a pu
0: lui. J'ai dit presque.
4: 15 secondes.
1: Presque, mais t'as dit presque par rapport
3: à quoi? Un ambulancier qui a plus le permis.
0: Non, c'est pas ça.
4: Non, attends, on peut pas le soigner.
3: Pas
4: le
3: soigner?
4: On peut pas le soigner parce que. Il est.
3: C'est le directeur.
0: Mais non.
4: C'est pas le directeur.
1: C'est un truc avec les frères jumeaux?
0: Ah, son jumeau et tout qui a fait n'importe quoi, non?
4: Il n'a pas cassé l'hôpital. C'est pas de sa faute.
3: Il n'a pas de carte vitale. Il n'est pas à la sécu.
4: Il n'existe plus dans les fichiers. La personne existe dans la vraie vie, mais est décédée pour l'administration.
0: J'accepte parce que c'est quand il a dit mort, Mickaël, j'ai dit c'est quasiment ça et vous êtes complètement parti sur autre chose parce que comme d'habitude, vous avez fait du manspreading, vous m'avez invisibilisé.
4: C'est vrai.
3: Je me suis dit, ça tentait le sapin, c'est pour ça.
0: Et vous m'avez pas calculé, je vous ai dit presque, vous êtes parti sur autre chose. Bonne réponse à la fin de Rémi. Il n'est pas mort, il a été soigné, mais en se faisant soigner, écoutez bien, il a été traité. Et en fait, il a fait un infarctus et sauf que il a été dans les fichiers enregistrés comme mort. Sauf qu'il a été super bien soigné par le CHU de Rouen, sauvé déjà, super bien soigné. Sauf que dans les fichiers, lui, il est parti. Il était enregistré au CHU de Rouen comme mort. Quelques années plus tard, il est retourné faire un examen, tout ça. On lui a dit, mais on ne peut pas vous prendre, vous êtes mort au CHU. Il n'est pas mort auprès de tout l'État français. Ça, on l'a déjà raconté ça. Là, ce n'est pas le cas. Mais au CHU de Rouen, personne ne peut le soigner parce que dans les fichiers, il est mort.
1: C'est infernal.
0: Et le CHU de Rouen n'a pas rectifié l'erreur. Freddy, il n'en peut plus.
4: Mais attends, je comprends pas. Quand t'es vivant et que t'arrives dans un hôpital qui dit que t'es mort, et que tu leur dis, mais je suis là.

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1: Il y a des budgets un peu serrés.
2: Ma énergie a des budgets serrés.
1: Ma énergie, ouais.
3: Détroit d'Hormuz,
1: après, je sais pas, j'ai dans peut-être qu'on t'appelle une autre émission, parce que peut-être que quand t'es le chouchou, t'as un peu plus, mais je t'avoue que je ne suis pas le chouchou.
2: C'est mon chouchou.
1: T'es gentil, mais malheureusement, j'ai pas d'autre Switch.
2: Ok. Parce que ma fille, je veux faire une enceinte Marshall, il n'y a pas longtemps, justement. Ma fille qui a passé le bac, là, justement, ces derniers jours-là.
4: Une planche.
1: Non, mais la bonne nouvelle, c'est que deux enceintes, c'est en stéréo.
3: Ah
1: quoi.
3: Bah oui, là, t'as une autre façon, là.
1: Hein. Bah, vraiment, tu commences. Hey, tu rejoues, t'en gagnes encore deux, t'es en THX cinéma. Hein. T'auras tout. Non, Mika, malheureusement, je peux pas, je suis désolé.
2: Ok.
1: Mika, bah, avec grand plaisir. Oriane, Rémi.
5: Oui.
1: Est-ce que si je vous dis demain que vous pouvez connaître la date de votre décès, est-ce que vous dites oui ou est-ce que vous dites non? Il y a quelqu'un qui arrive, il sort d'une lampe, me demande pas. Tu t'es en train de nettoyer. Et sans faire exprès, tu frottes ta lampe berger à la maison. Et tout d'un coup, tu sors de la mèche, un génie.
5: Ok.
1: D'accord. Et il vous dit, si tu veux, il y a quelqu'un que je peux réaliser. Je peux te donner la date et l'heure de ta mort exactement. Est-ce que tu le prends pas? Même pas la raison. La date et l'heure de ta mort.
5: Et plutôt crever. Enfin, non, oui, mais...
1: Bah, ça tombe bien, c'était tout de suite.
5: Jamais
1: moi,
5: de la vie.
1: Moi, je le prends tous les jours.
5: Mais le taux de stress...
1: Vous le prenez pas?
3: Jamais de la vie.
5: Donc quoi? Tu vis avec un sablier, c'est immonde.
1: Mais c'est pas le sablier, tu sais exactement comment dépenser, comment faire ton truc, comment kiffer, tu sais quoi là, tu sais combien de temps il te reste.
5: Mais non, tous les matins, t'ouvres les yeux, tu dis une journée de moins, c'est horrible.
1: De toute façon, tu peux ouvrir les yeux tous les jours en disant une journée de moins. Hein.
5: Oui, mais je ne sais pas si c'est moins par rapport à mes 100 ans ou à... Bon, je préfère même pas le dire. Ouais, mais pas longtemps, quoi.
1: Non, moi, je peux pas. C'est le destin, c'est comme ça, tu vis au jour le jour, quoi.
5: Mais je sais pourquoi.
3: Moi, je veux pas savoir, ça m'angoisserait.
5: C'est un truc d'énorme contrôle fric de vouloir savoir.
1: Mais je dis pas que je veux savoir. Je dis juste que si quelqu'un me propose deux, je dis vas-y. Hein.
5: Ah et ça ne te stresserait pas, ça te donnerait pas mal au ventre. Et
1: on te donne. Tu sais tout, ça y est.
5: On te donne la façon dont tu vas mourir ou pas dans ton jeu.
3: Non. Ah oui, heureusement.
5: Putain. Parce que tu pourrais éviter accident de voiture.
1: Ah, mais non, mais c'est comme ça, c'est destination finale. C'est arrêter, tu sais que c'est comme ça.
5: Jamais. Jamais. T'aimes
1: bizarre,
5: pas quand
1: c'est bizarre,
5: mais
1: c'est moi qui suis
5: mais
1: bizarre.
5: Mais non, c'est toi qui
1: es bizarre. Non, je suis bizarre. Gims, Théodora, c'est ce qui arrive tout de suite.
3: Tu vois, Gims, tu savais pas qu'il allait faire ce titre avec Théodora. Bon, c'est ça la vie, tu vois. Ça arrive, ça tombe comme ça, ça tombe dessus.
1: Ça tombe du ciel, quoi. Oui. Bien sûr. Enfin, ciel, c'est notre titre. Là, c'est. Merci d'être là sur Energy. Belle après-midi.

0: J'ai une étude dingue qui est sortie. La, votre personnalité en fonction de la couleur de vos yeux.
1: Ah, j'adore.
0: Vous aimez bien ça?
1: Ah ouais.
0: Ok, allez, on y va. On est sur Énergie en direct. Je vais demander à Anne-Lise qui est avec nous. Salut Anne-Lise.
2: Bonjour tout le monde.
0: Salut Anne-Lise. J'ai pas d'iPhone 17, Anne-Lise.
2: C'est très bien.
0: On va quand même pouvoir discuter un peu ensemble.
2: Oui.
0: Anne-Lise, tu viens d'où?
2: Je viens de Besançon.
0: Très bien. Anne-Lise, tu as les yeux de quelle couleur?
2: Très classique, marron.
0: Marron, comme moi, comme Oriane aussi.
3: Je dis noisette, personnellement.
0: Ce qui est vraiment marron. Mais...
2: Très beau.
3: Oui, marron clair, noisette, reflet vert.
0: Moi, pareil, je les avais noirs. Vraiment noirs. Un marron tellement foncé que ça faisait noir et à force, ils sont devenus marrons.
3: Ouais. Bah ouais, on fixe longtemps le soleil puis ça éclaircit.
0: Mais vraiment, j'avais les yeux noirs.
1: On fixe longtemps le soleil, non, mais, et puis on perd la vue aussi, en fait. C'est ça l'histoire. Ouais.
0: Ah, mais vous voulez que je vous apprenne encore quelque chose
1: s'il
0: sur les yeux?
1: S'il vous plaît, monsieur.
0: Anne-Lise.
2: Oui.
0: Est-ce que vous savez qu'on prend des coups de soleil aux yeux?
3: Aux non. yeux, attends. Bien sûr. La paupière ou la rétine?
0: Non, la rétine, c'est très mauvais. En fait, on peut prendre le soleil. Il est important de mettre tout le temps des lunettes. Parce qu'en fait, on peut prendre des coups de soleil. Parfois, vous vous en rendez pas compte. Vous rentrez de la plage ou quoi et vous dites, oh, mes yeux, ils piquent. Et on se dit, bah, on a dû prendre un grain de sable. Mais pas du tout. Vous avez pris un coup de soleil à l'œil. Oh. C'est très mauvais.
4: Ah, mais c'est pour ça, faut mettre de la crème solaire dans les yeux.
0: Je vais même vous dire un truc. Le coup de soleil aux yeux est la première cause de greffe.
1: Ah bon?
0: Ouais.
1: Ah non mais attends, et ça, et les stations de ski aussi. Quand il fait beau, que ça tape sur la neige et que ça
0: la réverbération sur la aussi.
3: Et c'est pour ça qu'il ne faut pas prendre n'importe quelle lunette, parce qu'il y en a qui ne protègent pas pour de vrai.
0: Ah bien sûr.
3: Les gens en forme de cœur là, sur le marché, ouais, deux pour le prix d'une. Je l'ai fait. Bah ça m'a gratouillé.
0: Bah oui, c'est pas bon quand ça gratouille, c'est le coup de soleil.
3: Mais toi tu me traumatises sur les yeux, je n'ose plus me les toucher.
0: Mais il faut pas se les toucher les yeux.
3: Je sais, mais c'était un petit plaisir de la vie pour moi.
1: Je pense à toi tous les jours. Quand je prends ma douche et je sais que j'ai mes lentilles, je les enlève. Et je pense à toi.
0: Ne jamais prendre de douche avec vos lentilles. Pourquoi?
1: Voilà. Parce que ça peut s'infecter.
4: C'est hydrophobe. Oui, mais pourquoi? C'est hydrophobe les lentilles.
1: Hein?
4: Ça, c'est pas bon avec l'eau, non? Faut pas une
0: douche. C'est pas bon. C'est pourquoi? Parce qu'avec la vapeur d'eau, votre œil, ça se dilate en fait entre la lentille et entre la lentille et l'œil. Et donc de l'humidité, donc de la vapeur d'eau peut rentrer à l'intérieur, rentre dedans, et il peut y avoir une bactérie. Et en fait, vous chopez un abcès de la cornée. C'est hyper douloureux.
1: Ça me fait flipper.
0: Hyper douloureux. Il ne faut jamais prendre de bain et de douche. Même, il ne faudrait même pas aller dans une piscine avec des lentilles.
3: Mais sur les oreilles, pour se les nettoyer, il faut mettre
0: Moi, je suis sur les yeux. Moi,
1: non, mais il est qui ophtalmo.
0: Non, je ne fais pas ORL.
1: Il est qui ophtalmo.
0: Plus sur ophtalmologie.
3: En ce moment, j'ai envie d'arrêter le coton-tige.
0: Je voulais vous diriger vers un confrère.
3: S'il te plaît.
0: Alors, les yeux marrons. Comme Oriane, moi et donc Anne-Lise. Si vous nous écoutez en voiture, vous avez les yeux marrons. On est des personnes calmes, loyales et respectueuses.
3: Oui,
1: ah oui, c'est vrai, c'est vous.
0: Des bonnes personnes, finalement. Des bons gars.
3: Oui.
0: Un brave.
3: On fraude pas.
0: Voilà, qui sont aventureuses et avant tout des oiseaux libres.
1: Oh, regardez.
0: Suis-je un merle? Sans doute. On résisterait pas de ouf à la douleur, mais par contre, on est vif comme l'éclair.
1: Oh, sympa. Oui.
0: Rémi, tes yeux?
1: Vert.
0: Vert. Les yeux verts. Vous êtes plus généreux et sensibles. Et surtout des vrais ambianceurs, ça c'est vrai.
1: Ah, j'y suis là.
0: Les yeux verts égale joie de vivre, mais en même temps vous êtes méfiant.
1: Un peu, c'est vrai. Ça peut m'arriver de me méfier un pied. Un peu, notamment d'Anna Serena, tu vois, dans cette équipe.
0: La cellule fact-checking, bien sûr. T'as bien raison. Thibaut.
5: Oui.
0: Je crois que t'es le seul à avoir les yeux bleus.
5: Non, moi j'ai les yeux.
3: Tu attends depuis 2 heures.
4: C'était un peu long pour moi.
1: Il l'avait préparé.
4: Il est allé chercher le 45 tour et tout.
5: J'ai soufflé dessus. J'ai les yeux bleus, ouais, effectivement.
0: Les yeux bleus, vous êtes des gens émotifs.
5: Oh, c'est vrai.
0: Et extravertis.
3: Oui, c'est lui ça.
5: Je suis extraverti.
0: Ah bah oui. Et surtout, plus intelligent. Capitale du Guatemala.
5: Guatemala.
4: Saint-Malo.
1: Après, toi, c'est pas bleu-bleu, quoi.
4: C'est... Oui, c'est
1: blanc. Je le sais pas non plus, mais enfin, j'ai pas les yeux bleus, moi.
0: Pardon, hein. Moi, je suis peut-être con, mais j'ai pas les yeux bleus. Hein.
4: Attends.
0: Moi, c'est écrit. Hein.
3: On
0: c'est
3: pas... attend rien de nous. Ah ouais.
0: C'est pas dans ma description de connaître la capitale du Guatemala, excuse-moi. Hein. Et pour les yeux verrons, il y en a. Elena, la chanteuse Elena, qu'on adore. David Bowie aussi, ouais. Les yeux. Verrons, ils sont les personnalités mélangées des vrais doudingues.
1: Ah bon? Oui, d'accord. Et les Yuski aussi.
0: Et Yuski aussi, bien sûr. Et ceux qui ont les yeux rouges, vous êtes juste fonfon.
4: Voilà, il n'y a pas de souci, vous êtes juste complètement défoncé. Voilà,
0: pas de souci.
1: Bon, bah nickel.
0: Plus grande qualité, plus grand défaut. Oriane.
3: Les miennes, j'imagine.
0: Bah oui.
3: Qualité, je dirais que j'aime bien faire plaisir. J'aime bien gâter, je suis une gâteuse. Et défaut, je suis totalement...
4: Pas de jean.
3: paranoïaque.
4: Non, elle croit toujours qu'on nous a fait un coup, mais c'est fou.
3: Le nombre de groupes WhatsApp que je pense qu'on a créé contre moi est absolument incroyable.
0: Nous, c'est pas contre toi.
1: Non, c'est pas ça.
3: Groupe
1: c'est...
3: sans Oriane. Oriane a mis un pull rouge. C'est dans ma tête, ça.
1: Ah oui, d'accord.
4: Rémi.
1: Moi, qualité, je pense, sociable, quoi. Tu vois, brise-glace, quoi.
3: Ah, c'est
1: Tu vois, et défaut, je suis trop stressé, je suis un stressé de la vie.
3: Ça se voit pas du tout.
1: Ouais. Ça se voit pas.
4: Non. Thibaut ? Moi, je pense, je suis hyper susceptible. Très susceptible.
3: Ah bon ?
4: En fait, on m'a toujours répété ça, donc je me suis dit, je vais être susceptible. Tout le monde me disait ça à l'école. J'étais susceptible.
3: Attends, ça veut dire qu'on t'a beaucoup blessé quand même pendant 2 ans ?
4: Bah, jamais. Mais on me dit tout le temps, ah, t'es susceptible.
3: T'es sûr que les personnes connaissent la définition des gens, du mot qui te dit ça ?
0: Et ta qualité ?
4: Je pense que je suis de bonne humeur, globalement.
3: Oui.
4: Attends, j'ai des hauts et des bas, hein. Mais globalement, je suis de bonne humeur.
3: Oui, il est constant quand même.
0: On va pas te dire non, tu vas te vexer. Donc. Je te dis, on va dire
4: non. Non, je vais pas me vexer.
0: Alors, moi, plus grand.
1: Alors, moi, mon plus gros défaut, c'est simple, c'est l'impatience. Je tiens pas.
4: Ouais, ça, c'est
1: non, mais moi, je peux pas. Mais tu peux pas savoir. L'ascenseur que t'attends 6 secondes, tout. Je suis impatient.
3: Tu peux pas aller à Disney, toi. C'est pas possible à Disney, tu peux pas.
1: Non, je suis impatient, je supporte pas. Tu vois, quand on fait l'émission, je me dis, bon, on est prêt là. Bah oui, mais il est pas l'heure. Tu vois, je peux pas attendre 6 secondes. Je sais pas attendre 6 secondes dans ma vie. Je ne sais pas faire. Donc ça, c'est qualité ?
3: Non,
1: c'est défaut. Et qualité, je sais pas, je lâche pas, quoi.
0: Bon. Déterre.
1: Ah, déterre.
0: Déterre.
1: Ouais, ça, mental.
0: Ouais, mental. Ouais, le mental, je pense mental.
1: Et ambidextre. Vraiment, quoi. Après, je sais pas. Si ça aide vraiment dans la vie, mais bon, voilà.
4: On s'écoute Temper City ?
1: Ah, s'il vous plaît.
4: Allez, Temper City, self-aware. Anis, j'ai passé un trop bon moment avec toi. Reste avec nous. Notre invité sera aussi là dans quelques minutes. On est en direct avec vous jusqu'à 19h sur Énergie.

0: Merci d'être là, merci de nous choisir pour terminer vos après-midi. On a trop de chance, on a Julia Piaton qui sera avec nous dans quelques minutes. Vous l'avez découvert dans Qu'est-ce qu'on a fait au bon Dieu, Odile Verneuil.
1: Bien sûr.
0: Également dans Family Business sur Netflix, La fille des bouchers.
1: Ah ouais.
0: Il paraît que tous les bouchers là, s'arrêtent pour l'embrasser maintenant.
2: Ah bon,
0: on va lui demander si c'est vrai, pour la remercier de cette série. On en parle avec elle dans un instant. Puis surtout, et cette émission, elle reste la même. Hein. On a des infos, on va s'amuser avec Julia et avec vous à les deviner. Bien sûr, on vous lâche pas, on vous change les idées jusqu'à 19h. Et en plus,
1: oui,
0: je... 0 870 42 48. On jouera avec Julia un jeu pour vous faire gagner un très beau cadeau. Naïka qui arrive pour le son. Belle soirée tout le monde.
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8: Merci beaucoup. Naïka, One Track Mind, voilà ce qu'on écoute. Notre invité dans un instant reste en direct avec vous sur Énergie. Des infos, des cadeaux, des jeux, bref. Tu connais le tarif, jusqu'à 19h, évidemment, on est là, tout de suite.
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0: Merci d'être là avec nous en direct sur Énergie. Je suis tellement content de l'avoir ici dans le studio puisqu'on va recevoir Julia Piaton qui est avec nous et on peut l'applaudir. Julia Piaton, elle a fait d'énormes succès, bien sûr. Elle joue le personnage de Odile Verneuil dans Qu'est-ce qu'on a fait au bon Dieu. Moi, personnellement, c'est la fille de Gérard Darmon dans Family Business sur Netflix. Et pour moi, j'ai pris pleine tête. Et aujourd'hui, elle est dans un nouveau film, Les Caprices de l'Enfant Roi de Michel Leclerc, qui sort la semaine prochaine, le 24 juin.
1: Exactement.
0: Avec un cast, maman la Julia.
1: Oui, c'est vrai, je suis hyper bien entourée avec Artus, Nemo Schiffman, Franck Dubos, Doria Tillier, Suzanne Debecq. Et surtout Nils Amène Brochen qui joue le petit roi, qui est un acteur extraordinaire.
0: Quel âge? Vraiment. 9 ans, 8 ans, 9 ans.
1: Ah, pas du tout, il a 4 ans, il a 13 ans.
0: Ah, elle est top.
1: Là, tu viens... Ça va pas lui plaire ce que tu viens de dire.
0: Il a 27 ans.
1: Il a 42. Non, mais qui est vraiment qui tient le film, quoi. C'est un magnifique comédien.
0: Bah, il est de presque tous les plans, parce qu'on va pas tout révéler, mais il est quasiment de tous les plans. Et donc, ça démarre à la cour. À la cour du roi, ça commence, je crois, dès la première scène. Il y a Dora Tilly en reine de France, mais elle est
1: incroyable, machiavélique.
0: Incroyable.
1: Oui, elle est impériale. Non, mais en plus, elle est très drôle et elle est dans un truc assez intérieur comme ça, très glacé, et elle fait un duo avec Dubos qui est fou.
0: Alors, tu vas nous pitcher le film, mais franchement, ça va que vous donner envie. Artus et Cyrano de Bergerac.
2: C'est énorme.
0: Julia joue Madeleine Béjart. Tu vas nous en parler. Mmh. Il y a Molière. On croise Molière.
1: Nemo Schiffman.
0: Voilà, exactement. Louis XIV, donc, puisque il y a évidemment le futur roi.
1: Exact. Nils Amène.
0: Exactement.
1: Louis XIV.
0: Et vous êtes D'Artagnan et joué par Franck Dubos.
1: Il est génial.
0: J'adore.
1: Oui.
0: En narcisse complet.
1: Un D'Artagnan qui est à la fois hyper narcissique et en même temps hyper peureux, quoi.
0: Un pleutre absolu.
1: Un pleutre total, quoi. Dès qu'il voit qu'il y a un combat qui pourrait se faire, qu'il se barre au premier. Non, c'était très très drôle. Et moi, je trouve aussi que le rôle d'Arthus est assez extraordinaire. On le voit dans une couleur hyper émouvante, très fine, très sensible. Enfin, c'est très beau, quoi.
0: Film d'époque, pardon.
1: Oui, non, je t'en prie.
0: Film d'époque qui commence par la phrase « Une histoire vraie, sauf pour les historiens ».
1: Exactement.
0: Est-ce que tu peux nous le pitcher? Pourquoi cette phrase?
1: D'ailleurs, elle n'est pas si vraie. Parce qu'en fait, si tu regardes, tout ce qui est un peu, toutes les pistes un peu, qui semblent un peu délirantes, qui sont amorcées sur ce qu'on raconte sur ces gens, sont quand même pas complètement déconnants. C'est-à-dire que, par exemple, il y a une histoire d'amour entre Cyrano de Bergerac et Molière. Alors ça, c'est improbable. Néanmoins, l'homosexualité de Cyrano, c'est quelque chose qui se questionne vraiment. Et il y a des pistes, il y a des traces de ça. Donc voilà pour te pitcher le film. Alors le film, c'est d'abord un film absolument génial, drôle, émouvant et très romantique et très tendre et qui, je pense, fait beaucoup beaucoup de bien. Moi, je l'adore, ce film.
0: Ouais, on fait pas
1: vraiment
0: que rire. Hein. Il y a
1: non, on fait pas que rire. On fait pas que rire. Et donc, c'est l'histoire d'un petit garçon capricieux, un petit roi qui vit dans son monde, qui est un peu hors sol, mais de fait, il vit dans son voilà, et qui va se retrouver arraché à sa famille.
0: Bah parce que c'est le moment où le peuple,
1: au moment de la fronde,
0: où il est menacé, et donc il prend la fuite avec D'Artagnan. On va pas en dire plus, mais avec D'Artagnan, il fuit pour éviter évidemment
1: d'être tué. Voilà, et il se retrouve grâce à Artus qui donc joue Cyrano de Bergerac. Il se retrouve dans une troupe de théâtre. Il est lancé dans la troupe de Madeleine Béjart et de Molière, Jean-Baptiste Poquelin. L'époque s'appelait pas encore Molière, et il va écumer les campagnes et se retrouver à monter des tréteaux en plein champ, etc. Et donc faire tomber à la fois ses barrières, lui, de petit roi capricieux, et apprendre à vivre en groupe, et aussi à découvrir le spectacle, la musique, le théâtre, la danse, tout ça.
0: Et on voit Molière qui découvre qu'il est bon aux comédies, parce qu'au début, c'est même pas lui. Donc c'est un peu la genèse de tout ça.
1: C'est un peu avant qu'il devienne ce qu'il... Enfin, c'est le début de Molière. C'est Molière avant Molière, en fait.
0: C'est Jean-Baptiste.
1: C'est Jean-Baptiste Poquelin.
0: C'est JB. Il est 5 ans, le petit Poquelin, à l'époque. Et alors, Madeleine Béjart, est-ce que tu peux nous parler de ce personnage? C'est celui que t'interprètes, toi.
1: Ouais.
0: Qui c'était Madeleine Béjart?
1: Madeleine Béjart, c'est une femme qui a vraiment existé, qui était une metteur en scène au 17e. Qui a rencontré Molière assez vite, en fait. Et je pense qu'elle avait une vingtaine, trentaine d'années.
0: Elle se connaissait vraiment dans la vie.
1: Ah, bien sûr, elle se connaissait vraiment. Et elle, ce qui est assez inédit pour une femme du 17e, c'est qu'elle dirigeait une troupe de théâtre. Elle avait ses comédiens, elle se baladait aux quatre coins de la France et elle avait peur de rien. Et elle rencontre Molière et ils tombent assez sous le charme l'un de l'autre. Après, ce qui est merveilleux, c'est que c'est des êtres qui étaient quand même assez libres. Et bon, il y a une histoire quand même hallucinante, c'est qu'elle avait une fille dont Molière est tombé amoureux, et donc il a eu une histoire avec la maman et avec la fille. Mais
0: pour
1: ça, voilà, donc Molière, quoi.
0: Pas ouf en Molière. Okay, Molière.
1: notre époque. Bon, et donc voilà, et donc cette femme, elle est très moderne, on peut dire, pour évidemment pour l'époque, et elle rencontre Molière, et ensemble ils montent cette troupe qui s'appelle l'Illustre Théâtre. Ils battent la campagne, ils jouent partout, et finalement ils sont accueillis à Paris par le roi. Et là, ils se mettent à jouer pour le roi. Et elle, toute sa vie, elle joue des rôles extraordinaires. Et c'est une magnifique actrice. Et aussi, en fait, très, très force de proposition, leadeuse.
0: Tu vois, moi, je ne connaissais pas cette partie de la vie de Molière et tout ça. Et donc, Dame Béjart, Dame... je ne connaissais pas. Et c'est cool aussi, parce qu'il y a un vrai truc d'histoire.
1: Un peu
0: et
1: Jacouille.
0: Il y a de la comédie, ouais.
1: Jacouille, la fripouille. J'espère que je ne joue pas comme ça.
0: Tu joues en costume tout le long. Est-ce que c'est un kiff de jouer dans un film d'époque?
1: Total.
0: Ton premier?
1: C'est un rêve. Oui, c'est mon premier.
0: Tout le monde en costume, toute la journée.
1: Non, mais on était tous complètement collés au bol. On aurait dit qu'on avait 7 ans et demi.
0: T'as volé un truc?
1: J'ai... Non, tu me dis, j'ai eu un doute. Non, j'ai rien volé.
0: Non, pas sur celui-là. Non.
2: Tu gardes pas une partie du costume ou un truc comme ça en souvenir?
3: Il y avait plein de peuples.
1: J'ai gardé le masque de Family Business, le masque de la. Quand je jouais ma grand-mère, j'avais une espèce de masque horrible.
0: Ouais, donc t'as volé un truc, bien sûr.
1: J'ai gardé, il est collé avec des mouches à la maison. C'est vraiment ignoble. Je sais pas ce que je vais en faire, mais je peux pas m'en séparer.
0: Mais là, t'as rien volé.
1: Là, j'ai rien volé. Mais c'est vrai que c'était un kiff de jouer en costume. C'était encore plus un kiff d'être tout le temps dehors. La caméra, on savait pas très bien où elle était. Elle était cachée dans la forêt. Et nous, on jouait avec nos costumes, il faisait à peu près la température de maintenant, 44 degrés, on transpirait, mais on était heureux.
0: En tout cas, dans le film, tu apprends à Louis XIV à éplucher des patates, à faire plein de choses, tu le prends sous ton aile sans savoir, en tout cas, une longue partie du film,
1: c'est le roi.
0: Et donc, je vais te faire un vrai faux Louis XIV.
1: Oh putain, hyper difficile.
0: Ouais, hyper difficile. Ah, bonsoir, hein. Ah, mais en même temps, le brevet, c'est la semaine prochaine.
1: Hein. Okay.
0: C'est le moment.
1: Est-ce qu'il y a quelque chose à faire gagner à quelqu'un?
0: Dans un instant, il y aura quelque chose à faire gagner à quelqu'un.
1: Ouais, je m'excuse d'avance pour le pauvre auditeur qui est tombé sur Julia Fiat, qui est un mouille de Brest.
0: Là, c'est que pour
1: alors, si c'est que pour moi, ça n'engage que moi.
0: Louis XIV a fait guillotiner les deux premiers chirurgiens qui n'ont pas réussi à soigner sa fistule anale. Il les a fait. Il y a deux médecins qui sont intervenus. Malheureusement, le pauvre, c'était fréquent à l'époque et c'était hyper douloureux, j'imagine. Et donc, Louis XIV a fait guillotiner les deux médecins.
1: Alors, je vais dire que oui, parce que je sais pas, fistule anale, je pense que ça s'invente pas.
0: C'est faux.
1: C'est faux, merde!
3: Ça faisait tellement vrai.
1: Ça faisait très vrai.
0: C'est faux.
1: Il les a... Mais non, c'était un roi beaucoup,
0: c'est complètement
1: plus,
0: faux.
1: Beaucoup plus humaniste que ça, mon Dieu.
0: Pauvre. Deuxième info. Vrai ou faux sur Louis XIV, vous jouez avec nous. Hein. En 1698, il a pas pu partir en guerre parce qu'il était souffrant. Et d'après les symptômes de l'époque, Louis XIV avait une forme ancienne du coronavirus. En fait, les mêmes symptômes que le coronavirus. Est-ce que c'est vrai, est-ce que c'est faux?
1: J'adore les petits mouvements. Moi, j'ai envie de dire que tout est vrai. Ouais, ça doit être vrai.
0: Bon, c'est faux.
1: Oh, ah putain, mais je suis vraiment nul. C'est pas possible.
0: Louis XIV, pendant ses banquets, adorait qu'il y ait de la sauce soja japonaise.
1: Mais non, mais c'est faux.
0: C'est vrai.
1: Oh putain, merde. C'est pas possible. Là, il y a tous les auditeurs qui se disent je raccroche, j'appelle pas, je joue pas avec
2: ça
1: elle.
2: Ça sera pas ce soir.
1: Merde. Mais bien sûr, mais voilà, mais. Oh.
0: Oui, c'est lui qui l'a fait importer. Il adorait ça et il en faisait venir. Il y en avait tout le temps à Versailles.
1: Voilà, plus ça a l'air vrai, plus c'est faux. Et un réciproquement, je suis nul. Ok, on continue.
0: Info suivante sur Louis XIV.
1: Oui, il aimait les sushis.
0: Louis XIV puait tellement de la bouche au point que personne ne voulait l'approcher de près pour lui parler. Et il était tout seul dans Versailles. Personne ne lui parlait parce qu'il puait trop de la bouche.
1: C'est vrai.
0: C'est quoi?
1: C'est vrai.
0: C'est vrai.
1: Merci beaucoup.
0: Ça me fait plaisir.
1: On sent beaucoup d'émotion.
0: C'est vrai de vrai, hein. Il avait un problème. Il avait aussi un estomac deux fois plus gros que la moyenne.
2: Ah oui, ça bouffait à l'époque. Hein.
0: Non, mais s'il avait des problèmes, il a eu plein de problèmes de santé. Vous saviez ça ou pas?
2: Non.
0: Et pareil, c'est lui qui a mis la perruque à la mode à Versailles parce qu'il avait une calvasse à 20 ans.
1: Bah oui.
0: Comme Aline.
2: Comme Anna.
0: C'est vrai. Donc en fait, tout le monde a commencé à mettre une perruque, c'est lui qui a lancé la mode.
1: Mais vraiment,
0: comme Rémi avec la cassette, je te promets que c'est
1: incroyable, c'est ça qui a lancé la mode des perruques.
0: Ben oui, il a lancé la mode des perruques parce qu'il y avait une calvitie, donc à 20 ans, il n'avait plus rien.
2: T'imagines les mecs qui n'avaient pas du tout envie de se foutre des perruques. Ben c'est la mode, c'est la mode. Ben c'est lui, c'est lui qui a dit.
0: Bon, on écoute un peu de Ed Sheeran. T'écoutes quoi, toi, Julia? T'aimes bien quoi comme musique?
1: Tout, moi j'écoute de tout. Alors
0: ça, t'as pas envie de répondre.
1: Non, alors en ce moment, j'écoute que Orelsan parce que mon fils de 9 ans est complètement fan d'Orelsan, donc j'écoute beaucoup Orelsan actuellement.
0: On l'écoutera peut-être, mais là on est sur du Ed Sheeran. Avec Beyoncé, parfait. Voilà ce qu'on écoute tout de suite, 18h30.

0: de l'enfant roi, ça sort pas cette semaine, ça sort la semaine prochaine, le 24.
1: Absolument, le 24 juin.
0: Avec Julia, Artus, Franck Dubos, Doria Tillier, toute une bande, un sacré casting pour ce film. D'ailleurs, on est en plein période d'examen. Petit master de journalisme, celle-ci.
1: Ouais. Celle-ci. Hein? Absolument.
0: Petit master de journalisme, quelle classe. Tu voulais être journaliste?
1: Je me suis arrêtée au master 2, je l'ai pas eu le 2. J'ai eu le master 1. Ouais, je voulais être journaliste, ouais. Entre autres, j'avais envie d'être journaliste et comédienne.
0: Et t'es partie.
1: T'as pris. Je l'ai fait, hein, ce métier. J'ai interviewé pas mal de gens, que ce soit pour le salon du chocolat, mais aussi Isabelle Huppert. J'ai adoré le salon.
0: T'as fait le salon du chocolat?
1: Ouais, aux États-Unis. J'ai passé toute une journée à bouffer des. Mais je l'ai fait pendant. En vérité, je l'ai vraiment fait pendant un an, ce métier. J'ai adoré. Jusqu'au moment où je me suis retrouvée face à des acteurs qui me parlaient de leur film pendant de longues minutes et où je me suis dit, face à. Notamment à Isabelle Huppert, que j'avais envie d'être.
0: T'avais plus envie de parler du film que d'entendre les gens en parler. Bah, je comprends. Ouais. Et donc, moi, je vais te poser une question qui mêle un peu ça. Pas journalisme, en tout cas, culture et ta passion, bien sûr, pour le théâtre et le cinéma, puisque je vais vous demander, tout simplement, il y a beaucoup d'expressions qu'on utilise aujourd'hui qui sont issues du théâtre. Par exemple, pourquoi on dit merde pour porter chance?
2: Ah, moi, je sais.
0: Pourquoi on dit merde pour porter chance?
1: Parce qu'il y avait plus il y avait de chevaux et plus il y avait de merde devant le théâtre, plus ça voulait dire qu'il y avait du monde dans la salle.
0: Oui. Ouais. Donc quand on disait
1: merde, celle-là on l'aura eu.
0: Bah ouais, ça veut dire plein de caca de chevaux devant le théâtre, ça veut dire qu'il y a plein de gens.
1: Ça veut dire qu'il y a du monde dans la salle.
0: Qui sont venus et qui sont venus pour les applaudir, bien sûr. Bonne réponse. Mais est-ce que vous savez qu'une autre expression vient du théâtre? L'expression faire un bide. L'expression « faire un bide » vient du théâtre. Pourquoi dit-on « faire un bide » ? Tu t'attendais pas à prendre autant de choses, hein ?
1: Non.
0: Tu sais que Louis XIV a une fistule anale.
1: Non, justement.
0: Il n'en a pas eu, d'accord.
1: Non, alors, « faire un bide », je sais pas. J'en sais rien. Est-ce que c'est que tu te prenais tellement... ça marchait tellement pas que t'en avais des crampes au ventre? Non, ça n'a rien à voir, t'avais mal au ventre de peur,
0: c'est une
1: de trac.
0: Mais c'est pas ça.
1: C'est
0: la
1: pas
0: réponse
1: ça.
0: Dans un instant.

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26: On parle d'un film qui sort pas cette semaine, il sort la semaine prochaine. C'est Les Caprices de l'Enfant Roi, un film de Michel Leclerc et Julia Piaton qui joue Madame Madeleine Béjart.
27: Attends, et oh.
28: Alors que c'est un personnage hyper romantique, j'adore comment tu l'imites.
26: Madame Béjart. Qui joue la Reine de France? Doria Tillier.
27: Ah oui.
26: Eh ouais. Qui joue D'Artagnan? Franck Dubosc. Un D'Artagnan à la Franck Dubosc, bien sûr. Arthus joue Cyrano de Bergerac avec le nez et tout.
27: Ah oui, j'ai vu, il a un sacré zen.
28: Il a un sacré zen. C'était des heures de pause.
26: Il y a des bagarres, il y a de l'épée, il y a des bastons.
28: Il y a des bagarres à l'épée, on a pris des cours, on était devenus très forts à la fin, surtout Nemo d'ailleurs. Et c'était une ambiance de dingue. Mais c'est vraiment un film, je trouve, qui est hyper singulier par son côté très très très à la fois drôle et aussi vraiment tendre, sensible, hyper c'est aussi une manière de plonger dans une période de l'histoire et là à quel point Michel il décide de s'emparer de ça et de le rendre très très très vivant, de dire on reparle de Molière comme si c'était des personnages de maintenant et ça c'est quand même un petit miracle, je trouve, d'avoir réussi à faire ça.
26: Et de voir aussi les troupes de théâtre, un peu saltimbanque à l'époque, qui se posaient là, qui essayaient d'avoir une petite scène pour jouer, d'essayer d'avoir un peu de villageois qui viennent les voir. C'est cool aussi de voir ça.
28: Oui, c'est vrai, de voir comment ça se fabriquait pour de vrai à l'époque.
26: Et voir à l'époque où est sortie la fameuse expression « faire un bide ».
27: Ah.
26: Et ouais, parce qu'on la cherche.
28: Est-ce que je suis la seule Non, mais j'aimerais savoir si je suis la seule à pas avoir la réponse ou si tout le monde le sait.
26: Non, hyper dur. C'est une expression qui vient du théâtre.
27: C'est un rapport avec le ventre, vraiment?
28: C'est peut-être qu'en fait, bide ne s'emploie pas dans le... Si, c'est quand même avec le ventre.
26: Bah, ça a à voir avec le ventre. Il n'y a rien de... Comment dire...
28: Faire un bide, c'est peut-être parce que comme on n'avait pas fait de recette, et ben on mangeait pas le soir.
27: Voilà.
28: C'est pas ça?
26: C'est une très bonne idée, c'est pas ça.
28: C'est pas ça?
26: Mais
28: j'ai cru à ton regard que t'étais là. Putain, elle est en train de trouver. Pas du tout.
26: Non, mais je suis très.
28: La descente.
26: Je suis très Montessori dans l'approche.
28: Oui, je vois. T'as toutes les propositions, même si c'est complètement
26: cool. Exactement. Et je te dis que c'est cool parce que t'as trouvé un effort, t'as trouvé une piste, pas la bonne, et c'est ok, mais c'est pas la bonne.
29: Est-ce que c'est un rapport avec le bidet? Plus tu vas au bidet, plus tu prends un bide.
28: Mais pourquoi?
26: C'est
28: pourquoi,
26: le ventre,
28: pourquoi
26: le
28: quelle est la logique de là, ce que tu
29: viens
28: de dire?
29: Je me suis dit,
28: là j'ai pas compris.
29: Bidet, tu prends un bide, t'as mal au ventre de stress, de
28: Ah bah c'est ce que j'ai dit tout à l'heure, ça donnerait mal au ventre.
29: Et donc tu irais au bidet. Et donc l'objet aurait donné le nom
28: au bide.
26: Perdez pas trop de temps parce que c'est vraiment pas la bonne réponse. Hein.
27: En tout cas, l'explication est super. Kam, est-ce que c'est un truc où en gros les gens, quand c'était nul, se tapaient le ventre comme ça? En tout cas, c'est pas ça, mais quand c'était nul, quand une pièce de théâtre était nulle, il se passait quelque chose, et d'où est sortie l'expression « faire un bide », vous voulez que je vous le dise?
26: Oui.
27: Bah, tout simplement, les comédiens qui avaient raté la prestation, ou en tout cas qui étaient considérés comme nuls parce que le public avait passé un mauvais moment, et bah, tout simplement avaient le droit de leur lancer des choses sur scène.
26: on a le cliché de la tomate, mais ça pouvait être ça. Non, en gros, ce que les gens avaient sur eux, ils le lançaient pour dire bah t'es nul, c'était vraiment assez ouais. T'es agressif quoi.
28: Ouais, ouais.
26: Et donc bah, qu'est-ce qu'ils faisaient? Ils sortaient de scène à plat ventre pour éviter de se prendre quelque chose dans la tête. Et donc on disait faire un bide.
28: Parce qu'ils sortaient sur le bide.
26: Ils sortaient en rampant sur le bide pour pas se prendre.
28: Quelle vision atroce du métier d'acteur.
26: Ah ouais. Oh, c'est clair. Oh là là. Avoue que c'est bien de savoir ça. Une comédienne, tu
28: mais
26: peux
28: j'adore,
26: dire.
28: Mais j'adore,
26: partout, tu vas arrêter,
28: mais j'adore.
26: Allons faire un bide.
28: J'adore, je ressors.
26: Allons faire un bide.
28: Pleine d'infos.
26: Et faire un tabac aussi, ça vient du théâtre. Désolé, j'en mets une. Faire un tabac, ça vient aussi du théâtre. Ça vient de tabasser, frapper avec force. Quand la pièce est réussie, le public applaudit si fort qu'on dit qu'il tabasse avec ses mains. Tabasser, tabac, faire un tabac.
28: Donc aucun rapport avec la
26: couleur. Aucun rapport.
28: Aucun rapport avec les Marlboro Lights.
29: Ouais, je croyais que c'était
28: rien de pas du tout.
26: En fait, ça vient de Philippe Maurice, qui était un amateur de théâtre et qui du coup a dit non, c'est pas ça, c'est fou. C'est quoi tes pièces de tes classiques? Non, pas pièces de théâtre, film. Je voudrais que si tu nous donnes trois classiques que tu adores au ciné.
28: Chat noir, chat blanc d'Emir Kusturica. Ouais, parce que Chat Noir Chat Blanc, c'est une comédie totalement délirante que ma mère. D'abord, pourquoi? Parce que ma mère m'a emmenée. Et je vais suivre avec la deuxième, qui est Les Visiteurs. Parce que c'est deux fois où je suis allée au cinéma jeune. J'étais jeune ado. Je savais pas où ma mère m'emmenait. Très souvent, elle faisait ça. Elle me disait, là, on part, je t'emmène. Et je me suis retrouvée devant l'affiche de Chat Noir Chat Blanc. J'avais 13 ans. Je me suis dit, pourquoi elle m'emmène voir ce truc? Qu'est-ce que c'est que ce truc? Et je suis arrivée dans cette salle de cinéma et j'ai pleuré de rire. C'est complètement délirant. C'est des chats qui parlent, c'est une bande de gitans complètement. Enfin, le cinéma d'Emir Kusturica. D'ailleurs, après, moi, j'ai fait mon mémoire là-dessus quand j'étais en fac. Donc, parce que c'est un cinéma, c'est à pisser de rire. Cas, et c'est fou. C'est génial.
26: Je te demandais trois refs. Les deux premières, c'est des comédies.
28: C'est vrai. T'as raison. Tu vois, et peut-être qu'il y en a tellement d'autres, mais je pourrais dire Edouard de Main d'Argent, qui a rien à voir avec un film de Tim Burton. Ouais. Parce que là, c'est, je sais pas, j'ai pas besoin de le dire en fait. C'est parce que c'est ce film-là, c'est
26: un
28: extraordinaire.
26: Univers,
28: c'est un univers fou qui fait à la fois peur et qui en même temps fait pleurer. Voilà. Mais et évidemment Les Visiteurs, parce que pareil, je suis arrivée, je me rappelle c'était pas loin d'ici. Et là, je rentre dans la salle et je me dis mais pourquoi elle m'a emmené voir un film hyper sérieux d'époque?
26: En l'an de grâce.
28: Et l'an de grâce.
26: Les souliers en métal qui appuient, c'est le début.
28: Et Jean Reno dans un grand coup d'épée sur la tête de Clavier. Et il lui dit, je sais pas quoi, ils prennent cette voix de jacouille. Et là, je me rappelle, je me dis, mon Dieu, c'est parti pour être ça pendant une heure et demie, ça va être de la folie.
26: Ça va être de la dingue.
28: Et je suis sortie avec les yeux qui me sortaient de la tête en disant, mais qu'est-ce que c'est drôle, qu'est-ce que c'est bien, quoi.
26: Tu sais qu'on va jouer avec toi et tu vas faire gagner un cadeau à quelqu'un, peut-être
28: à Laetitia. Je suis désolée à tous les cadeaux que vous n'allez pas gagner grâce à moi.
26: On va voir ça dans un instant. Alexandre, on l'a toujours pas écouté. Pilé, voilà ce qu'on écoute tout de suite sur Énergie. Il est 18h50, on a encore 10 minutes à profiter de vous à fond sur Énergie. Alors, bougez pas.
1: Quoi? T'as un gueux qui possède le château?
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0: Bienvenue tout le monde, bienvenue sur Énergie. Il nous reste quelques minutes à passer ensemble ce soir. Il y a Laetitia qui est avec nous. Salut Laetitia.
1: Oui, bonjour à tous.
2: Coucou.
1: Coucou.
0: Salut Laetitia, je te présente Julia. Elle vient de mettre son casque, elle t'entendait pas avant.
2: Bonjour Laetitia.
1: Bah bonjour. Enchantée.
2: Tu es très courageuse, Laetitia.
1: Ah, oui, j'ai entendu le avant, mais non, j'ai toute confiance.
0: Ça va bien se passer, j'en suis sûre. Tu fais quoi dans la vie ?
1: Je suis agricultrice avec un magasin de vente directe.
2: Super.
0: Alors, t'es productrice de quoi ?
1: De viande de porc et de bœuf.
0: D'accord, ok. T'es dans l'élevage ?
3: Ah bah oui.
1: Voilà, c'est ça, élevage, transformation et vente.
0: T'es dans quel coin ?
2: Oui, où ça, j'allais dire ?
1: À côté de Chambéry.
0: Ah ben je viens à Chambéry, je le dis à tout le monde.
1: Ben je sais, j'ai entendu, donc j'allais dire que tu peux passer me voir.
0: Ben le 12, je suis là, hein, 10 juillet, je peux dire.
1: Et ben moi, je suis à côté du lac d'Aigbelette.
2: Tiens, Vanille, ces petites vacances tranquilles.
0: Bon. Bah tu vois, passe à Chambéry, tranquille. Hein.
3: Tu passes une tête, tu me récupères un saucisson, t'es sympa.
1: Mais avec plaisir, je fournis.
0: Alors,
1: si je gagne quelque chose, bien sûr.
0: Bien sûr, on va essayer de te faire gagner ça. Qu'est-ce qui est en jeu d'ailleurs, là, maintenant, Énergie ?
3: Il nous reste une belle plancha.
1: J'ai un bras zéro chez moi.
2: Ah, oui. Ah, dis donc, ça commence à râler, oh, dis donc.
0: Ah bah, oui.
2: C'est pas du tout la même chose, une plancha.
1: Non, l'essentiel, c'est de jouer.
0: Bon, c'était gentil.
2: Et puis sinon, tu peux l'offrir à quelqu'un que t'aimes bien.
0: Bah voilà.
1: Bien sûr.
0: Ou que t'aimes pas.
1: Ça fera de la pub pour le magasin.
0: Exactement. Écoute, on va pouvoir y aller. Le jeu est simple, c'est le jeu du rien que ça bluffe. Rien que ça bluffe, tu vas tirer au sort quelque chose qui est dans le bol. D'accord.
2: Je suis angoissée.
0: Non, t'inquiète, c'est une question. On va tous te donner une affirmation.
2: De toute façon, vous y tenez pas tellement à cette plancha.
0: Oui, tu sens que t'es tranquille. Ouais.
2: J'ai entendu.
0: Je te cache pas qu'on n'est pas sur un iPhone. Hein. Le principe, Julia, tu vas lire la question et on va tous te donner une réponse et tu devras deviner celui qui t'a donné la vraie.
2: Quelle est la particularité du rideau allemand au théâtre ?
0: Rémi.
3: Alors, bizarrement, vous savez qu'au théâtre, en France notamment, on ne peut pas porter de. On n'a pas le droit de porter de verre.
0: Et donc, c'est pas le droit, c'est pas préconisé. Il est dit que ça porte malchance.
3: Mais il vaut mieux l'éviter. Donc,
0: c'est une superstition.
3: Ça a percuté un peu partout dans le cinéma, tout ça. Mm-hmm. Mais bizarrement, en Allemagne, le rideau n'est pas rouge, mais vert. Un vert, attention, pas fluo, mais un vert très foncé. Et c'est leur particularité, c'est que chez nous, ça porte malheur. Chez eux, c'est
2: ça
3: assumé.
2: Ça veut rien dire du tout.
3: Pas du tout. C'est assumé.
0: Mais pas
2: c'est
0: du tout.
2: C'est assumé ou ça veut rien dire du tout ? C'est faux.
3: Non, il n'y a pas
2: ça...
3: de.
2: C'est faux. D'accord, d'accord.
0: Moi, je vais faire simple. Je te donne la vraie, Julia. Je te donne la vraie. C'est Camille. Quelle est la particularité du rideau allemand au théâtre ? Il n'y a pas de rideau dans les théâtres allemands. Tout simplement.
3: Oui, d'accord.
0: Ben non, c'est un truc de chez nous. Lever le rideau, baisser le rideau. Et dans le théâtre allemand, c'est pas du tout. En fait, c'est très français qu'il y a rideau au théâtre. Et tu verrais dans les autres pays, non. Et en Allemagne, non, pas de rideau au théâtre. Il y a la scène qui est ouverte, ça n'existe pas. Et tu rentres sur scène. Et la scène démarre.
2: Oui, mais on dirait,
0: à vue.
2: On dirait pas de rideau, bah oui. Tout simplement.
0: Quand tu arrives au théâtre, en Allemagne, s'il y a un décor, le décor est à vue.
2: Le décor est à vue.
0: C'est comme ça en Allemagne.
2: Non.
4: Attends. Toi, tu es habitué, Julia, à un rideau qui s'ouvre au milieu. Le rideau dont on parle...
0: Ils ont mis des stores vénitiens.
4: Non.
3: C'est un peu des lamelles, et tu vois à travers. Voilà, c'est le jeu d'ombrage.
4: Mais tu sais quoi ? T'as pas tout à fait tort. S'il ne s'ouvre pas au milieu, il s'ouvre vers le haut pour laisser place à la scène.
3: Bah chez nous aussi.
2: Il s'ouvre vers le haut, tu veux dire
4: de bas en haut
2: pour laisser place à la scène. Il s'ouvre de droite, du centre vers les extérieurs.
4: Et c'est exactement ça.
3: Mais ça, chez toi, mais au théâtre, très souvent, il s'ouvre par le haut.
2: Bah oui, ce que j'allais.
4: Je vous dis que c'est la définition du Larousse.
2: C'est toi qui as raison.
3: La couleur verte. Le rideau qui est un peu vert foncé, mais vert, quoi qu'il.
0: Ça, Julia, faut que je choisisse quelqu'un. Rémi, Oriane ou moi ?

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1: C'est très simple. Ce Bruce Willis qui, bien sûr, a 9 ans à l'époque
2: des
1: Dents de la Mer.
2: Mais pas du tout, tu rigoles ou quoi? À l'époque des Dents de la Mer, il a au moins 28-30 ans. Vous regarderez, tu regarderas. Et donc, il appelle le requin, Bruce, en mode, voilà, il y a un relou, je vais appeler le requin comme le relou que je supporte pas.
3: Ils ont déjà travaillé ensemble?
2: Ils n'ont jamais travaillé ensemble, mais ils sont en embrouille parce qu'il y a eu un refus de tournage de la part de Bruce.
4: J'y vais, vous êtes d'accord, je suis en passe en deuxième, on terminera avec Oriane. Tout simplement, je ne sais pas si tu sais, à l'époque, on n'est même pas en quelle année, les Dents de la Mer, c'est évidemment un machiniste qui fait, utilise...
3: Qui s'appelle Bruce.
4: Non mais ouais, exactement, ce qu'on a vu dans le... tu sais, je t'ai déjà vu le studio Universal, ils ont gardé vraiment l'époque où ils tournaient là, et c'est un requin, ils décident s'ils le font monter comme une radio télécommandée un peu à l'ancienne, et le machiniste s'appelle Bruce, donc ils disaient top au requin Bruce, et donc ils l'ont appelé Bruce dans le film, tout simplement. Voilà, arrêtez avec vos conneries de rideau.
5: Note bien, même d'un point de vue comportemental, Rémi a dit 17 fois le mot embrouille.
2: Bah oui.
5: Et Camille a dit. Qu'est-ce que t'as dit?
4: Bah, j'ai dit la vérité, tout simplement.
2: Ah ouais, ça se voit,
5: Tu sais, je m'en souviens même pas, ça n'a même pas imprimé.
3: C'est... On veut tellement de ne pas t'avoir cru tout à l'heure.
5: Alors, crois-moi maintenant, Julia, regarde-moi dans les yeux.
6: Mais c'est un peu agressif.
5: Le requin.
6: Quand même une invitée, doucement. Hein.
5: Le requin s'appelle Bruce ou Bruce, parce que l'avocat Spielberg s'appelle Bruce. Et. Fun fact, il s'appelle même Bruce Rameur, écrit ramé, comme dans l'eau.
2: Ouais, d'accord. Je récupère un peu mon info là.
5: Bruce Rameur,
3: c'est toi qui dis la vérité.
4: Attention, il faut que tu choisisses Oriane, Rémi ou moi. Oriane, Rémi ou moi. Julia, choisis bien.
2: Hey.
4: C'est pour, la, non, c'est pour le cadeau.
5: Bruce Ramé.
4: Tu dis rien?
3: Non, parce que l'anecdote, elle est un peu nulle. Ramé, rameur, c'est un peu le truc. Elle l'a lu et elle le dit parce qu'elle l'a lu et qu'elle le sait. Mais en fait, on s'en fout un peu, mais c'est quand même. C'est ça, c'est ça.
5: Je me souhaite que ce soit vrai.
3: C'est vrai?
5: C'est vrai.
4: Mais je comprends pourquoi, parce qu'on dit les avocats sont des requins et donc il a dit, bah du coup, le requin, je l'appelle Bruce. Quand tu l'as dit, je me suis dit, c'est pas mal.
3: J'ai un ange gardien dans la piste.
7: Bravo, bien joué.
4: Laetitia, tu gagnes une plancha dont t'as rien à foutre.
7: Merci beaucoup. Non, je vais l'utiliser.
6: Bravo Laetitia.
7: Merci beaucoup, elle sera utilisée avec toi.
4: Mais en même temps, t'es éleveuse, agricultrice, alors ça peut te servir au magasin ou je sais pas où.
7: Tout à fait. Non mais je ferai de la bonne pub avec, comme ça, c'est génial.
4: Et surtout, fais la pub pour ton magasin, enfin, et pour tes produits, c'est quoi?
7: C'est la ferme du Vincent à Domessin. Donc tous ceux qui me connaissent sont bienvenus.
4: Il y a des merguez.
7: Ils ne connaissent pas. Il y a plein de merguez, surtout en ce moment. Merguez, chipot, côte de bœuf, tout ce qu'il faut pour faire barbecue.
4: Eh ben, je passerai prendre les merguez.
7: Ça. Eh ben, avec plaisir.
4: Avec grand plaisir. Parce que le
7: merci
4: 12.
7: Merci beaucoup.
3: Salut, Laetitia.
4: Des gros merci bisous, beaucoup, Laetitia. Gros bravo bisous, à Julia qui t'a fait gagner. Julia, je voudrais te remercier d'être venue nous voir.
3: C'est moi qui vous remercie.
4: On a passé un trop bon moment. Ouais. Le film, comment il s'appelle?
3: Les Caprices de l'Enfant Roi, bien sûr.
4: Il
3: sort mercredi prochain, foncez-y.
4: C'est un film de qui?
3: C'est un film de Michel Leclerc que j'adore. C'est la deuxième fois que je tourne avec lui et ce film est une pure réussite. C'est un film d'époque merveilleux, drôle, tendre et fantaisiste et avec des acteurs de dingue.
4: Et il va y avoir qui dedans?
3: Comment ça, va y avoir qui dedans?
4: Il y a quel acteur?
3: Ah bah, il y a toujours Artus, qu'on adore, qui joue Cyrano de Bergerac. Il y a D'Artagnan qui va jouer dans
4: Tu vas bientôt rejouer avec Artus, très bientôt, je crois.
3: J'ai déjà joué avec lui dans un film d'Albert Dupontel qui sortira en novembre prochain. Oui, on est restés ensemble un an en fait, avec Arthur.
4: C'est bien.
3: Oui. Voilà. Et il y a Doria qui joue la reine, Niels, Amel Brossen qui joue le roi, Nemo Schiffman qui joue Molière. Suzanne De Beek, bien sûr, Suzanne De Beek, qui joue la cousine de la reine, qui est extraordinaire. Plein. Suzanne De Beek, extraordinaire comédienne.
5: Très drôle.
3: Ouais.
4: Et il nous reste quelques secondes. Si tu peux donner envie aux gens de venir voir le film encore en quelques mots, ce film,
3: ce que je peux leur dire, c'est qu'ils peuvent y aller tous ensemble. Toute la famille peut aller voir ce film. On peut y aller à partir de l'âge de 5 ans. On voit des chevaux au grand galop, on a des fous rires, on tombe amoureux parce que ça parle beaucoup d'amour. C'est une grande comédie romantique. Enfin, c'est un grand film humaniste merveilleux. Franchement, je pense qu'en ce moment, avec ce petit hennissement de cheval que j'adore, je pense qu'en ce moment, c'est tout à fait à propos. L'été commence, il fait chaud, allez vous mettre dans une salle climatisée pour voir des gens s'aimer et fabriquer du théâtre et tous ensemble. Non, mais c'est vraiment un beau film que j'adore.
4: Eh ben, un grand merci.
3: Merci Michel de m'avoir fait participer à ce film.
4: Un grand merci Julia, il est 19h, on va vous laisser. Demain, c'est Soprano qui est à ta place.
3: Oh,
4: et il va chanter parce que t'as pas voulu chanter, toi.
2: Ouais.
3: Tu m'as pas proposé en même temps. Hein.
4: Et donc, Soprano chantera demain soir dans l'émission. Je n'ai pas le droit de dire qui est l'invité de lundi, toujours pas. On est bientôt vendredi. Je l'annonce. Donc, est-ce que demain soir je pourrais l'annoncer? Demain soir, je vous annoncerai qui est l'invité de lundi.
3: J'ai hâte.
4: Une surprise. Là, je te le dirai en off. Je n'ai pas le droit de le dire à l'antenne.
3: Désolé.
4: Charlie prend la suite maintenant sur Énergie. Belle soirée.

0: bien sûr, il y a de quoi chanter encore une fois ce soir sur Énergie. Bienvenue.
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0: Eh oui, bonsoir, bon retour à la maison, c'est Charlie. Ça fait plaisir de faire encore une fois le trajet avec vous pour vous détendre après une grosse journée de boulot avant le week-end qui arrive. Surtout, ça y est, ça sent la fin de semaine, ça sent bientôt les vacances, peut-être pour vous aussi. Et on va en profiter avec les 40 plus gros hits du moment. Ils sont tous ici sur Énergie, tous les hits de l'été, avec Tamim.

0: Entrez à la maison de bonne humeur avec tous les hits énergie, c'est Charlie, c'est Letlis jusqu'à 22h. Comme d'hab. Bon, donnez de la force si vous avez chaud ce soir, si vous n'avez pas la clim qui marche très bien dans la voiture. Eh bien, écoutez, faites attention à vous, hein, prenez soin de vos proches bien sûr. Et si vous rentrez ce soir ou vous êtes déjà à la maison avec l'appli Énergie, là c'est votre moment de détente. En plus de la chaleur, ben, y a tous les hits de l'été qui vont bien avec, qui sont sur Énergie. C'est les 40 plus gros hits du moment. De quoi déjà remplir toutes vos playlists pour les deux mois de vacances qui arrivent. Ils sont tous ici sur Énergie, vous allez tous les découvrir, les plus gros hits de l'été. Avec la hitlist jusqu'à 22h, nouveau classement qui démarre juste après Mauvais Joe, numéro 1 hier, écoutez.
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0: Olaf. Ah, c'est toujours le bon choix, hein. Vous avez bien fait de mettre la radio.
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0: Et vous allez pouvoir chanter, pouvoir vous détendre, pouvoir profiter si vous sortez avec vos potes, peut-être ce soir. C'est jeudi soir, après tout. Kiffez, régalez-vous. Et d'ici, c'est Théodora qui arrive dans la hitlist énergie. Ça fait toujours partie des 40 plus gros hits à connaître. Et ça fait du bien. Vous allez pouvoir chanter avec eux. C'est juste après le nouveau hit de Big Flo Oli. 40e pour bien démarrer le classement. Il pourra

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0: Ah, vous inquiétez pas, vous n'allez pas être tout seul à avoir chaud cette nuit. On sera là à 22h minuit, retour du Super Show ce soir. En direct. Super Show Énergie, une émission qui porte très bien son nom en ce moment. Ah, oui. Ouais, Super Show. Et demain soir, on sera au parc Astérix. Ils nous ouvrent le parc juste pour nous. Ils nous ont réservé les attractions. Ils nous ont préparé un spectacle de drones et tout. Ça va être trop bien. Ça va être à suivre, évidemment, comme toutes les émissions en live sur le Twitch d'Énergie, twitch.tv/énergie. Vous allez pouvoir suivre ça. On sera de retour en direct pour en parler tout à l'heure à partir de 22h. Et en attendant, il y a du hit de l'été. Si vous avez passé une journée un peu pourrie, que ça vous tarde les vacances, vous allez pouvoir chanter. Jack et Carla sont sur Énergie, 36e juste après Gims et Théodora.
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Attendez, vous n'allez quand même pas rentrer à la maison sans écouter un petit Shakira. Ça va vous mettre de bonne humeur juste avant de retrouver votre famille, votre chérie peut-être, qui fait bien Shakira. Et sur Énergie, évidemment, elle a signé l'hymne du mondial de foot. Et elle a aussi sorti un nouveau hit en mode été, forcément. Ouais, c'est sa saison à Shakira. Elle est sur Énergie comme d'hab, 29e juste après Topic et Becky G. Ça, c'est nouveau.

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0: Et dites-vous que demain soir, ça va être cette ambiance fois 100. Ça va être trop bien. Soyez là à partir de 16h sur Énergie. Soprano est de retour et il sera chez Camille Combal demain entre 16h et 19h. J'ai trop hâte, trop content de le revoir, Soprano Baba de retour à partir de 16h du coup chez Camille Combal. Ça sera évidemment dispo aussi en podcast si vous avez encore un petit peu de boulot. Et du coup, on va continuer de se mettre un petit peu dans l'ambiance ce soir. C'est Late List Energy, c'est Charlie, les 40 plus gros hits du moment avec la plus grande star au monde en ce moment. Taylor Swift est la 27e du classement. On va chanter avec elle juste après Canoë.
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0: Jeudi soir, faites attention à vous si vous sentez. C'est Charlie, c'est l'Eclipse Énergie comme d'hab. Bon courage ceux qui sont encore au boulot, il y en a. Et il y en a qui ont chaud, peut-être au boulot ce soir. Quoi qu'il arrive, vous avez bien fait de mettre énergie pour vous détendre un petit peu, pour nous accompagner ce soir. Super chaud énergie, à 22h minuit, nouvelle soirée entre potes. Vous êtes invités. On va rigoler, on va se marrer, on a des cadeaux pour vous. Évidemment, c'est ça tous les soirs, super chaud énergie. Demain, émission exceptionnelle. À partir de 22h, on va faire vivre les coulisses du parc Astérix. On est invités, ils ont ouvert le parc que pour nous, ça va être trop cool. Et en attendant, ça vous pouvez chanter parce que vous connaissez par cœur. Zao et MC Solar sont sur énergie, écoutez.
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Ouais, pour s'ambiancer un petit peu, c'est jeudi soir, hein. Vous avez bien fait de mettre énergie. C'est les 40 plus gros hits du moment. C'est Charlie, comme d'hab. Late list, les 40 plus gros hits à connaître, surtout avant l'été, avant les grandes vacances. C'est celui-là. Il est très bon. Voici Joey doit filer de retour, 20ème.

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0: Jeudi soir, bon retour à la maison. Faites attention à vous si vous sortez, puis quoi qu'il arrive, vous êtes bien accompagné en mettant énergie. Retour du Super Show à partir de 22h. Nous, on n'est pas tout seul non plus ce soir. Attendez, c'est jeudi soir. Demain, on a une émission spéciale au Parc Astérix. C'est un petit peu semaine de fête. Hein. C'est bientôt les grandes vacances. Il y a Offenbach qui vont venir nous rejoindre ce soir dans le Super Show Énergie. Soirée entre potes avec une bande de potes encore plus grande que d'habitude. Ça va être trop cool. Ça va être à suivre en image aussi, évidemment, hein, sur le Twitch d'Énergie. Twitch.tv/Énergie. Nos potos d'Offenbach, vous allez pouvoir leur poser des questions sur leur nouveau hit qui s'appelle Front de Floor. C'est un énorme remix et il est 9e ce soir du classement de Lightlist. Ça met dans un bon mood. Et c'est juste après Tame Impala et Jenny sur Énergie.
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0: Nouveau hit d'RN Boy ce soir dans les listes énergie, c'est Charlie, c'est les 40 plus gros hits du moment. Non, c'est pas un seul sur le côté, hein. Faut préparer toutes les playlists avant l'été, avant les grandes vacances. Et ce soir, vous allez même entendre en live Offenbach, qui sont nos invités ce soir dans le Super Show Énergie. Histoire de lancer un petit peu le week-end. C'est jeudi soir, peut-être que demain vous êtes en télétravail. Voilà, tranquille, on se met dans le mood des vacances aussi. Offenbach, nos invités à partir de 22h dans le Super Show. Et juste avant, un petit Gills pour terminer cette journée. Vous rentrez à la maison, vous pouvez chanter avec lui. Il est 8ème de la hitlist, Julien Lib aussi, juste après.
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un quart d'heure tout pile, retour du Super Show Énergie, nouvelle soirée entre potes ce soir avant notre émission Parc Astérix. Demain, là ce soir, on est bien en studio avec Offenbach en plus qui vont nous rejoindre. Et juste avant, on écoute Naika, cinquième de la hitlist.

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0: N'est-ce pas, Marie?
1: Oui, salut tout le monde.
0: Marie?
1: Ouais.
0: Bah, je sais pas, t'as pas...
1: J'ai pas répondu? Vous m'avez pas entendu?
0: T'es un peu loin.
2: Ouais, c'est vrai.
1: Est-ce que c'est de ma faute ou est-ce que c'est de la faute de Louis?
2: Oh, il y a accent corse, là, l'émission n'a même pas démarré, ça part en accent direct, d'accord?
1: Ça part, ouais.
0: Louis, un petit accent, toi aussi, peut-être?
3: Non, pas pour le moment, je te remercie, Charlie.
0: T'es sûr, tu veux pas en tenter un que,
3: non,
0: que tu fais d'habitude
3: va.
0: En coulis? Non, tu veux l'en faire.
3: Il n'y a vraiment aucun. Ah, il y a même pour le super show.
0: Pas 3 minutes, là, tu faisais
3: ça. Tu peux te taire. 21h59, merci d'être là sur Énergie. Jusqu'à minuit, on est là, ça s'appelle le super show Énergie, c'est votre bande de potes, comme d'hab.

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1: Et ce soir, ils sont nos invités. On est comme des oufs dans le Super Show Énergie avec un mix exceptionnel. Offenbach nous rejoignent dans un instant. Les copains César et Darian qui passent nous faire un coucou avant la tournée partout en Europe, des festivals cet été, des concerts partout. Ils vont venir nous voir et ils vont mixer. Ça sera pour terminer l'émission de tout à l'heure.
2: Ouais.
1: Donc dans un peu plus d'une heure. On est là jusqu'à minuit, ça bouge pas. Il y a toute l'équipe, il y a Marie.
2: Oui, salut tout le monde.
1: Il y a Charlie.
3: Oui, bonsoir mes amours.
1: Moi je m'appelle Louis. Cassandre est avec nous au standard. Ça va Cassandre?
4: Ouais, ça va et vous?
1: Ouais, oui. Ça va. Cassandre, tu sais où on est demain ou pas?
4: Au parc Astérix, c'est ça?
1: Ouais. C'est fou.
2: Vous
1: savez que j'ai croisé plein de gens aujourd'hui à la radio qui voulaient qu'on fasse des réunions, des trucs un peu sérieux pour demain. C'est normal, genre la vie d'une entreprise.
2: Ouais, normal, ouais.
1: Et je devais répondre cette phrase premier degré. Eh, je peux pas, on est au parc Astérix.
2: Ah ouais.
1: Voilà.
2: Mais c'est professionnel, dans les attractions.
1: Hein. Boulot, hein. Attention, attention, on y va pour bosser.
3: On y va pas pour kiffer, nous.
1: Attention, ah ouais, boulot. Hein.
3: Boulot, attends.
1: On arrive tôt, donc faut installer, tu vois.
3: Ah, mais faut bosser. Attends, faut y a des répètes et tout, de voir si les attractions fonctionnent bien.
1: Je crois qu'on ne va jamais répéter autant une émission que celle de demain. Je veux dire, elle sera prête aux petits oignons. T'es déjà allé, Cassandre, ou pas?
4: Ouais, j'ai déjà fait. J'ai fait pas mal de parcs en vrai. J'ai fait PortAventura, Disney plusieurs fois. J'aime bien les sensations. C'est un truc que je kiffe.
3: Ah ouais.
4: Si vous avez une place d'ailleurs, je suis preneuse. Hein.
3: Ah, pour le coup, en France, en termes de sensations, t'as que Parc Astérix. Hein. En vrai,
4: ouais,
3: vraiment,
4: j'avoue.
3: Grosse attraction. Moi aussi, c'est ça que je kiffe, ouais. Cassandre. J'adore m'envoyer
4: la petite, j'avais kiffé la tour de la terreur quand même, mais j'avoue, j'avais 12 ans, quoi.
3: Bah, Disney, tu vas pour l'ambiance. Alors que là,
4: oui.
3: Vraiment, Parc
4: Astérix, cool.
3: Tu vas en famille, t'as envie de kiffer, de te faire des attractions qui bougent un peu. Tu
1: kiffes. Entre potes, on va y aller entre potes, ça va être cool.
3: Et l'ambiance aussi est stylée, hein.
1: C'est quoi ton attraction préférée au Parc Astérix, Cassandre?
4: Alors là, franchement, je me souviens plus, mais moi, j'aime quand j'ai la tête à l'envers et que ça va très vite.
3: Ah, Osiris, Toutatis.
1: Osiris, t'as même les pieds dans le vide.
3: Ouais.
4: Osiris, c'est exact. Le pied dans le vide. Ça, c'est la frappe. Ça, c'est un truc, c'est stylé.
3: Toutatis, tu repars en arrière, tu montes à 60 mètres de hauteur, c'est hyper impressionnant. Ouais.
4: Ma passion.
1: Et là, je pense à tous ceux qui n'aiment pas, tu sais, trop les attractions.
3: Bah, vous deux.
2: Bah, nous deux, ouais, carrément.
1: Oui, comme Marie, voilà, et qui sont dans la voiture en train de se dire, oh là là là là.
2: Ah ouais. Non, mais le truc de t'as la tête à l'envers, les pieds dans le vide, là, c'est bon.
3: Il n'y a pas que ça au parc Astérix, hein. T'as aussi, t'as les parades, voilà, t'as l'ambiance gauloise.
1: C'est ça qu'on y va.
2: Oui, t'as le grand splash, le Menhir Express et tout, c'est trop bien.
3: Je sais pas si tu peux encore y bouffer du sanglier. Je sais qu'à une époque, tu peux encore? Ah ben voilà,
1: non,
3: tu peux encore
2: bouffer
4: du sanglier. C'est énorme. Ouais, je crois qu'il y a un resto exprès, hein.
3: Ah ben voilà.
2: Ah, c'est génial.
1: Au moins, ils sont chassés direct, hein, devant le parc, c'est rapide.
3: Ah oui, c'est du bio, c'est du circuit court. Ah ouais,
1: Cassandre, t'es d'où en France?
4: Alors moi, en ce moment, j'habite en Haute-Savoie, près de Genève.
1: Ok.

0: Saint-Cartus. Ouais. Et tu vas déménager. Je suis du sud.
1: Ah oui.
2: Et tu es pourquoi t'es là-bas? Pour le plaisir des montagnes, bien sûr.
0: Ouais, exact. Alors, je suis allée tenter l'expérience suisse, hein, je vais pas mentir. Je suis partie voir comment c'était et franchement, la montagne, c'est un truc qui m'a vraiment gagné.
2: Ah ouais, bah.
0: Moi, je suis une grande amatrice de ski, donc franchement, j'y vais tous les week-ends pendant l'hiver, quoi. Ça régale, on a une heure de route.
2: D'argent, oui, elle aime beaucoup l'argent aussi.
0: Oui.
3: Ça va ensemble. Tu vas aller faire du ski, il faut de l'oseille.
2: Cassandre, tu fais quoi dans la vie?
0: Je suis cuisinière.
2: Ok, c'est quoi, tu vas nous filer un peu les tips de ton taf dans 3 minutes, on fait il y en a qui bossent, on vous met en avant quand vous êtes au boulot, le soir, vous nous appelez, 0870 42 48, t'es où ça que t'es cuisinière, où?
0: Alors je travaille en Suisse, justement dans une grande entreprise de montres.
1: Chez Rolex, par exemple.
2: Ah, t'es genre t'es à la cantine?
0: Ouais, exact, je fais la cantine de là-bas.
3: Ah, stylé.
2: Et c'est genre, c'est la marque la plus connue?
0: C'est une marque qui est très connue, ouais.
1: Attends, il y en a plusieurs en Suisse, c'est Rolex, lequel?
2: C'est Rolex, ouais. Moi je connais que ça, hein.
0: Il y en a quelques-unes, oui. Elle est assez prestigieuse.
2: Ouais, c'est énorme. T'es cantinière, au début, je m'attendais à un lycée.
1: Je te jure.
2: Eh non.
1: Elle est gratuite une montre, hein.
2: Ouais, attends, tu vas nous parler un peu de ton taf, là. Voici au Fun Bac, qui sont nos invités tout à l'heure dans le Super Show Énergie. On est trop contents de les recevoir. C'est le Super Show en direct.

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2: Et vous venez de les entendre, Offenbach sont nos invités dans un instant. On va se remettre ce hit, mais tout à l'heure en live, ils vont le mixer, ils vont faire un set exclusif pour terminer la semaine. On est là du lundi au jeudi. Demain, émission exceptionnelle au Parc Astérix. Soyez là entre 22h et minuit sur Énergie avec toute l'équipe. Là, il y a Cassandre qui est avec nous de Haute-Savoie qui nous a appelé au Standard Énergie pour nous parler de son boulot.
3: Ouais.
2: Cassandre, tu travailles à la cantine, tu es cuisinière dans la cantine d'une très grande entreprise suisse prestigieuse.
3: Exact.
2: Tu mets des feuilles d'or sur les desserts.
3: Il faut pas le dire.
4: C'est comme ça que j'imagine les repas en Suisse, vraiment.
2: Moi aussi.
5: Je vais vous prendre un petit peu d'or là.
2: Liquide ou en feuille?
5: Non, en feuille. Je me très fin.
6: Non, mais en vrai, c'est pas une cantine d'entreprise classique. Vous faites des plats un peu plus huppés.
2: Mille feuilles.
3: Oui, alors en fait, il y a donc la cantine à proprement parler qui est déjà très sympa où t'as plusieurs choix, viande, poisson, végétarien, ça change tous les jours et tout. Okay. Et t'as aussi une petite brasserie que tu peux réserver où t'as un menu de la semaine. Aussi très sympa, un très plat dessert qui change chaque semaine avec des produits de saison locaux. Les Suisses consomment très local. On a beaucoup à leur envier sur ça. Ce serait stylé qu'en France, ce soit plus comme ça d'ailleurs.
6: Ça
3: soutient vachement les producteurs locaux. C'est très circuit court et tout. Et ça, c'est super cool en vrai.
2: Et la brasserie, genre, c'est le même prix que la cantine?
3: Non, c'est un chouï plus, mais franchement, c'est en fait, il y a une partie qui est prise en charge par l'entreprise. Donc, c'est très abordable. Vraiment, pour la Suisse, c'est rien du tout.
2: Ok.
4: Oui, pour des horlogers, ça va, ça devrait aller. Ils peuvent se permettre d'aller chercher ce cabillaud. Hein, je vais pas te mentir.
3: En fait, c'est vraiment réservé aux gens qui travaillent là. Et en fait, des fois, on fait des petits services style de 7 personnes où il y a juste une personne qui va. Donc, de temps en temps, c'est moi qui m'y colle. Je me régale. J'ai une petite cuisine. J'envoie 6 couverts. C'est souvent des prestataires extérieurs, des diamantaires qui viennent manger pour négocier avec les patrons, etc.
6: Ah ouais.
3: Et un jour, pour l'anecdote, j'ai... En fait, on a une échelle de nourriture, on prépare certains trucs à l'avance pour arriver dans la petite cuisine avec la mise en place. Et un jour, dans le couloir, j'ai fait tomber toute la mise en place. Personne.
2: C'est bon, ça.
3: Voilà. Donc, on a dû tout refaire vraiment en 30 minutes, la pression de ouf. Voilà, qu'attendre, une galère. Bienvenue, c'est moi.
6: Et alors, ça s'est passé comment pour toi? Est-ce que tu t'es fait taper sur les doigts
3: On a assuré ça, on a couru, on a géré ça, on a redoublé l'effort, mais on l'a fait. Mais c'est vrai que l'établissement, il est énorme, il est immense, donc tu traverses des très longs couloirs, des fois en pente et tout, c'est un peu biscornu, mais ça le fait. On arrive à envoyer des trucs quand même sympas.
2: Et attends, vas-y, on va faire une battle un peu. C'était quoi ton menu du jour aujourd'hui? Puis je vais te donner le menu du jour de la cantine d'énergie, on va comparer.
3: Ok, alors menu du jour aujourd'hui, poisson, ferra, cuit au beurre, riz sauvage, c'est un mélange en fait, riz basmati et sauvage, et petite sauce, comment on appelle ça, sauce citron beurre, c'est un truc sympa. Petites herbes.
5: Ouais. Sympa, voilà, léger, sympa quoi.
3: Et vous?
5: Et alors le menu de la cantine d'énergie.
2: Alors tu sais que vous raconter ce qui m'est arrivé ce midi, donc j'ai pris le plat, et j'ai oublié en fait que c'était le prénom d'un plat, pour moi c'est juste un président. Enfin, un mec qui dirige un pays, en tout cas. C'était de la poutine.
4: Ah oui.
2: Voilà.
6: C'est de la poutine aujourd'hui.
2: C'était de la poutine, le plat aujourd'hui.
6: Ah,
2: écoutez-moi bien, 44 degrés dehors. Ah ouais, donc poutine, pour ceux qui connaissent pas, c'est des frites, de la sauce, du fromage. Hein.
4: Ouais.
2: Je suis arrivé 44 degrés dehors, je suis arrivé en nage à la radio. Je me dis, allez, je vais aller prendre une salade, tu sais, un truc.
6: Oui.
2: Bam, plat de poutine.
3: Après, en Suisse, on mange des fondues au bord du lac en plein été. Hein. C'est la religion ici. Hein.
5: Ouais, mais au moins, t'as le lac qui te rafraîchit un petit peu. Quoi.
2: Là, la cantine d'énergie, elle donne sur les blocs clim à l'arrière du bâtiment.
5: Et alors, elle était bonne, la poutine?
2: C'est une vraie question?
5: Elle était bonne ou pas?
2: Tu poses vraiment la question?
5: C'est jamais.
6: Ça sort de la cantine, quoi.
2: Elle est passée, quoi.
5: Ah ouais?
2: Elle était là, quoi.
5: Moi, j'aime bien la cantine d'énergie. Franchement, je la trouve bonne.
2: En fait, il y a des fois, ils font vraiment des bangers.
5: Pour 3,50, attention, hein, ouais, le plat, il est à 3,50.
3: Ah, c'est que nous, il faut dire quelque chose. Intéressant quand même.
2: Voilà, nous, on est dans le 16e arrondissement de Paris. C'est le quartier le plus cher de Paris, voire de France.
6: Ouais.
3: Donc, carrément, c'est vers Boulogne et tout, c'est ça. Hein.
2: Voilà, le moindre sandwich, il a 8 balles. Donc, c'est vrai que quand tu manges pour 4 euros, t'es content, quoi.
5: Bien sûr.
3: J'avoue.
2: Non, mais c'est ça, ça va. Après, franchement, on n'est pas à plaindre.
5: On n'est pas étonné. Louis, il y va pas pour le goût non plus. Voilà, on sait pourquoi il y va.
6: Tu vas pourquoi, Louis?
2: Parce que c'est pas cher.
5: Bien sûr. Moi, j'aime bien. Moi, j'ai toujours des bons souvenirs. Je vomis une fois. Mais sinon, le reste du temps, c'est que des bons souvenirs.
2: Mais même quand je vomissais, c'était bien.
6: Ouais, c'était agréable.
5: C'est un truc qui sortait plutôt facilement. Enfin, j'ai pas passé une après-midi désagréable derrière, en tout cas.
2: Et t'es où, Cassandre? Parce que tu sais, moi, j'ai habité 2 ans à Saint-Ju, juste à côté. T'es à Plan-les-Ouates?
3: Non, je suis à Anguille.
2: D'accord, ok, très bien. Mais
3: juste à côté d'Annemasse.
2: Mais la boîte?
3: Et la boîte, elle est à 5 minutes en vélo, vraiment. Ça, c'est...
2: Ah oui, d'accord, c'est de l'autre côté. D'accord, très bien. Bon, bon, on embrasse tous ceux qui sont...
4: Ah, j'ai une pote, Chloé.
3: Tu peux faire une dédicace? Ça vous dérange pas?
2: Oui, bien sûr, vas-y, bon, on l'embrasse.
3: Ok, je voudrais faire une dédicace à Mathéo. Et voilà, c'est
2: le message est passé, ouais, Cassandre, on te fait un gros bisou, merci d'être passé avec
3: allez,
2: nous.
3: Allez, merci à vous, je vous embrasse, à bientôt, ciao, ciao.
2: Salut, tu repasses quand tu veux sur Énergie, vous aussi appelez-nous au standard pour passer 0870 42 48 pour raconter votre boulot, ce que vous faites le soir, on est en direct, on en profite. Dans 3 minutes, c'est la super chanson, à tout de suite.

0: J'adore, c'est l'événement. Et avant, comme d'hab, il y a la super chanson maintenant. Ouais, c'est pas du tout la super chanson.
1: Ça ressemblait à un chronomètre, surtout.
0: Dieu, à qui on pense. On prend tous les messages que vous nous envoyez sur les réseaux et on a mis dans une chanson inédite. C'est ça, la super chanson, tous les soirs dans le Super Show Énergie. Vous faites vos messages en DM sur le compte du Super Show.
2: Ouais.
0: Super Show tiré du bas Énergie. Ce soir, on a Thierry Titi qui va nous écouter demain au parc Astérix, puisqu'on fait l'émission demain soir.
1: Oui.
0: Et quel est petit conseil pour toi, Marie, notamment, parce que t'aimes pas trop les sensations fortes.
1: Ok.
0: Voilà, il va pouvoir t'aider un petit
1: peu. Merci, mon Titi.
0: T'inquiète pas. En tout cas, il y a un truc qu'il faut surtout pas que t'oublies.
1: Voilà.
0: Chana, qui est routier, qui fait un coucou aux collègues. Et on fait un coucou à Baptiste, en troisième, qui voulait sa dédicace. Dédicace à toi. Et surtout, courage pour le brevet à tous ceux qui sont dans les examens en ce moment. On pense à vous, les amis. Voici la super chanson. Et on commence avec le message du B. Yo!

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6: Open Max sont nos invités ce soir. Tout le monde. Ils seront avec nous dans une heure dans Super Show Énergie. Juste avant, on va faire la story time. On scroll à votre place sur les réseaux. On va écouter une vidéo tous ensemble. C'est Shanaise sur TikTok ce soir. Shanaise, elle confond ses rêves et la réalité.
0: Ah, il y a plein de gens qui ont ça. Hein.
2: C'est dans Inception.
6: Ça vous est déjà arrivé?
0: Ouais.
6: Plusieurs
0: fois.
6: Genre, tu penses faire pipi au lit.
0: Non. Ah non, ça, c'est, ça m'est pas arrivé.
6: Ça t'arrive vraiment.
2: En fait, tu fais vraiment pipi au lit, ouais, du coup.
6: Ou tu penses Ken et ça t'arrive vraiment.
0: Ah oui.
6: Ça t'est déjà arrivé?
0: Oui.
6: À tout de suite. Et non mais appelez-nous au standard, vraiment, si vous arrivez comme ça, on en parle. 0870 42 48, c'est le super show Énergie. On revient dans 3 minutes, il y a du potin.
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0: Bienvenue sur Énergie, c'est le super show que vous écoutez.
1: Ah, j'ai une question pour la story time, si vous voulez.
0: Oui.
1: Je vous la donne?
0: Vas-y.
2: Bah, vas-y.
1: Non.
0: Très bien. Bon, si vous voulez d'arriver, deux choses. Open back sur nos invités dans un instant. Demain, émission au Parc Astérix, et là, c'est l'heure de la story time. C'est pour ça qu'on rigolait, hein. On va vous expliquer.
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0: Ce soir, le sujet de la story time, on veut savoir si ça vous arrive de confondre vos rêves avec la réalité. Est-ce que vous avez déjà fait, voilà, un rêve où le matin vous êtes réveillé, il y avait un peu les deux qui se mélangeaient, où vous vous êtes posé la question de savoir est-ce que c'était réel? Et on vient de passer 5 minutes dans l'équipe à discuter, savoir si ça vous était déjà arrivé, que ce soit sexuel ou pas sexuel.
1: Oui, bien sûr, oui. Hein, ça peut être des embrouilles aussi.
0: Oui, ça peut être n'importe quoi, même, je sais pas,
1: quelqu'un t'a saoulé dans ton rêve, t'as l'impression de t'être vraiment embrouillé avec.
0: Voilà, ou tu t'es disputé avec ton chéri. Ouais,
2: j'ai souvent rêvé que mon ex me trompait, et genre, je pouvais me réveiller et être là en mode. Mais c'est quoi ce truc? Comment ça tu m'as trompé?
0: Et tu lui faisais la gueule?
2: Vraiment, non, je ne t'ai pas trompé.
1: Moi,
2: ça a duré 5 minutes.
1: Je peux vous raconter, moi, ma copine a déjà rêvé que je lui mangeais son tube. Donc le lendemain, elle était vénère parce que j'avais mangé son tube.
0: Et il était au frigo.
1: Il était au frigo, il n'a pas bougé. Non, mais tu te fais embrouiller à 9h du mat, ça fait un peu chier. Quoi, tu vois.
0: Écoutez l'histoire de Chanès sur TikTok.
4: J'ai un petit problème en ce moment, les gars. Je ne sais pas si c'est normal. Je confonds mes rêves avec la réalité. Voilà. Ça pouvait m'arriver avant, mais pas autant qu'en ce moment. Mes rêves me paraissent tellement réels. Déjà, quand je me réveille, du coup, j'ai l'impression que j'ai vraiment vécu quelque chose, alors que c'était juste dans ma tête. C'était un rêve, quoi. Mais ça peut impacter ma journée en fonction du rêve que j'ai pu faire, voire les jours qui y suivent. Et maintenant, il se passe des choses dans mes rêves, et je crois que ça s'est vraiment passé dans la vraie vie. Par exemple, le jour, j'ai cru que j'avais fait quelque chose avec mon mec, et je lui ai envoyé un message, et il me dit, bah non. Pas du tout. Et ça me paraissait tellement réel. Je suis pas vous, mais moi, je me souviens de absolument tous les rêves que je fais. Quand je me réveille, c'est comme si j'arrivais dans un autre monde, en fait. Genre, dans la nuit, c'est dans un monde. Et quand je me réveille, j'atterris dans la réalité. Donc, je me souviens de tout. Et j'ai l'impression que je vis vraiment les choses. Je vis vraiment les émotions. Et ça m'impacte de malade mental. Au point que, par exemple, l'autre jour, j'ai fait un cauchemar horrible. Mais horrible. Où vraiment, on me torturait. Et dans mon rêve, je me disais, Chanès, réveille-toi, réveille-toi, réveille-toi. Parce que sinon, tu vas mourir. Genre, dans mon rêve, je savais que j'étais en train de rêver. Et je me disais, meuf, là, vraiment, s'il te plaît, réveille-toi. Mais j'arrivais pas à me réveiller. C'est un peu la psychiatrie. Hein.
1: Ah, c'est chaud, ça c'est les rêves lucides.
2: Ça m'arrive très souvent.
1: Quand tu te rends compte que tu rêves et du coup tu peux contrôler ton rêve.
0: Ça paraît, ça m'est jamais arrivé ça.
2: Ça m'arrive ultra souvent.
1: Alors ça, pour faire des rêves lucides, pardon, je pars sur un peu des pas parallèles. Ouais. Il y a des techniques pour s'entraîner à faire des rêves lucides. Fabien Licard, il avait sorti un tuto sur ça pour s'entraîner. En gros, tu notes tous tes rêves, tu t'essayes tes rêves d'être conscient et tout.
2: Bah, c'est comme ça que je me souviens de tous mes rêves. C'est qu'au collège, je me forçais à me rappeler de tous mes rêves dès que je me réveillais. Et du coup, maintenant, c'est un automatisme.
0: Oui, et
2: je m'en souviens maintenant.
0: Tu m'as fait lire une fois une liste.
2: Ouais, j'ai une liste de certains de mes rêves les plus marquants.
1: Ça, c'est fou.
2: Ouais.
1: Un sorte de best-of, quoi, tu vois.
2: Ouais, c'est ça. Mais en fait, j'aimerais trop en faire un
1: genre
2: de dessin animé ou un truc comme ça, parce qu'il se passe toujours des trucs de ouf dans mes rêves.
0: Elle fait juillet-août, elle fait les best-of des rêves.
1: Pendant les vacances scolaires.
0: Les années, elle est en quotidienne. Mais l'été, comme la radio, c'est des best-of, quoi. Bon, appelez-nous au Standard Énergie. Est-ce que vous mélangez des fois les rêves avec la réalité? Est-ce que vous avez déjà fait des rêves prémonitoires aussi? C'est intéressant. 0800 70 42 48. Et là, on parle de trucs cool et tout, sexuels, mais ça peut être des rêves glauques, hein. Ça peut être tout, quoi.
2: Ouais.
0: Y a Kylian qui est là au standard. Salut Kiki.
5: Salut Louis, salut l'équipe, ça va?
0: Ouais,
5: salut.
0: Le Kix. Ça va et toi?
5: Tranquille, tranquille.
0: Bienvenue sur Énergie, Kylian. C'est quoi est-ce que t'as déjà fait toi comme ça un rêve un peu chelou?
5: Alors moi non, mais ma grand-mère oui.
0: Ok, c'est-à-dire?
5: Eh ben en fait ma grand-mère, alors c'était il y a quelques années déjà, elle avait rêvé que son filleul, qui est mon cousin, s'était écrasé par une voiture.
2: Attends, dis-moi que ça s'est pas produit parce que
0: ton cousin se faisait écraser par une voiture.
5: Heureusement, ça s'est pas produit.
2: J'ai eu peur de la suite de ton histoire là, Kylian. Je te mens pas.
5: Non, ça s'est pas produit, heureusement.
0: Mais alors, du coup, elle a fait deux fois ce rêve?
5: Elle l'a fait deux fois, ouais.
0: Et c'est tout. Il s'est rien passé?
5: Non.
2: Mais il y a des gens qui font des rêves récurrents. Hein. D'ailleurs, la plupart des gens font des rêves récurrents, des trucs qui reviennent. Mais faut décrypter ce que ça veut dire, tu vois. Ça veut forcément dire quelque chose pour elle. Une peur, je sais pas, de perdre quelque chose.
1: Je peux demander à ChatGPT d'analyser le rêve, si tu veux, Kylian.
5: Comme tu veux.
1: Analyse-moi ce rêve. Mon cousin se fait écraser
0: par une voiture.
1: Par une Gova.
0: Deux fois, hein, tu dis, c'est arrivé deux fois.
1: Ah oui.
5: Oh ouais, deux fois.
0: Et c'est vrai, je fais un coucou quand je faisais Énergie Radio Stream avec Bracou le soir. On faisait venir Martial Escourou, qui était un médecin.
2: Pardon, je voulais parler sur son nom.
1: Le nom, Martial, c'est rigolo, c'est super drôle.
0: Et je lui fais un coucou à Martial, c'était un spécialiste justement des rêves.
2: Ah, j'adore.
0: Et en fait, il venait et vous passiez sur Énergie, le petit qui doit s'en souvenir, qui écoute la radio, vous racontiez le rêve, Il vous posait des questions sur votre enfance, sur votre vie et tout. Et il était trop fort.
2: Ah, mais c'est passionnant.
0: On a fait ça pendant un an. Mmh. Il claquait des doigts, bam, il avait la réponse. Et il trouvait, il vous disait, ah bah ça date de l'enfance, t'as eu ça, t'as vécu ça. Avec tes parents, il s'est passé ça. À chaque fois, c'était oui, boum. Et il t'avait l'histoire du rêve et ça venait de là.
1: Et c'était Martial ou Skourou qui faisait ça?
0: Les deux, Martial et Skourou. Et 99% des cas, à chaque fois, il avait la solution.
1: Ah, c'est une seule personne, Martial et Skourou.
0: Ah d'accord, pardon, je crois que c'était un duo
1: d'interprètes.
2: Comme
1: Jeff Panaclock et Jean-Marc, tu vois. Ouais. Jeff et Jean-Marc, Martial et Skourou.
0: Non mais et ça, à chaque fois, ça venait de l'enfance. C'est pour ça que je dis ça, en fait. Ça venait des 0 à 10 ans, quoi.
2: Oui, parfois c'est l'enfance, parfois c'est s'il y a un truc qui te prend la tête dans ta vie de tous les jours, ça reste, quoi.
0: Mais je demanderais à Skourou.
1: ou à Martial. Alors attends, j'ai l'analyse de ChatGPT. Alors, analyser le rêve, mon cousin se fait écraser par une voiture. Déjà, il me demande si ça va bien.
0: Ça va, ton cousin, il va bien.
1: Alors, Kylian, la voiture symbolise souvent une direction, un contrôle ou une force extérieure. Être écrasé par une voiture peut représenter le sentiment qu'une personne, une situation ou un changement est dépassé par des événements plus forts qu'elle. En gros, ça veut dire que ta grand-mère était un petit peu anxieuse et qu'il y avait beaucoup de choses qui lui passaient par la tête et qu'elle se sentait un petit peu dépassée.
5: Eh ben, c'est peut-être réel. Honnêtement, c'était
1: peut-être un tournoi de bridge ou un truc comme ça, tu vois, un truc qui prenait un peu la tête. Mais en tout cas, c'est pas prémonitoire, c'est surtout ça représente des angoisses, quoi. Mm. Enfin, c'est jamais bon signe de faire un cauchemar, quoi qu'il arrive, c'est que t'es un petit peu tracassé, quoi.
0: Qu'est-ce que t'en penses, Kylian?
5: Oui, bon. Là, heureusement, ça s'est pas arrivé, mais voilà, par malheur, ça arrive, parce que je n'espère pas, ça peut.
2: Bah oui, mais c'est comme rêver de la mort. Rêver de la mort, c'est la fin d'un cycle. C'est pas un truc négatif du tout. C'est juste, c'est la fin d'un cycle, la fin d'une situation. Ça veut pas dire que quelqu'un va mourir.
1: Ah, ça m'arrive tellement souvent de rêver que je tombe.
0: Ah,
1: genre,
0: moi aussi.
1: Je me réveille,
0: tu te rattrapes. Ouais,
1: oh là là, c'est horrible.
0: Ça, c'est quand je m'endors, moi.
2: Oui, bah c'est pour tout le monde, ça.
1: Quand je m'endors sur le dos, moi, comme ça, c'est, je me réveille. Oui, bien.
0: Bon, mais Kylian, on te fait un béco. Oui, tu veux dire quoi?
5: Ça m'arrive aussi, mais c'est vraiment que sur la fin, tu sais, quand t'es sur le point de te réveiller, tu tombes, du coup, tu te réveillerais forcément. Ça, c'est...
1: Tu veux que j'analyse un peu, Kylian?
5: Non, t'inquiète.
0: Tu vois l'appel au Skourou. Des bisous, Kiki.
5: Ouais, merci à vous.
0: Merci d'être passé avec nous. Appelez-nous, est-ce que vous confondez des fois vos rêves avec la réalité? Vous faites des rêves prémonitoires. 0870 42 48. Ils ont sorti ce banger. Stromae d'un côté, Tove Lo de l'autre.

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1: On est en train de parler des rêves dans le Super Show ce soir. Si ça vous arrive de confondre vos rêves et la réalité, vous nous appelez au standard Énergie 0800 70 42 48. Il y a des messages vocaux aussi. Tiens, on a un message de c'est Léonidas, Damien, c'est ça? Mais il fait des chocolats, non, Léonidas?
2: C'est ça, Léonidas.
3: Il fait des duels de gladiateurs aussi.
1: Ouais, c'est fou. On écoute.
4: Ouais, salut l'équipe. Alors, j'ai fait un rêve prémonitoire. J'ai rêvé que j'étais au chiottes en train de pisser. Et je me réveille et je m'étais pissé dessus, quoi.
1: Oh non!
5: Ça, c'est dur. T'imagines, tu dors avec quelqu'un, tu te réveilles, il y a de la pisse partout, c'est dur. Après, c'est pas contrôlable, hein. Attention, faut pas juger, mais c'est dur quand même.
3: Et je vous ai déjà dit que c'est pour ça qu'il faut pas faire pipi sous la douche. Hein.
1: Oui, parce qu'après, tu t'habitues.
3: Oui, parce que le corps, après, a un automatisme. Dès que la douche s'allume, t'as envie de faire pipi. Parce que le corps est habitué à faire pipi sous la douche. Du coup, dès que tu prends une douche avec quelqu'un, t'as envie de faire pipi aussi.
5: Je trouve que c'est quand même un sujet assez récurrent chez toi, Charlie. Peut-être que tu peux en parler.
3: Non, mais c'est un problème auquel j'ai dû faire face. Et du coup, je vous partage mon expérience personnelle. Mais le pipi au lit, non, ça m'est jamais arrivé.
5: Non,
1: c'est qu'en plus, il a une blague qu'il adore faire, Charlie, très souvent. Il dit pas golden hour, il dit golden shower. Et en fait, maintenant que tu me le dis, tu sais, t'es avec lui, le soleil se couche, il fait c'est la golden shower. Et maintenant que tu me le dis,
5: c'est les souvenirs, en fait.
1: Bah ouais. C'est plus bizarre.
3: Il pleut à chaque fois, c'est bizarre.
1: Ouais, c'est chelou.
3: Petite bruine à chaque fois.
1: Ouais, à chaque fois que je suis en coucher de soleil avec Charlie, il flotte.
3: C'était van de daron, là. C'est golden shower.
1: Ouais, marche bien à chaque fois. Hein. Oula. Bah, je t'en prie, Damien. C'est quoi ça?
6: Il n'est pas disponible pour le moment.
3: Parce que Damien, il passe des coups de fil en même temps. S'il a son lit, il attend un colis important. Donc.
1: Bon, Damien, ne me dis pas que tu es en train d'utiliser les standards d'énergie pour passer tes appels perso quand même.
2: Aïe.
5: Cette
1: fibre, on ne va pas s'installer tout seul. Ouais, je t'adore.
3: Il réserve une table au Glories.
2: Il y a un auditeur qui veut passer à
1: l'antenne. Est-ce que je peux venir ce soir?
2: J'ai un auditeur qui veut passer à l'antenne. Il est super, mais on n'arrive pas à le mettre en ligne. Par contre, il est là, dans le combiné. Est-ce que si je rapproche le micro...
1: Vas-y, il te fais pas chier. Bah oui, vas-y, t'as raison.
2: Allô, tu m'entends?
1: Bah mets peut-être le micro.
2: Attends, je te mets le micro et tu vas parler directement à Louis à travers le combiné.
1: Écoutez-moi bien, on est sur Énergie, la première radio de France. Il y a le micro qui est devant un haut-parleur d'un téléphone des années 90.
5: Et puis comment il nous entend, le mec?
3: Lui nous entend pas vraiment.
1: Ouais. Ah ouais.
2: Attends, on va trouver une solution.
1: Comment il s'appelle?
2: Excuse-moi, tu t'appelles comment déjà? Au standard? Benjamin.
1: Vas-y, dis à Benjamin de raconter son truc.
2: Alors là, toute la France t'entend, Benjamin, je te laisse expliquer ta petite histoire.
7: Ouais, bonsoir à tous déjà.
5: Salut!
3: Et Ben.
7: Vous allez bien? Non, c'était par rapport au rêve que tu disais tout à l'heure. Et ça m'arrive énormément, surtout depuis quelques temps. Je fais des rêves et quelques temps après, dans la vie réelle, j'ai l'impression d'avoir déjà vécu cette situation par rapport à ce rêve. Comme si je me rends pas compte si c'est un rêve, comme tu disais,
5: prémonitoire
7: ou des choses comme ça.
5: C'est fou. Pardon, ouais, c'est fou. J'ai envie de me concentrer, j'ai envie de savoir vraiment.
1: En vrai, j'ai compris ce qu'il a dit, Benjamin.
5: Oui, j'ai compris aussi.
1: Attends, il y a Charlie qui est parti le voir.
8: Ouais, Ben.
7: Ouais.
8: Ouais, tu m'entends là, c'est Charlie.
7: Ouais, bonsoir. Ça va?
8: Ça va, beau gosse?
7: Ouais, et toi?
8: Ouais, tranquille. Et du coup, tu t'embrouilles avec des gens dans tes rêves?
7: Non, je m'embrouille pas, j'ai des rêves, par exemple dans le sport, que je pratique, je fais du rugby, donc des choses de match que j'ai peut-être déjà vécu, je me pose énormément de questions à ce moment-là, comme un vide en fait.
8: Et des fois, genre tu rêves d'un score où toi t'as fait plein de plaquages et ça se réalise après?
7: Ouais, ou un match compliqué et j'ai un bug dans le cerveau. Cette situation, je l'ai déjà vécu quoi. Et des fois,
5: Sensation de déjà vu.
7: Je me demande, j'arrive pas à faire la distinction entre la réalité et le rêve.
8: Ah, tu vois, ça arrive à tout le monde, Loulou. Hein.
1: Ouais, j'entends ça, ouais.
7: C'est faux. Non, moi, dans mon rêve, je m'embrouille pas en général.
8: Est-ce que, Ben, tu peux, par exemple, rêver d'un score et le lendemain, tu vas pronostiquer, du coup, tu fais fortune grâce à ça?
7: Je rêverai.
8: Ouais, ce serait pas mal, il y a peut-être un business à monter, Loulou.
1: Peut-être un truc.
7: Ah, là, ouais, grave, ce serait tellement vrai.
1: Bon, merci, Benjamin.
7: Pour la coupe du monde, là, ce serait bien.
1: Merci beaucoup, Benji.
7: Ouais, bonne soirée à vous, bon courage.
5: Bisous.
1: Non, parce que je venais d'arriver, juste on n'a pas pu prendre Benjamin, son téléphone buggé, donc on l'a pris directement au standard. C'est pour ça que le son était un peu étrange. Voici The Weeknd, on revient dans 3 minutes.

0: Bienvenue sur Énergie, tous les soirs on est là, 22h minuit, ça bouge pas, ils sont nos invités dans une demi-heure. Les DJ César et Dorian d'Offenbach. Avec le nouveau hit For To The Floor qu'on écoute, la reprise de Taxelor, ça sera dans un instant. Ils vont la faire en live d'ailleurs pendant leur set. Il y a aussi les classiques, hein, catchy. Ils seront avec nous tout à l'heure. Et oubliez pas aussi demain, bah, je peux laisser la même musique. Hein. Demain, émission spéciale du Super Show Énergie en direct du Parc Astérix.
1: Ah oui, ça va être génial.
0: 22h minuit, on va être en direct. Vous allez pouvoir suivre tout ce qu'on va faire sur Twitch, twitch.tv/énergie. On a tellement hâte de vous retrouver là-bas, de vous faire vivre tout ce qui va se passer pendant la soirée, de faire des attractions, de vous faire vivre tout ça. Marie, elle est impatiente comme pas possible.
1: Non, franchement, ça va être trop cool, j'ai trop hâte. On a réfléchi un peu à ce qu'on allait faire demain et j'ai vraiment trop hâte.
0: Ah ouais.
1: Eh oui.
0: Ah ouais, t'es bien.
1: Ouais, ça va, je suis bien. Et toi, Louis?
0: Ouais, moi ça va, je suis bien. Ouais.
1: Ok. Bah, soyez là demain, on verra qui est le mieux de nous.
0: Les deux pas à l'aise du tout dans les attractions. Pas à l'abri de me rejoindre. Hein.
1: Ah, si, je suis très à l'abri.
0: Non, je pense que t'es pas à l'abri de me rejoindre.
1: Ah, je te confirme, je suis très à l'abri.
0: T'es pas à l'abri, je pense.
1: Ah, oui, bah non.
0: En tout cas, voilà, sachez qu'à partir de 22h, il va falloir écouter la radio, je pense.
1: Ah ouais,
0: ou nous voir sur Twitch.
1: Twitch aussi. Ouais.
0: Ouais, ça va vraiment être pas mal. Si vous voulez passer avec nous, comme d'hab, il y a un numéro et surtout si vous voulez jouer. Pourquoi? Parce qu'on va faire le à qui on pense là dans un instant. Vous allez avoir 45 secondes pour trouver la personnalité réelle ou fictive à laquelle on pense. Si vous trouvez dans les 45 secondes, c'est gagné. Si vous trouvez pas, on reprend directement quelqu'un au standard énergie. Donc le jeu, il peut durer
1: 45 secondes.
0: Comme 20 minutes.
2: Eh bien sûr.
0: Ce qu'on va éviter pour demain.
2: Ah oui, demain il y aura un jeu, soyez là, ça va être extraordinaire.
0: Donc inscrivez-vous maintenant, on ouvre les inscriptions tout de suite au standard.
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0: On peut expliquer ce qu'on va faire demain.
2: On peut le dire maintenant?
0: Bah oui.
1: On le dit?
2: Ah, mais il y aura pas 45 secondes pour trouver la personnalité.
0: Si.
2: Ça sera peut-être un tout petit peu plus. En tout cas, ça va durer le temps d'une attraction. Et il y aura une personne dans l'attraction qui donnera les indices.
0: Non, mais c'est bon, on peut tout dire, on s'en bat les couilles, c'est demain.
2: Ouais.
0: Bon, il y aura Marie.
1: Mais non, c'est pas moi. C'est toi, Louis.
2: Ça sera Louis. Ça.
0: Donc, je vais vous faire jouer demain et je serai dans une attraction, mais on a calculé avec Pesquet. Hasard de dingue. L'attraction fait pile 45 secondes.
2: Arrête.
0: En fait, ça monte.
1: Quand la descente.
0: Voilà,
1: ouais.
0: L'attraction monte et à partir du moment où le truc, la petite montagne russe, là, elle se lâche et ça descend, il y a 45 secondes jusqu'à l'arrivée.
2: Ah putain, c'est génial. Oh.
0: Donc, à chaque fois qu'on mettra le chrono du jeu, à savoir celui-ci.
2: Ouais.
0: Et ben moi, je vais commencer à descendre et je vais devoir répondre et vous faire deviner la personnalité, mais sauf que je serai dans l'attraction.
1: Ah, soyez là sur Twitch hein, aussi, parce que vous verrez la tête de Louis.
2: Alors, ça risque d'être peut-être un peu dur demain, mais parce que c'est juste pour profiter un peu plus longtemps du spectacle. Je préviens, voilà, il y aura peut-être un petit peu plus de manches.
0: Réel ou fictif? On sait pas.
2: Un peu des deux.
0: Voici Tom Percy sur Énergie, reviens dans 3 minutes. Merci d'être avec nous tous les soirs en direct.

0: Bienvenue sur Énergie, on est en direct chaque soir, 22h minuit, et on va faire maintenant le à qui on pense. 45 secondes, si vous trouvez la personnalité réelle ou fictive à laquelle on pense, vous gagnez ce soir un casque JBL. Appelez le standard Énergie, le jeu commence maintenant.
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0: Qui est avec nous au standard, allô ?
3: C'est Mehdi, vous allez bien ?
4: Salut !
0: Ça va et toi Mehdi ?
5: Le Mehdi.
3: Bah ouais, ça va super, je suis dans le train, donc désolé si ça coupe. Hein.
0: Comment ça t'es dans le train ?
3: Facile.
0: Mais t'es où ?
5: T'écoutes la radio en train, non ?
0: Mais t'es où ?
3: Non, mais on a le wifi, donc écoute, on fait témoin du... Alors là, j'ai direction Paris, là.
0: Mais c'est fou, ça, et t'es au wagon-bar ?
3: Là, ils sont Paris. Juste à côté, dans la plateforme, entre les deux, à côté de mon siège.
5: Ça, ça serait con de perdre le cadeau à cause de tunnel.
4: Ah ouais ?
0: Ah ouais ?
3: Voilà, voilà.
4: Ça va être dur, je pense.
0: Après, il pourra se consoler au wagon-bar, tu vois. Hyper, il va acheter un truc.
5: Bien sûr, un cookie à 28 euros.
0: Alors, figurez-vous qu'il y a eu de l'évolution. Je suis rentré du Energy Music Tour de Salon de Provence le week-end dernier en train.
4: Ouais.
0: Me v'là-t-il pas parti au wagon-bar. J'arrive, je dis à la personne : vous avez quoi comme entrée ? À votre avis, elle me sort quoi ?
5: Salade de lentilles.
0: Non, mieux que ça.
4: Du caviar.
0: Un truc vraiment très bon, mais je m'attends surtout pas à trouver ça dans
4: du
0: un
4: saumon. Bar que j'avais.
0: Non.
4: Caviar.
0: Un truc typique français.
4: Des escargots.
0: Non.
5: Des œufs maillots.
0: Exactement.
5: Putain, dans le
0: coup. Le barista me fait. Bah là, il me reste que des œufs maillots.
4: Bah, c'est nickel, mec.
0: Mon visage, il s'illumine. Je fais, comment ça, des œufs maillots? Il fait, bah, c'est des œufs et des maillots.
5: Ouais, donc,
0: t'as un œuf et demi.
5: T'as été agréable, ce barista.
0: Ouais, bah, il va t'as trois demi-œufs, là.
4: Ouais.
0: Et t'as un pot, mon pote, de maillot, mais énorme. Et incroyablement bonne.
5: Et tu te la mets dessus.
0: Après, je peux t'assurer, c'était jusqu'au bout du bout, quoi.
5: Ah, tu les as pris?
0: Bien sûr, je les ai pris. Bah, je sais pas, c'est énergique à payer.
5: 5 balles?
0: Non, un peu moins, je crois. Et après, avec le couteau, je raclais le pot de maillot et tout. Je
5: ouais, vois, c'est bon, ça,
4: oh
5: mon
4: là
5: cochon.
4: Là.
5: Hein,
0: folie. Mehdi, va au wagon-bar, s'il te plaît.
3: Ah ouais, je prends un des œufs maillots, moi aussi.
0: Ah ouais, vas-y, tu vas kiffer.
4: Bah oui, régale-toi, 22h53, vas-y.
0: Non, mais ils ont glow-up, tu vois, c'est bien d'avoir des trucs comme ça un peu, ça fait plaisir.
5: Ah, mais c'est des chefs hein, qui faisaient les repas dans les wagons-bar, non ?
0: Chef, c'est Joël Robuchon qui fait aussi les plats chez Intermarché, ça va.
5: C'est Jojo, ouais.
0: C'est pas non plus. Ouais, c'est sur Lignac hein, qui est en cuisine ouais. Derrière. Il est voiture 19 et puis il fait le gâteau. Hein.
5: Mais c'était pas Thierry Marx qui faisait ?
0: Oui, mais bon.
5: Ouais, c'est genre, nom, genre Thierry Marx. Oui, c'est vrai que Thierry Marx fait toutes les pubs et tout.
0: Ouais, tu vois.
5: Okay.
0: Il est pas dans la voiture d'à côté à te faire l'escalope, quoi.
5: Ouais, c'est ça, ouais.
0: Bon, Mehdi.
3: Oui.
0: Tu veux jouer avec Charlie ou avec Marie ?
3: Allez avec Charlie.
0: Allez.
3: Ah, c'est Marie.
4: Non, t'inquiète, mais Charlie est très content parce que ça
5: elle
4: fait
5: joue
4: longtemps.
5: Jamais, moi.
0: 45 secondes, attention, top, c'est parti, bonne chance.
4: Eh ouais. Eh oui. Une
0: je lui laisse quand même les 45 secondes. Hein.
4: Mais dis, faut.
3: J'ai pas entendu le début.
5: Attends, faut départ. Je
3: suis désolé.
0: Mais dis, 3, 2, 1, top 1.
3: Donc, qu'est-ce que c'est un animal ?
5: C'est pas un animal.
3: Un humain.
5: C'est un humain, ouais, bien sûr.
3: C'est un homme ?
5: C'est un homme.
3: Un film d'animation ?
5: C'est pas un homme de film d'animation.
3: Est-ce que c'est un film sorti après ?
5: Aïe. Vas-y, redis, Mehdi, on n'a pas entendu.
3: C'est un film. T'as pas une idée ?
5: Non, c'est pas un film. Allez, vas-y, Mehdi, essaye de parler, là, on t'entend plus trop. C'est le problème du train, là.
3: Je pense que c'est le problème du train. Les années 2000, après.
5: Vas-y, oui, mais c'est un homme, on cherche un homme.
3: On cherche un homme. Leonardo DiCaprio.
5: C'est pas Leonardo DiCaprio.
3: Ok, Tom Holland.
5: Tom Holland ? Ah oui, non. Non, c'est pas Tom Holland.
0: C'est François Hollande.
5: Ouais, moi aussi, c'est pas, j'ai bugué.
3: Désolé.
5: Désolé pour toi, Mehdi, mais t'as bien joué.
3: Non, mais c'est pas grave. Ça fait bien.
5: T'as pas de retard, là. Ah,
0: la voix, t'arrives quelle voix ? Voix 4 ?
5: Ah, fais gaffe, c'est la porte de droite qui s'ouvre, là. C'est dans le sens de la marche du train.
3: Non, mais je vais aller au wagon-bar du coup pour me consoler.
5: Ah, mets-toi les petits œufs maillots.
0: Ah, va taper les œufs maillots. Enfin, c'est la maillot. Les œufs, ils ont rien d'exceptionnel, mais la maillot, je peux vous assurer, elle est folle.
3: Ok, puis, je vais tester ça.
5: Que pour le sourire du service, quoi.
0: Mehdi, on te fait un bisou.
3: Bah, merci beaucoup. Bonne soirée à vous. Bisous.
0: Bisous. Merci d'être passé avec nous. Allo, qui est là ? 0870 42 48. Il y a un casque JBL à gagner. Non, je peux pas jouer, Pampan. Allo ?
5: T'as pas d'oreille.
4: Salut.
0: Salut, Mel. Ça va ?
6: Oui.
0: Et où, t'es dans le TER ?
6: Non,
0: ah.
6: À côté de mes poules, justement, si vous voulez des œufs maillots.
5: Ah, ah oui. Très bien, et elle est poule.
0: À côté, c'est où en France ?
6: En Seine-Maritime.
0: Ok, ouais, ça, ouais, vas-y, carrément, où ça?
6: À Saint-Martin-Gaillard, exactement.
0: Mais Saint-Martin, mais on va débarquer direct pour te voler tes œufs, en fait.
6: Ah, ouais. C'est les meilleurs.
0: Mélanie, est-ce que tu es prête?
6: Oui.
0: Bonne chance, on y va après le récap de Marie. Oui, bien sûr, on y va. Marie a tout écouté, elle fait le récap maintenant. Et juste après, c'est Charlie qui fait jouer pendant 45 secondes pour gagner le casque JBL. Attention, c'est parti.
4: On cherche un homme réel. On ne sait pas encore ce qu'il fait trop.
5: On ne savait pas qu'il était réel.
4: Ah bah voilà. Bah, je te donne un indice. On cherche un homme réel. Tout ce qu'on sait, c'est que ce n'est pas Leonardo DiCaprio ni Tom Holland. Ok?
6: Ok.
0: Ah, et ni François Hollande également.
5: Oui, c'était pas ça. Le petit indice, c'est pas François Hollande.
0: Mélanie, bonne chance.
6: Un humoriste?
5: C'est pas un humoriste.
6: Un acteur?
5: C'est un acteur, ouais.
6: Un acteur français?
5: C'est pas un acteur français.
6: Anglais?
5: C'est non, je crois pas que ce soit.
6: Américain, anglais.
5: Ouais, non, voilà. Ouais, non, il est américain, il est américain.
6: Américain, connu?
5: Il est extrêmement connu.
6: Film d'action?
5: Non, il fait pas des films d'action. Je connais pas pour ça en tout cas.
6: Hitchcock?
5: Non, Hitchcock c'est plus un réalisateur. Un acteur, tu peux poser des questions. Hein. Ouais, il a, oui, il est en fin de carrière.
4: Allez, Mélanie,
5: non, c'est pas Johnny Depp. Aïe.
4: Ah non.

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0: Il est 23h tout pile, c'est Louis sur Énergie. Dans une demi-heure, ils sont avec nous. Ils vont rejoindre Charlie, Marie, Damien, Pesquet, Julie, Aaron à la vidéo. Offenbach sont nos invités ce soir et ils seront alors en live avec nous dans le studio, mais surtout derrière ils vont mixer cet exclusif pour quand même donc les 6 personnes de l'équipe du Super Show et vous qui allez écouter la radio, Charlie.
1: Et si avant qu'ils arrivent je peux mettre un petit malaise, il me semble que Julie a un petit crush sur Dorian.
2: Mais arrête.
3: Ouais.
0: Est-ce qu'on peut faire venir Julie,
2: ouais,
0: s'il vous plaît, la community manager avant de reprendre le jeu.
2: Juju. Ma Julie.
4: Faut qu'on te parle.
1: T'inquiète, c'est pas du tout un guet-apens.
3: Bonsoir.
0: Juju.
2: Ah, c'est pas branché.
3: Oui, mais c'est pas grave, t'as pas besoin.
0: Ah, si, mets le casque, c'est important quand même.
3: Ah ouais.
0: Branche le casque et je vais te faire écouter un son. Tu me dis ce que ça t'évoque là, comme ça, direct, ok?
4: Monsieur.
2: Ah oui.
0: De toute façon, hé, Juju. T'étais pas en train d'écouter l'émission, là?
2: Non.
0: Non, bah ouais. Bah, alors, c'est quoi? Ça a des côtés chiants, mais honnête. Ça a un côté pratique quand on veut faire ce genre de choses, ça marche. Juju. Là, comme ça, je te fais écouter un truc, tu me dis, voilà, le premier mot qui te vient par la tête. Allez, on y va, on balance.
2: On Island.
0: Qu'est-ce que ça t'évoque?
2: Offenbach.
3: Catchy,
2: c'est ça m'attrape,
0: ouais.
2: Ça m'attrape.
0: Ouais.
2: Qu'est-ce qui t'attrape dans la danse?
0: Ouais. Qui sont les membres d'Offenbach? Tu connais les deux ou pas?
2: Alors, César.
0: Ouais.
2: Et Dorian.
0: Dorian, voilà. Ouais.
2: Ils sont deux.
0: Ils sont deux, ok.
5: Mais alors, l'un des deux te catch un peu plus que l'autre, peut-être.
2: Les deux me catch.
0: Oui, mais il y en a peut-être un des deux qui te catch un peu plus, quoi.
2: Ouais, peut-être le blond.
0: Dorian, comment ça s'appelle? Dorian, tu sais plus?
2: Ça doit être ça.
0: Pourtant, c'est en fond d'écran de ton téléphone. C'est étonnant de ne plus savoir qui on a. Ouais.
5: Non, mais laissez-la tranquille. C'est vrai que les deux sont très mignons. Bon, voilà.
0: Après, si je peux me permettre, il s'est marié il y a peu de temps.
2: Allez.
1: Ah merde.
0: Voilà. J'embrasse Diane, sa femme, qui nous écoute sûrement. Voilà, et on lui fait quand même un gros coucou.
2: Ouais, des énormes bisous.
5: Avec tout le seum du monde dans la voix.
0: Ah, il est dégoûté.
2: Ils sont toujours pris.

0: ai marre.
1: Et ouais, Juju. T'inquiète, on va te trouver quelqu'un.
2: Oui, après, il y a, la notion de. Oui, ça doit aller dans les deux sens, quoi.
3: C'est le problème.
2: C'est pas parce que toi, t'aimes bien le gars que.
3: Faut que ce soit réciproque. Bah,
2: t'es une très belle fille, Julie, pardon.
4: Chienne de vie, hein, Julie.
0: Ah là là, ouais. On est bien d'accord.
1: T'inquiète, Juju, demain, on part qu'Astérix, on va te trouver quelqu'un.
0: Bah, Astérix. Hein.
1: Un Gaulois.
0: Directement.
2: Ouais, tu repartes avec un Gaulois.
1: Tu vas voir.
2: Un gros menhir. J'ai sanglié un peu.
1: Allez, on joue. Tant qu'on n'a pas trouvé le gagnant ou la gagnante, là, on est dans le à qui on pense. Il y a un casque JBL à gagner. 0870 42 48. Allô, qui est là?
5: Romain.
1: Salut, Romain, ça va?
4: Salut.
5: Bah, tranquille, tranquille, et vous?
1: Bah, ouais. Tu fais quoi, là?
5: Bah, là, je rentre du boulot.
1: Et tu fais quoi dans la vie?
5: Je suis conducteur de train.
1: Ah, énorme. Où ça?
5: Sur l'An, dans le 02.
1: Et train, genre TER?
5: Ouais, TER, exactement.
1: Tain, c'est bon, ça.
2: C'est marrant de conduire un train à L'An.
1: Et t'as fait quoi comme ligne?
5: Train, non, ouais.
2: Non, mais c'est parce que le train, un train lent, quoi.
5: Merci. Ah, le train, non, mais il est rapide, ça va. T'as.
2: Ah, le train à lent est rapide. Voilà, c'est bon, ça.
5: Exactement.
1: Waouh.
4: C'est Romain. La pire vanne, je crois, de Charlie depuis le début.
1: Ouais, c'est vrai que. Ouais.
2: Ah, moi, j'adore. Je suis sûr qu'elle a su trouver son public ce soir.
1: Sur une maquette, pourquoi pas. Hein. Mais...
2: Bah, oui, c'est à mon Jérôme.
1: Romain, t'as fait quoi comme ligne ce soir?
5: Là, j'ai fait Amiens à Lens. Donc la ligne direction d'Amiens.
1: Ok, donc, d'accord. Voilà. Direction de Damien.
2: Ah oui.
5: Damien.
2: Ah oui.
5: Direction ouais,
2: Damien comment, voilà.
1: Voilà. Allez, Romain, t'es prêt?
5: Bah, on y va, tranquille.
1: On y va après le récap de Marie, bonne chance.
4: Alors, on cherche un acteur américain âgé. Ouais. On sait que c'est pas Leonardo DiCaprio, c'est pas Tom Holland et c'est pas Johnny Depp. Et on sait qu'il est pas connu pour ses films d'action. Ok?
5: D'accord, ok.
4: Allez, c'est parti.
5: On y va. De Niro.
2: C'est pas Robert De Niro.
5: Al Pacino.
2: C'est pas Al Pacino.
5: Alors, Will Smith.
2: Al Pacino. Non, c'est pas Will Smith.
5: Non, pas DiCaprio, tu m'as dit non. Morgan Freeman.
2: C'est pas Morgan Freeman.
5: Clint Eastwood.
2: On se rapproche. C'est pas Clint Eastwood non plus.
5: Samuel L. Jackson.
2: Non, pas Samuel L. Jackson. Mais t'es pas loin, hein, t'es dans la vibe.
1: Allez, Romain, vas-y, Romain.
5: Brando, ouais, non, c'est du vieux, c'est Brando, ouais, non.
1: Allez, Romain. T'as dit qui, Romain? T'entends pas? Romain, je veux que tu répètes la dernière proposition que t'as donnée.
2: Ah ben non, trop tard, c'est après le gong. Marche pas. J'ai entendu Talents.
1: Oui, non,
5: c'est Tom Hanks.
1: Ouais, non, t'as dit Talents et après Talents. Le gong, t'as dit Tom Hanks.
5: Non, mais c'est l'accent américain et j'ai une patate chaude dans la bouche.
1: Non, mais Romain, nous la fais pas à l'envers. On a tous entendu Talents.
2: Talents.
5: Talents, ouais, mais c'est l'accent américain. Ouais,
2: moi, j'ai entendu Carons.
4: C'est vrai, c'est Duolingo, c'est comme ça qu'ils prononcent. Hein.
1: Ah ouais?
5: Bah ouais.
4: Je crois, hein.
5: Ouais. Mais pourquoi ils parlent comme ça?
1: On peut pas valider Romain, là. Hein.
5: Ah bah écoute, pourtant c'est mon accent de cow-boy, ça doit être ça.
1: Ah ouais, mais là...
2: Il y a beaucoup de cow-boys dans le 02.
1: Mais c'est pour ça.
5: Ah, il y a beaucoup de cow-boys dans le 02.
1: Et il est au saloon d'ailleurs là. Il sort du saloon.
2: Romain.
5: Ouais.
2: La réponse c'était Tom Hanks.
5: Tom Hanks.
1: C'est gagné.
5: On est bon là.
1: Romain Delan, tu pars avec le casque JBL à la maison, félicitations.
5: Eh ben, ça fait plaisir.
2: Bravo,
5: c'est la première fois que je vous appelle. Et ouais, je suis content de vous avoir. En plus, Énergie, c'est la station que j'écoute.
1: Bah, merci, donc, ça fait trop plaisir.
2: Ça fait plaisir.
1: Et tu vois, comme quoi, ça arrive pas qu'aux autres, ça marche, il faut appeler. Et t'as très bien joué, bravo à toi.
5: Eh ben, bravo, merci à vous encore, merci.
1: Avec grand plaisir, on te fait un gros bisou, Romain, on t'envoie ça à la maison.
5: De même, premier soin de vous et je vous dis à bientôt.
4: Bisous, bisous. Alors,
1: on va prendre soin de nous, mais demain, on est au parc Astérix, je suis pas sûr qu'on rentre vivant, mais.
5: Ah ouais, puis des. Ouais, ça va flipper, ouais.
1: Je pense que ça va flipoter un petit peu, mais ça va, on va gérer, il y a pire. Hein. Rendez-vous demain à 22h pour nous suivre dans le Super Show Énergie, ça va être trop bien, direct du parc Astérix. Là, il y a Offenbach qui arrive. Offenbach, c'est dans. Quoi, 20 minutes?
4: Ouais.
1: Ah, si Julie saute pas sur Darian quand il arrive. Mais...
2: Ah ouais, non, ça va être gênant.
4: Rien n'est moins sûr. Hein.
1: C'est ça le problème.
4: Ouais.
2: Non, on va mettre les distances.
4: Fallait la retenir.
1: Ah bah, toi, Marie, oui, bien sûr.
4: On va sauter à deux.
1: Ouais. Allez, on va s'arrêter là. Voici Pilet. Mauvais Joe, membre de Triangle des Bermudes de l'année dernière, qui avait signé chargé. Voici Pilet sur LRJ, c'est le super show.

0: Jason Bach sont nos invités dans 20 minutes. Avec un set exclusif pour vous dans le Super Show Énergie. Ils seront là. Merci d'être là chaque soir, 22h minuit, ça bouge pas.
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0: Qui a vu dans l'équipe la vidéo du copain du youtubeur Michou?
2: Ah oui. Mich.
0: Qui est parti avec, alors il a plein de frères, donc il est parti avec quelques-uns de ses frères à Las Vegas et ils ont fait une vidéo de défi, c'était pile ou face. Fallait absolument faire le défi si ça tombait sur le bon côté de la pièce. Il n'y avait pas le droit de ne pas le faire.
3: Oh, c'est pas une bonne idée ça à Las Vegas.
2: Ouais, il y a tellement de choses à faire. Ouais.
0: Alors, il y a eu un truc un peu dégueulasse où il y a quand même un des frères qui a dû boire sa propre
2: urine,
0: ouais, voilà. Mmh.
3: Ah,
0: dans
3: oui,
0: une
3: bon,
0: bouteille. Oh, c'est quand même un peu dégueulasse.
3: C'est un peu dégueulasse.
0: Ouais. Par contre, il y a un défi que Michou a dû faire et qu'il a un petit peu. Comment dire?
2: Regretté.
3: Oh merde, qu'est-ce qu'il a fait?
0: Je vous fais écouter. Je vais écouter le TikTok qu'il a posté après.
4: Mais surtout, il y a un pile ou face qui est tombé sur moi, se marier à Las Vegas.
5: Félicitations, jeune marié.
4: Sauf qu'on a signé un papier. Elle m'a tendu le papier, j'ai signé comme ça, vite fait, sans vérifier. Et de ce que j'ai compris, de ce que vous m'avez dit, je ne savais pas. Mais les mariages dans l'état du Nevada sont officiels et reconnus en France. C'est une dinguerie, les gars. Je suis marié avec une femme, je ne connais même pas son prénom, je sais pas où elle habite, j'ai pas son nom, j'ai rien.
3: Oh merde!
0: Et oui, et les mariages à Vegas, c'est du sérieux.
3: Ah oui, c'est des vrais, ouais.
2: C'est officiel depuis peu, hein, parce qu'avant, tu pouvais te marier avec
0: ton meilleur pote,
2: machin, c'est pour la blague. Ouais. Tout le monde allait faire ça à Las Vegas, mais genre, je crois que ça fait peut-être 6-7 ans que c'est officiel.
3: Et il s'est marié avec qui, du coup?
2: Une inconnue.
3: Ah, il a pris une meuf à Vegas.
0: Et du coup, il a, je vais vous faire écouter la suite du TikTok, il prend conscience que ça peut le mettre dans la merde si vraiment il rencontre quelqu'un.
3: Eh oui.
0: Écoutez.
4: Donc là, officiellement, je commence à flirter avec quelqu'un, j'ai envie de me poser, de me marier avec cette personne. Je suis déjà marié. Après ça, c'est mort. Je ne peux plus parler à aucune femme. Et il y a un deuxième truc. Quand t'es marié, si tu divorces, il y a une histoire de 50-50. C'est pas clair. Comment dire, j'ai fait des vidéos YouTube, code créateur Fortnite. Enfin voilà, il y a des trucs qui ont rapporté un peu d'argent. Non, j'ai pas envie là de donner 50%. Aidez-moi, dites-moi. En fait, faut que je me renseigne. Je vais me renseigner, je vous en dirai plus sur cette histoire parce que pour l'instant, c'est pas clair.
3: C'est énorme. Il va se retaper tout son oseille, le mari.
2: Fort heureusement, je crois quand même que les mariages à Las Vegas ne contiennent pas ce genre de petites lettres en bas du contrat, quoi. Tu sépares les biens à 50-50.
0: Ouais, j'espère aux States, faut avoir un bon avocat parce que tout est possible, hein.
2: Ah non, ouais. Franchement, je pense que sur les mariages, ils sont pas fous. Ils savent qu'il y a des gens bourrés qui vont venir se marier.
0: Mais ils sont pas fous. Le mariage est quand même officiel en France.
2: Non, ouais, le mariage est officiel,
3: justement. Et je crois que pour divorcer, justement, faut prendre un avocat du Nevada.
0: Bah oui, c'est sûr.
2: Ah ça, oui, ça, c'est sûr qu'ils sont de l'oseille là-dessus.
3: Et c'est pour ça qu'ils l'ont fait. Non, mais la femme, là, elle est intelligente. Elle capte que le Mitch, il est millionnaire, mais qu'elle va lui taper de l'oseille, c'est sûr et certain.
0: Elle va taper Michou sur Google, elle va voir le gérant de cabaret déjà. Elle va se dire, mais c'est pas le gars que j'ai vu.
6: Not this guy. It's not my guys.
3: Ah non, mais là, mais moi, je suis à sa place, la femme, je fais tout pour lui taper de l'oseille. Hein.
0: Ouais, moi aussi.
2: Oh. Mais ça se trouve, elle s'en souvient même pas. Elle sait même pas son nom, lui, il se souvient pas de son nom à elle. Enfin, c'est compliqué, quoi.
3: Ouais, ça doit être écrit sur le contrat.
2: Ça doit être écrit sur le contrat de mariage.
5: Elle s'appelle ma femme déjà.
2: Ouais, c'est un peu ça. Non, moi, ce que je lui conseille de faire à Michou, c'est de la retrouver. Ça se trouve, c'est une meuf super. Peut-être c'est l'histoire de sa vie, l'amour de sa vie. Tu vois.
3: Écoute-moi bien, tu peux être une meuf super. Hein. Là, t'as l'occasion de te prendre un gros chèque si tu le fais. Hein.
2: Mais non, n'importe quoi.
3: Quoi?
0: Marie, si je peux me permettre.
2: Entre le chèque et l'amour, mec.
0: Voilà, si je peux me permettre de réagir, Charlie a raison.
3: Mais quel amour? Elle a dit ok, je veux divorcer gentil, facilement, rapidement, comme toi. Tu me donnes 100K.
2: Non mais ça, d'accord, peut-être qu'elle le fera.
3: Mais
2: admettons.
3: Elle était à la place de Michou, nous on l'adore, là on suit plein de fois dans l'émission.
2: Admettons, elle n'est pas comme ça. Et ils se rencontrent.
3: C'est
2: en
3: une américaine, évidemment qu'elle est comme ça.
2: Ça se trouve, ils se rencontrent et c'est genre l'amour fou, c'est le coup de foudre, tu vois. Mais vous pouvez croire un peu aux histoires d'amour, vous me faites chier.
3: Non, pas qu'il y ait autant d'argent en jeu. Là.
2: Non mais ça, je c'est pas possible.
0: Est-ce que vous seriez prêt, vous, à vous marier à Las Vegas pour un délire?
2: Ah oui, moi j'adorerais. J'adore.
3: Bah oui, mais avec la personne avec qui t'as envie de te marier.
2: Avec un pote.
0: Genre nous. Non, mais ok, je reformule ma question. Demain, on va au parc Astérix. Admettons, semaine pro, on va à Vegas pour fêter la fin de saison.
3: Ah ouais, très bien.
0: Est-ce que vous accepteriez pour la vanne de vous marier avec quelqu'un de l'équipe?
2: Bah, en fait, si c'était pas officiel, oui, j'accepterais de ouf. Là, c'est chiant. Derrière, tu dois divorcer et tout. J'ai pas envie d'être divorcé à 30 ans, tu vois. Ça me saoule. Alors que j'aurais même pas été vraiment mariée, tu vois.
0: Moi, je pense pour la blague, je le fais, moi.
3: Ouais, moi aussi, je peux le faire. On le fait ensemble, si tu veux.
0: Ouais, si tu veux.
3: Ouais, ça me va.
2: Ah, je peux être votre témoin?
3: Ouais, si tu
2: peux être Elvis.
3: Tant qu'à faire avant.
0: Vas-y. Non, il en faut moi, il m'en faut un. Damien, tu veux être mon témoin à moi?
3: Ouais, il est grave chaud, Damien.
7: Carrément, grave chaud.
0: Bah, nickel. Bah,
3: ouais, bah. Oh, super.
0: Bah, mercredi, je pense.
3: Bon, bah, nickel. Bah, écoute, voilà. Pour embrasser le marié.
0: Ah, pas de nuit de noces, hein, par contre.
2: Ah, si, je vous en supplie.
3: Eh, faut consommer.
0: Consommer rien du tout, là, je vous le dis.
3: Consommer.
0: Bon, on revient dans un instant avec Offenbach, qui sont nos invités ce soir dans le Super Show Energy. Trop hâte de les voir, les gars. Et tiens, juste avant qu'ils arrivent, vous allez passer avec nous si vous êtes au boulot ce soir. Mais peut-être que vous êtes DJ, peut-être un métier qui bosse, hein, un jeudi soir. Vous êtes en restauration, vous êtes routier, appelez-nous au standard énergie. On met en avant un métier, l'un ou l'une d'entre vous au boulot. Il est 23h15, on est en direct sur énergie. Le premier, la première qui appelle maintenant le standard. Et je vais venir décrocher, comme ça je vais pouvoir vous parler aussi.
3: Ah cool.
0: Je vais au standard, 0870 42 48. A tout de suite, c'est le Super Show Énergie jusqu'à minuit.
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2: Et ils sont nos invités dans un instant. Offenbach sont avec nous dans le Super Show Énergie. Voilà, ils sont pas maintenant, tout de suite, là, présents, maintenant à la seconde. Donc avant, on va faire le Y'en a qui bossent, on va vous mettre en avant si vous êtes au boulot. J'ai fait un appel il y a 5 minutes sur Énergie, j'ai dit là, tous ceux qui sont au boulot, appelez-nous et parlez-nous de votre taf. Il est 23h22, on a envie de savoir ceux qui bossent. On fait un coucou à Élise qui est avec nous. Applaudissements pour Élise, s'il vous plaît.
3: Ah, j'adore ce prénom.
4: Bonsoir.
3: Bonsoir Élise.
5: Coucou.
2: Et tu vas adorer son métier, Élise, qu'est-ce que tu fais?
4: Moi, je suis aide-soignante de nuit.
3: Ah, super.
2: Élise, t'es où en France?
4: Je suis en Bretagne, je suis à Vannes.
2: Ok, et tu bosses jusqu'à quelle heure alors?
4: 7h demain matin.
3: Ah ouais.
5: Oh.
3: Ah oui, t'es en 12h.
4: C'est ça.
3: Là, ça rigole pas. 19h, 7h, ouais.
4: Ouais, faut la motivation. On écoute un peu la radio.
2: Ah bah nous, on est là, on t'accompagne. Hein. Il y a Offenbach, ils vont mixer là, tu vas voir tout à l'heure, tu vas kiffer. Hein.
4: Ouais, bah ça va écouter là, pendant le service, ça va être sympa.
3: Et t'es en salle de pause là avec les autres?
4: Oui, c'est ça.
3: Ah, moi j'ai toujours entendu des histoires dans les salles de pause de ceux qui bossent. Moi j'avais un pote qui bossait aux urgences, qui était infirmier. Il m'a toujours raconté des histoires de huc et tout.
2: Ah ouais?
3: Ouais, dans les salles de pause la nuit, quand ils s'embêtent un peu.
5: Ah ouais?
3: Ouais, ouais.
5: Mais c'est non. Un peu comme dans Grey's Anatomy, quoi.
2: Attends, Élise.
4: Non, ça arrive, mais il n'y a pas que ça. On parle aussi des patients.
5: Ça t'est arrivé, Élise?
4: Deux.
5: Ouais, de te rapprocher d'un collègue en salle de pause.
4: Non. Avec des collègues, non.
2: Élise?
4: Oui.
2: Tu mens là?
4: Non.
2: Okay, ouais.
3: C'est pas parce qu'ils sont quatre à te regarder là.
2: Mais tu sais, je l'imagine trop au tel avec le sourire et elle est en train de les fixer.
3: Allez,
2: tu sais.
3: Oui, vous pouvez le laisser devant le portail. Merci, bonne soirée.
2: Bon, Élise, t'es à quel service?
4: Je suis en chirurgie.
2: Ok, d'accord. Mais on envoie de la force, on fait une grosse dédicace. Tu veux faire une dédicace aux collègues?
4: Bah oui, je dédicace à tous les collègues de l'hôpital qui travaillent cette nuit en règle générale. Et puis, bon courage à tous.
2: Et bah, merci beaucoup d'être là. Je te fais un gros bisou, Élise. Merci d'avoir appelé le standard.
4: Merci, bon courage aussi à vous.
5: Gros bisous.
2: Oh, nous, ça va, t'inquiète, on fait les conneries jusqu'à minuit. Et demain, on va au parc Astérix. Je te cache pas en termes de.
5: Ça va pas se plaindre.
2: Ça, c'est ok. Gros bisous, Élise. Tiens, il y a Armel qui nous a appelé. 0870 42 48. Salut, Armel.
6: Salut, l'équipe.
5: Salut.
2: Ça va?
6: Bah, ça va et vous?
2: Ouais, tu fais quoi dans la vie, toi? T'es au boulot, là?
6: Ouais, je suis au taf, je suis en voiture actuellement. Je suis en intervention chercheur de fuite.
2: Chercheur de fuite?
5: Oh.
6: Chercheur de fuite d'eau potable, ouais.
2: Alors, je l'avais pas dans mon bingo, celui-là.
5: Quoi?
2: Et mais tu bosses à cette heure-là?
3: Ce métier de fou.
6: Alors, je suis en intervention d'astreinte, c'est-à-dire que je fais pas que ça, mais je travaille dans une entreprise qui gère les réseaux d'eau potable pour des collectivités. Et quand on a des débits anormaux au niveau des réseaux, on nous demande des fois d'intervenir pour essayer de détecter les problèmes, quoi.
3: C'est exactement ce que Louis a eu.
6: C'est-à-dire?
3: Il a dit qu'il a eu un gros coup de vieux et qui est parce qu'il avait eu une fuite d'eau.
2: Non, aucun rapport.
3: Il a dû faire des contrats de fuite d'eau.
2: Non, je pense que tu te trompes.
3: Ah ouais, c'est pas vrai?
2: Non, tu te trompes de vocabulaire.
3: T'as pas eu une fuite? Tu ne parlais pas d'une petite fuite que t'avais eue?
5: Non, c'était le compteur d'eau qu'il avait pas payé. C'était ça son histoire.
3: Ah, d'accord. Je croyais que t'avais une fuite d'eau.
2: Non, c'est autre chose.
3: Ah, d'accord, c'est pas bien.
6: Parce qu'on ferme aussi. Hein.
3: De quoi?
6: Ça faut faire gaffe parce qu'on peut fermer hein, si c'est un pays, attention.
5: Oh, la menace.
2: Ah ouais, je suis un bon payeur. Hein.
3: Ah ouais, si t'arrives à un moment où tu te fais couper l'eau, là, c'est vraiment, t'as plus en quoi.
2: Non, moi ça va, ça roule. Je suis bon payeur. Je suis radin, mais je suis bon payeur.
6: Bon, bah ça va. Non, mais voilà, en intervention, quoi.
2: Bon, bah bon courage, tu bosses jusqu'à quelle heure? C'est pas du coup?
6: Bah là, je suis en fin d'intervention. J'ai prélocalisé une fuite. Mes collègues suivront demain pour l'affiner. Et puis, moi, je vais rentrer chez moi parce que je travaille depuis 7h du matin.
5: Ça t'a pris combien de temps, là, pour savoir d'où ça venait?
6: Je suis ressorti à 20h.
5: Ok, de 20h à 23h. Oh, 3h, quoi.
6: Ouais.
5: Ok.
6: Voilà. Et j'ai travaillé de 7h à 15h.
5: Ok. Mais l'enfer. L'enfer du boss, quoi.
2: Bon, on t'envoie de la force, Armel. Merci d'être là et bon courage pour le boulot.
6: Merci, de la force à vous aussi. Et puis bon parc pour demain.
2: Bah, merci beaucoup. Ça va s'éclater. Demain, ça va être le feu. Allez, je prends une dernière personne. 0870 42 48 qui nous a appelé au boulot. Allô, c'est qui?
7: Allô?
2: Ouais, tu t'appelles comment?
7: Ah, salut, moi c'est Tony.
2: Salut Tony. Ça va?
7: Ouais, ça va bien. Ouais.
2: Tu fais quoi, toi, dans la vie, Tony?
7: Moi, je suis agriculteur et je suis entraîneur de chevaux.
2: Entraîneur de chevaux?
7: Ouais.
5: Ah, génial.
2: Et là, t'es où? T'es dans les champs? T'es en train de taffer?
7: Là, je suis en train de faire du foin là, dans le tracteur et après, je vais monter des chevaux là parce que chez nous, c'est vraiment trop chaud.
5: Mais attends, on va t'envoyer Pampan. Tu connais Pampan?
7: De quoi?
5: Tu connais Pampan? C'est notre cheval de compagnie, Pampan.
3: Ah oui, c'est notre cheval, Pampan. Eh, regarde, il dit coucou là.
5: Peut-être qu'on peut te l'envoyer comme ça.
7: Nous, on n'a pas de Pampan, mais on a que des champions.
5: Oh, l'attaque.
3: Ah,
1: il est content.
3: Elle
1: est énervée,
3: là. Ah, tu l'as vexé là. Ah merde.
5: Franchement, c'est un champion, Pampan.
3: Ouais, on sait pas de quoi encore, mais il y a quelque chose dans la vie qui fait bien.
5: Et t'en as combien des chevaux?
7: 60.
3: Ah ouais. Tu veux pas nous en laisser un parce qu'on a une galère pour aller au parc Astérix demain, on cherche un moyen de transport. Ouais, peut-être deux pour la calèche quand même. On te les loue, hein, on fait un truc.
1: Bah
3: attends,
1: c'est un truc carré.
5: Professionnel, oui.
2: Bon, je fais un bisou, Tony, merci de nous avoir appelé.
7: Allez, merci, à bientôt.
5: Bisous, Tony.
2: Ah, tu sens qu'il est au boulot.
5: Ah ouais.
2: De toute façon, quand on vous a en quitte main libre, on sent que ça taffe et c'est ça qu'on veut parce qu'on est en direct avec vous. On kiffe être là tous les soirs entre 22h et minuit. Demain, on sera au parc Astérix et dans deux minutes, ils sont avec nous. Offenbach ce soir dans le Super Show Energy. Ils vont mixer en direct. Et vous savez d'ailleurs, je vous donne un petit tips. À mon avis, connaissant César et Dorian, quand ils vont découvrir que demain on va au parc Astérix,
5: Ils vont vouloir venir. Mais c'est sûr.
2: Parce que je les connais, les deux loustiques. Je pense qu'ils n'ont pas vu passer encore l'info. On va leur dire.
3: Ouais, puis ils bossent trop. Ils ont besoin de se détendre.
2: Ah, c'est sûr. Bah attends, et là, ce hit-là, il s'est pas fait tout seul.
3: Il y avait déjà une petite partie entamée,
2: par Sailor. Original. Un remix quand même.
3: Tu peux la moitié du chemin déjà qu'il y a fait. Mais il fallait quand même faire la seconde partie.
2: Ouais, donc il y a quand même du boulot quoi. Open Mac avec nous ce soir, c'est l'événement dans le Super Show Énergie. Non seulement l'interview, mais en plus ils vont mixer. C'est ça qui est chambé, c'est qu'on va avoir un set exclusif pour vous. Là vous êtes au boulot, vous êtes dans les voitures, vous êtes dans les camions, vous êtes dans le tracteur. Vous allez avoir un set exclusif d'Open Mac pour vous. Et demain soir, 22h minuit, on sera en direct depuis le parc Astérix avec toute l'équipe. Et je précise aussi que le parc Astérix, ça sera filmé.
5: Ouais, on sera sur Twitch.
2: Ouais, si vous voulez voir l'image. Et donc, dans les attractions, on a fait toute une logistique pour que ce soit filmé. On a juste un problème pour Osiris.
3: Ah.
2: Parce qu'il va faire un peu nuit, si ça sera vers cette heure-là.
3: Ouais.
2: Donc, on est en train de voir comment on peut t'éclairer, Charlie.
3: Ah, mais moi, vous savez, je suis une luciole.
5: Lumière, ouais.
3: Ouais, ouais. Bon, c'est bon, si c'est que ça le problème, on devrait trouver normalement, non?
2: Bah écoute-moi bien, c'est ma seule préoccupation de demain.
3: Ok, non, d'accord.
5: Charlie, c'est un peu un verre luisant, c'est bon.
2: Ah ouais?
5: Ouais.
3: Bah, tu mets la luminosité du tel très forte, ça devrait aller, je pense.
2: Ok, bon, c'est bon alors.
3: Ouais, parce que je suis un peu blanc en ce moment, j'ai pas beaucoup bronzé, donc t'inquiète pas.
2: Ah, faut que t'ailles dans le sud-ouest là.
3: Ouais, ça me fait du bien.
2: Voici Raï sur Energy, on revient dans 3 minutes avec Offenbach qui sont nos invités. Si vous voulez passer à l'antenne, comme d'hab, le numéro ça bouge pas. 0800 70 42 48. Ils sont nos invités jusqu'à minuit et avant minuit, bien sûr. Cette exclusive d'Offenbach.

0: Ah, je savais pas si tu mettais un jingle ou pas, du coup.
1: Ben ouais, mec.
0: C'était un peu à la... Vous savez, en plus, on vient de passer deux minutes à discuter avec Charlie.
1: Est-ce qu'on se
0: met un jingle ou pas?
1: Bah, tiens, je te mets un jingle.
0: On est pas connecté ce soir.
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0: Bonne soirée, merci d'être avec nous sur Énergie. Ils sont là, ils viennent de nous rejoindre dans le studio du Super Show Énergie. Applaudissements, s'il vous plaît, pour Offenbach. Merci de passer nous faire un coucou, ça nous fait plaisir.
4: Bah nous aussi, heureux nous aussi. D'être là, heureux de vous voir tous les trois.
1: Ils sont insolents de beau gossitude. Ouais, tu vois ce que je veux dire ou pas?
4: Ah mec, arrête, toi aussi, putain. Vous-même, miroir.
1: Ah non, franchement, ils sont des très beaux gosses musclés et tout.
5: Ouais, je sais pas, vous sentez l'été en fait.
1: Ah ouais, non, vraiment, c'est les vacances là.
0: Voilà, non, mais alors, vous sentez l'été, et puis je suis désolé, mais ça sent l'été aussi.
4: Ah, ouais. Ah bah ça sent l'été à plein nez, ouais. Les gros festivals surtout, ça c'est de la musique de festival.
0: Là vous avez une grosse tournée tout l'été, vous sentez prêt, vous sentez
4: Ouais. On est prêt, on est à donf. Là on commence par, je crois qu'une de nos premières dates c'est l'Amnésia. Ensuite on est à Tomorrowland, Cabaret Vert, enfin tout ça. Il y a pas mal de trucs.
0: Classe. Ouais. On est trop content de vous recevoir, César et Dorian. Si vous voulez passer avec nous au Standard Energy comme d'hab, c'est le 0870 42 48. Il y a Mehdi qui voulait passer vous faire un petit coucou ce soir. Salut Mehdi.
6: Salut la team.
5: Salut.
1: Ouais Mehdi, ouais.
0: Ça va, t'es d'où Mehdi?
6: Ça va, je suis normand.
0: D'accord, t'as hésité, c'est marrant, avant de dire ta région, mais...
6: Non, en fait, j'ai hésité à dire, je suis Normandie ou tu dis que t'es normand, je sais pas, pour le fun, j'en sais rien.
0: Ouais, c'est tellement pour le fun, t'es tellement un kiffeur, mais
6: pour la bonne vibe. Ouais.
0: Qu'est-ce que tu veux demander aux gars, aux Offenbach qui sont nos invités ce soir dans le Super Show?
6: Bah déjà, je suis super content de pouvoir leur parler directement déjà. Parce que, bah déjà bonjour hein, au fait. Bah.
4: Salut Mehdi, ouais, nous aussi on est content, ouais, nous aussi on est content de te parler.
6: Ah mais merci, parce que vraiment vous êtes fait partie de ceux dont j'adore la musique par rapport aux bonnes vibes et tout que ça dégage. Ouais, c'est des sons très originaux et tout, ça sort du banal et tout, c'est génial. Franchement,
4: merci,
6: continuez.
4: Beaucoup. Mais tu sais qu'on vient chez et toi dans pas longtemps, hein. On vient en Grande Marée, hein, on vient au Festival des Grandes Marées, je crois que c'est pas très loin.
6: Les Donc, grandes marées. Alors, ouais. Ça ne me parle pas celui-là, mais je vais te dire informé pour me dire. Alors.
4: Voilà, si tu veux venir, on te met une place.
7: Mais est-ce que t'as dit ça de façon random?
4: On a fait une interview ce matin, gros.
7: Et t'es d'où, Mehdi?
1: Ça sonne Normandie.
6: Moi, je suis de la Manche.
7: Ok, ouais, donc ouais. Dorian a raison, c'est vrai.
0: C'est vraiment dans la Manche, c'est dans le 50, c'est du 18 au 26 juillet, le festival.
7: Bien vu, bien
4: donc,
7: vu.
4: On te met une place avec un plus un, avec plaisir.
1: Mais
4: on
1: prend tes cordes.
6: Et j'avais juste une question pour vous.
0: Ouais.
6: Merci. C'était par rapport à la Coupe du Monde. En fait, j'avais une question par rapport à la Coupe du Monde.
7: On t'écoute.
6: Est-ce que si l'équipe de France gagne la Coupe du Monde de cette année, est-ce que comme l'année dernière pour la Coupe d'Europe, vous allez refaire un son spécial pour
7: un son spécial pour quoi?
5: Bah pour la victoire de
6: pour
5: l'équipe de
6: si l'équipe de France gagne la Coupe du Monde.
7: Alors on n'a jamais fait de son spécial pour l'équipe d'Europe.
0: Je vous connais bien.
7: Ah non.
6: Ah vous avez pas fait l'année dernière?
7: Non, ni il y a 4 ans. On l'a jamais fait, mais en revanche, merci pour l'idée. On va trouver un truc et le faire. Mais après, il y a beaucoup de concurrence, j'ai l'impression, cette année. Il y a un titre de Shakira, un titre de Aisha Speed, un titre de Guetta, un titre de M. Pokora. Mais en vrai, on sait que le seul hit qui aura encore cette année, c'est ramener la coupe à la maison. Il y aura pas autre chose.
5: Vous avez mixé pour le PSG là, pour la victoire du PSG déjà.
7: Ouais, c'était énorme.
4: On a mixé. Il y avait VG Dream d'ailleurs après nous.
7: Ouais. Ouais, c'était vraiment un moment grandiose au Champ de Mars. Donc voilà, il y avait l'âme de Johnny avec nous. Et non, très très bon souvenir. Et j'aimerais faire un truc comme ça si la France gagne.
0: Voilà,
7: donc
0: je
7: ne sais pas qui organise ça, mais faudrait trouver un moyen de célébrer ça.
5: Okay. Je pense qu'il y a des contacts, t'inquiète.
4: Je pense qu'avec la force de frappe de l'énergie et tout, je pense qu'il y a un truc à faire.
0: Non, mais c'est ça, vous avez mixé pour la victoire et l'arrivée de l'équipe du PSG sous la Tour Eiffel. Si jamais les Bleus gagnent,
4: pareil,
0: on prend l'engagement maintenant, ce soir, là, en ce 18 juin.
4: Pareil, Concorde, allez,
0: on va passer un petit coup de fil à Didier. On va appeler ça l'appel du 18.
5: Voilà,
0: c'est comme ça qu'on s'est fait. Voilà, bam, et on y va. On va faire ça.
7: Didi.
0: Mehdi, on te fait un bisou, merci d'être passé.
6: Ouais.
4: Merci.
6: En tout cas, dans vos sons, juste restez dans le son de Kachi. Si ça vous rappelle des souvenirs.
4: Ok, ça roule.
7: Vas-y, merci.
6: Franchement, c'était
0: peut-être un petit conseil pour la scène, Mehdi, à donner avant que César et Dorian fassent la tournée des festivals ou pas?
6: Pardon?
0: T'as peut-être un conseil pour les gars vu que t'es le nouveau manager?
6: Nouveau manager, non. Non, c'est juste parce que c'est un de mes sons favoris de Kachi. C'est sais pas, c'est de la bonne humeur, ça te met d'humeur, quoi. C'est,
4: ah, bon, bah, on va refaire des choses comme ça.
0: Bisous.
6: Bonne journée,
1: merci, merci, à plus.
0: Merci, ciao. Des gosses derrière, ça crie là, visiblement. Je sais que, alors Dorian, je sais pas pour toi, mais je sais que César, il y a quelques jours, t'as fait un concert, t'es allé voir le GOAT. T'es allé ou pas, Dorian, aussi?
4: Alors, j'étais chez ma grand-mère.
0: Ok. Bonne excuse.
4: Alors, on avait un concert jeudi, donc là, on pouvait pas y aller. Mais ouais, le vendredi, samedi, j'étais chez ma grand-mère. Faut profiter de ses grands-parents.
7: Mais ça, tu vois, c'est important. Moi, j'étais à David Guetta, Dorian, chez Mamie Gâteau.
1: Oui, allez bien.
0: On l'apprend.
4: Vous avez pas un petit ouais, bruit de fail normalement pour le
0: Non, mais je sais que César, ouais, t'as ouf. Eu des étoiles dans les yeux.
7: Voilà. Ouais, on a besoin de ça.
0: Je sais qu'après le concert de David Guetta, t'as eu des étoiles dans les yeux, mm-hmm, et t'étais content de savoir qu'un DJ pouvait remplir le, mm-hmm, Stade de France, et ça vous donne des idées pour la suite. Ça nous fait plaisir, nous.
7: Bien sûr, c'était incroyable de voir que le public répondait ultra positivement à un DJ sur scène pendant 2 heures. Ouais. J'ai rarement vu autant de tension, autant de bonheur chez les gens, autant de gens danser sur la durée d'un spectacle, ouais, entier. Et j'en vois tout le temps des concerts parce que j'adore ça. Mmh. Et c'est très inspirant. Et voir ça, bah, ça rend les choses concrètes. Maintenant, l'objectif d'Offenbach, parmi les milliers d'objectifs qu'on a, c'est de faire des stades, des shows en stade, bien,
4: ouais,
7: sûr.
4: Surtout qu'il y a eu Guetta, il y a eu Snake. Ouais. Là, en Australie, il y a Dom Dolla, par exemple, qui est un gros DJ aussi qui remplit des stades. Donc, c'est quelque chose qui, ouais, qui se fait de plus en plus.
5: Qui se démocratise.
0: Et j'ai besoin de la phrase dites Stade de France, comme ça, ça pourra vraiment, le jour où vous le faites, on pourra dire que ça vient de là. Ce que t'as dit, on veut remplir des stades, mais si je peux dire le Stade de France.
7: On remplira, alors c'est Offenbach, et on remplira le Stade de France. Donc voilà, là on fait une capsule temporelle avec énergie, ouais.
0: Ok, t'estimes dans combien de temps? Comme ça, je te repasserai cet extrait quand t'auras, juste avant que tu montes sur scène au Stade de France.
7: Bah, Dorian peut estimer le, dans combien de temps?
4: Alors moi, j'ai un truc, c'est que j'ai beaucoup d'objectifs. Donc il y a pas que, okay, le stade, je vais vous les donner, il y a les Grammys, il y a Coachella, il, okay, y a beaucoup de choses.
7: Mais le Stade de France.
4: Et je ne donne jamais de temporalité à mes objectifs, ça porte malheur. Donc on va le faire,
0: bien, on ne sait
4: pas quand. Voilà, okay, mais ça arrivera.
0: Bah, Coachella, je sais pas pourquoi, je sens que ça peut aller très vite. Hein.
5: Ah oui,
4: ça va
5: le
4: faire,
5: sûr.
4: Tout va t'arriver, mais voilà. Et après, je trouve que la temporalité, c'est une restriction un peu à l'objectif. Donc on va pas donner de temps pour aller.
0: Comment t'es contacté pour Coachella d'ailleurs?
4: Alors il y a monsieur Coachella qui t'appelle et qui dit
7: come to do my festival.
0: Il y a vraiment un gars qui appelle et qui dit salut, je travaille pour Coachella, je veux vous booker.
4: Il appelle les agents, je pense. Après, c'est une construction, c'est-à-dire qu'il faut déjà avoir fait certains concerts, oui, aux États-Unis. Faut qu'il y ait un public aussi présent, faut que, ouais, tu remplisses des petites salles aux US un peu partout. Donc non, il y a une construction à faire quand même avant.
0: Je le sens déterminé.
7: Voilà. Mais j'avoue que là, on découpera cette capsule quand on fera le Stade de France et on dit qu'on l'aura annoncé ici.
5: En premier. Bah oui, bien
7: j'avoue,
5: sûr.
7: J'avoue, là, il capsule temporelle.
4: On peut même te faire un petit liner. Salut, c'est Offenbach. Salut, c'est Offenbach. On t'offre les places. Attends. Salut, c'est Offenbach. On t'offre les places pour le Stade de France.
7: Ça va être énorme.
1: Voilà. Bravo.
7: Là, il y a des gens qui viennent d'arriver sur la radio, qui commencent à taper au Funback Stade de France, qui trouvent pas ça.
1: Il y a plus de place, je trouve pas.
7: Ils vont voir des vidéos de nous jouer, parce qu'on a fait quand même le Stade de France, mais dans le cadre des Jeux Paralympiques, ouais, on a fait le closing. Et du coup, ils vont trouver les vidéos de ça, ils vont pas comprendre.
5: Ah, mais demain, il y a des articles, c'est sûr. Hein.
7: C'est pas pour tout de suite le Stade de France, mais c'est pour bientôt, on y travaille.
4: On a un pote qui le fait dans pas longtemps, d'ailleurs, l'année prochaine, Sofiane Pamart.
0: Ah oui, bien sûr. Voilà. Et vous avez fait une collab avec lui d'ailleurs.
4: Ouais. On a fait une collab avec lui, c'est un mec qu'on adore, c'est un mec super. Et voilà, si vous n'avez pas encore vos places, prenez-les maintenant, let's go.
0: Ça c'est vrai. Je vais vous poser des questions sur la vie DJ dans 3 minutes, vous allez devoir me répondre en toute franchise. Parce que là vous allez partir dans le monde entier faire la tournée des festivals, dont la Normandie d'ailleurs.
4: La Normandie, surtout la Normandie.
0: C'est quand même le nouvel endroit hype du monde entier.
7: The Normandie.
0: Faudra pas tricher, c'est juste après Joe doit filer. Vous venez d'arriver sur Énergie, c'est le super show Énergie, on est là.

0: C'est le super show énergie que vous écoutez. Merci d'être avec nous tous les soirs, du lundi au jeudi avec Joe Douet de Filet. Alors du lundi au jeudi, mais demain exceptionnellement, on sera en direct aussi sur énergie. On fait l'émission depuis le parc Astérix.
1: Oui.
0: Soyez là.
1: Oui.
0: Demain 22h minuit sur énergie. Ils sont nos invités ce soir.
2: La chance, le parc Astérix quand même.
3: Partout
1: à Tisse, vous êtes chanceux. Ouais.
0: Vous voulez venir?
2: Ah bah si on était là, on serait venu. Mais malheureusement, demain c'est impossible.
0: Vous bossez?
1: Demain c'est impossible. Ouais, mais j'avoue, la proposition est alléchante.
0: Mais tu sais qu'ils nous ont dit, on vous met un studio et on vous ouvre le parc pour vous. Donc on a toutes les attractions illimitées que pour nous.
2: Waouh!
0: Ils ont fait des conneries en faisant ça.
2: C'est le soir.
0: Ouais, 22h minuit, l'émission en direct.
2: Incroyable.
0: Ah, ça va être chiant.
2: J'avoue que si on était là, on serait venu. Putain.
1: Ouais. Très stylé.
0: Bon, après vous êtes où demain, parce que qu'on critique pas le festival où vous êtes quand même là.
1: C'est un peu une phrase de mec qui veut pas venir, c'est putain.
4: Ah c'est dommage.
1: Ah,
4: ouais.
1: C'est trop con.
2: Je suis encore chez ma grand-mère, voilà. Non mais on part en Allemagne, on est en promo et après on revient pour la fête de la musique. Ouais.
0: Ok
1: ouais, ça va.
0: Ça va être chaud. C'est la fête de la musique dimanche.
1: Ouais. Bien sûr.
0: Ouais, je zappe moi.
1: Et après, moi, je me dis, il y a des DJ qui ont déjà rempli le Stade de France, mais il n'y a jamais personne qui a rempli le parc Astérix. Hein.
4: Bah ouais.
1: Ça peut être une première.
5: Bonne idée.
2: Pas mal.
5: Ouais.
2: Pas mal.
5: Assurance Tourix, qui est le chanteur.
1: Non, c'est le chanteur, ouais, c'est ça.
5: Assurance Tourix, le chanteur, ouais, c'est ça. Ouais.
1: Faites un feat avec lui.
5: Bah, exactement, ouais. Et là, on remplira le parc Astérix.
0: Après le parc des Princes, le parc Astérix.
1: Et tu remets le son en plus.
5: Never seem clear.
0: Nouvel album maintenant disponible. Bon les gars, je vais vous poser des questions sur la vie de DJ, mais vous allez devoir répondre. Alors déjà honnêtement, et vous allez devoir répondre avec une musique techno, une voix de réverb et une intonation de DJ comme on en a tous en tête.
2: Ok.
0: Et je veux vraiment votre transparence la plus totale.
5: D'accord. Ok.
0: Première question, c'est quoi la chose la plus marrante que vous avez vue dans une foule pendant un concert?
2: On doit répondre avec une voix de DJ.
0: On va te mettre une réverb là.
2: Ok.
0: Dès que tu vas commencer.
2: Vas-y,
0: à
2: chuchot. Truc le plus marrant qu'on ait vu pendant un concert.
0: Ouais.
2: Alors le truc le plus marrant, je sais pas, mais je me souviens que pendant la Coupe du Monde 2018, j'avais shooté dans un ballon et ça a tapé la tête de quelqu'un dans le public et César l'a vu. Moi, j'avais rien vu. Je sais pas si c'est marrant, mais en tout cas, c'est un souvenir qui est gravé dans ma tête.
5: Et moi, j'ai vu la meuf tomber dans les pommes.
2: Voilà.
0: Ok, voilà. C'est bon. Mais non.
2: Ça prouve que je suis pas très bon, je vise pas très bien. Mais bon, voilà.
0: Mais ça va mieux, tu supportes le PSG maintenant, ça va aller mieux.
2: Exactement.
0: C'est bon. Ça va être voilà. Ok. Est-ce que pour des shows, il y a déjà des patrons de boîte qui vous ont proposé de vous payer autre chose qu'avec de l'argent? Toujours en mode DJ avec la reverb, toujours.
5: Absolument pas, parce que s'ils nous proposent autre chose que de l'argent, on reste dans notre lit.
0: Est-ce qu'il y a déjà des mecs bourrés qui ont essayé de prendre le contrôle de vos platines pendant un set?
5: Non, mais une fois en Italie, un enfoiré a jeté une pinte de bière sur nos platines.
0: Oh merde.
5: Et ça arrive très souvent à beaucoup de DJ.
4: Ah non.
0: Mais il se passe quoi? Ça clame direct du coup?
2: Ça dépend. Parfois ça.
5: Heureusement qu'on ne mixe plus sur vinyle.
2: Ah putain la vache.
0: Mais il se passe quoi? Il y a une coupure dans ce cas-là?
5: Il peut.
0: Ok.
5: Oui.
4: Attends, c'est parce qu'il est énervé ou?
2: Non, pour le coup, c'est un peu qui tout doux. Parfois ça marche. Attends, tu laisses la réverb.
1: Attends pour moi.
2: Parfois ça continue et parfois ça coupe d'un coup sec, donc c'est qui tout double.
4: Mais c'est parce qu'il danse ou parce qu'il est énervé?
5: C'est juste
2: parce qu'il danse,
5: ouais.
2: Parce qu'il
4: il
2: profite de sa soirée.
5: Et il veut impressionner des nanas en faisant de la merde.
4: Ouais, ouais.
0: Voilà, Offenbach sont nos invités ce soir dans le Super Show Énergie. Est-ce que vous avez déjà, pendant soit un concert, un festival ou un show privé, mixé devant des gens très très connus et même vous avez halluciné? Genre t'es en train de mixer, tu lèves la tête, tu vois ce gars et tu fasses...
2: Je réfléchis. Ah, faux. Ouais, okay, ah,
0: toujours.
2: Il n'y a pas longtemps, on a mixé devant Jacquemus.
0: Ok, ouais, bien.
2: Voilà, génial. Pas mal. Est-ce que tu as une autre idée?
5: Et j'ai mixé devant Donald Trump.
0: Bah, c'était à Versailles hier soir d'ailleurs.
5: Et il m'a jeté une pinte de coca.
2: Oh la vache.
0: Est-ce que, comme vous, vous restez sobre quand vous mixez, mais est-ce que vous avez déjà vu des gens sous l'emprise de l'alcool, la boisson du shaitan?
1: Bien sûr.
0: Voilà, faire des trucs, des dingueries quoi.
2: Oh là, il est en train de monter le truc. faire des dingueries.
5: En festival, c'est marrant, il y a souvent des gars déguisés, complètement perchés. Et du coup, t'as des mecs qui parfois sont déguisés littéralement en appendice masculin.
0: Ouais.
5: Et ça arrive très souvent, plus souvent qu'on imagine. Et nous, on voit très bien cette scène.
0: T'es en train de bosser.
5: T'es en train de bosser, là, tu vois. Ton au milieu de la foule, était là.
0: Un troupeau de bites.
5: Oui, voilà. Oui, on te remarque.
2: Il y a beaucoup de bananes aussi. Beaucoup de bananes. Ah ouais,
5: c'est vrai.
2: La mode, ouais.
0: C'est pour ça que vous avez les lunettes de soleil, en fait. Comme ça, on voit pas où vous regardez.
2: Exactement.
0: Putain.
2: Exactement.
0: Elle est là, l'astuce. Offenbach était nos invités ce soir dans le Super Show Énergie avec Fort to the Floor qu'on vous passe en boucle à la radio. Ça va être le meilleur moment de la soirée. Vous allez prendre les platines et vous allez faire un mix exclusif juste pour nous dans le Super Show maintenant. On va y avoir Fort to the Floor, j'imagine, forcément. Et
2: évidemment, on va ouvrir avec Fort to the Floor. Let's go.
0: Magnifique. Bah, je vous laisse vous installer aux platines.
5: Ah, allez. Okay, et vous me dites, si vous voulez la reverb, vous me dites, il y a pas de.
2: Ah, je suis très chaud.
5: C'est parti.
0: Offenbach, ils sont partout en France et globalement, même partout en Europe. Là, tout l'été, ça va bouger. Donc, il l'a dit, là, vous allez en Allemagne pour faire de la promo. Mais après, vous allez passer en Suisse début juillet. Vous allez passer aussi à Agde. Vous commencez la semaine prochaine. Vous allez passer un peu partout sur les réseaux. Vous pouvez les suivre aussi, bien sûr, comme d'hab. Et sur Énergie, vous entendez en boucle, puisqu'on vous le passe toute la journée, absolument tout le temps. Fort to the Floor, ils sont là pour le mix maintenant. Offenbach en live pour le Super Show.

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0: Vous pouvez rester une heure de plus, on est OK, hein, ça nous va là, franchement.
1: Allez, ça part, on reste une heure de plus.
2: J'ai même pas eu le temps d'aller commander, je suis allé au bar là, je suis revenu. Il y avait la queue, je me fais le temps de revenir.
0: Vous nous avez régalé, merci beaucoup les gars.
1: Bah, merci pour l'accueil, ça fait toujours plaisir de venir ici, discuter, de se marrer et on reviendra volontiers.
3: T'as oublié la réverbe.
2: Ah merde, attends.
1: Et nous sommes le plus près de toi. C'est parti, et maintenant le stade de France de Offenbach.
0: Ciao, on vous laisse avec Énergie Extravagance avec Thibaut. Bisous Thibaut.
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0: C'est Thibaut sur LRG. Alors même si vous taffez cette nuit, attendez, vous allez vous ambiancer quand même. Pas déconner, LRG Extravagance, on est là jusqu'à 2h, minuit 2h tous les jeudis, avec les meilleurs DJ du monde pendant une heure. Là, je vous laisse avec le DJ breton, il est français, il s'appelle Nailek et il cartonne à l'étranger.
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C'est LRJ Extravagance que vous écoutez. On est là tous les jeudis, hein, minuit, 2h en direct. C'est Thibaut et c'est les meilleurs DJ. Les meilleurs DJ qu'on laisse mixer ici dans LRJ Extravagance. À l'instant, c'était Nailek. Nailek qui mixe une fois par mois ici. Et en fait, juste après lui, là, juste après son set, il laisse les platines d'LRJ Extravagance à un DJ de son label. Voilà. Et là, c'est un français encore. Et il s'appelle Mephi. Mephi Music. Allez checker son Insta. M-E-P-H-I. Et il prend le contrôle d'LRJ Extravagance. Vous êtes en soirée. Vous taffez. Quoi qu'il arrive, on est ensemble.